0: est un artiste complet qui collabore régulièrement avec Fabienne Thibault, Pierre Billon, Gérard Lenormand ou Didier Barbelivien et qui partage sa vie entre le soleil d'Ardèche, Marseille, sa ville natale et Paris. Guerre, premier extrait de l'album Auteur de France de Sierra Marios. Un coup de cœur ici de Romardèche.
1: Mort à la guerre.
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4: Un enfant a-t-il le droit de ne pas être d'accord avec ses parents ?
5: Oui, et d'ailleurs, ils n'acceptent pas ça. On fait des choses qu'on n'a pas le droit et eux, ils le font devant nous. Non, on doit se coucher tôt et eux, ils doivent se coucher tard.
6: Moi, je dis oui, on a le droit de ne pas être d'accord parce que c'est pas tout le temps eux qui décident, parce qu'on a le droit de prendre un petit peu la vie. Par exemple, si nous, on mange un truc qu'on n'aime pas et eux, ils mangent un truc qu'on aime bien,
7: c'est un peu injuste. Hein.
8: Bah, en fait, quand, par exemple, nos parents, ils sont pas d'accord avec quelque chose, et que, en fait, nous, on a raison. Ils acceptent pas qu'on a raison. C'est les plus grands et ils veulent toujours avoir raison.
9: Et surtout, parlons de trucs familial, le plus embêtant avec les parents, c'est que quand t'es l'aîné et que t'as toujours une petite dispute avec ta sœur, ils vont croire aux plus petits. Pourquoi ? Je ne sais pas. Mais alors ça, c'est un truc qui me saoule vachement, en vrai.
10: C'est totalement vrai. Alors, la dernière fois, mon petit frère, il a mis ma chambre en bazar, alors j'avais tout rangé, mais j'ai pris.
4: C'est toi qui a été disputée ?
10: Oui.
4: Et tu as réussi à expliquer à tes parents ou pas ?
10: Oui, au bout d'un moment, ils ont réussi à me croire. Donc ça va, c'est mon petit frère qui a été puni, pas moi, heureusement, mais c'est de l'injustice.
11: Pour moi, on obéit tout le temps à ses parents, même si c'est un truc grave et tout, j'obéis.
4: Mais quand vous n'êtes pas d'accord avec vos parents, est-ce que vous échangez, est-ce que vous arrivez à discuter ?
10: Oui, mais en fait, ils font ça pour notre bien, c'est pas parce qu'ils veulent pas.
4: C'est toujours pour votre bien ?
10: Non, c'est pas vrai.
8: Quand, par exemple, je suis pas d'accord avec ma mère, et elle me laisse m'expliquer, mais à la fin, elle dit toujours son dernier mot. Du coup, c'est moi qui ai tort et c'est elle qui a raison, alors que c'est moi qui ai raison.
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12: Adieu Baleine et adieu à toutes. Franz, une question.
13: Ah.
12: Kusiba, bapla la santate.
13: Bapla.
12: Ouais, moi. Bon. Si je vous pose cette question, c'est parce que le pitchou de mes voisins bat atalatal. Ah. Anna atalatal, c'est aller kousi kousa. Donc il pourra aller mieux bas atalatal. À quoi fait maille d'une jaune que le pitchou de l'Ebézi qui topasse des toussis. Ça fait plusieurs jours que le pitchou de mes voisins n'arrête pas des toussis. Alors, votre avis, qu'est-ce que ça signifie le verbe toussir en occitan ?
13: Ce serait pas tousser ?
12: Eh oui, bravo. En effet, en pays toussain, c'est dit toussir, autre prononciation, mais tussi, c'est des brimbales au verbe tufega, sans oublier le verbe tufega pour dire également tousser. Alors, mais le pauvre drôle, vous pouvez dire que toussir ce qui conne. Alors, le pauvre drôle, c'est-à-dire le pauvre garçon, je peux vous dire qu'il tousse quelque chose. Et quand quelqu'un tousse bruyamment, on dit en Gascogne toulousaine que toussir comme une tibao.
13: Qu'il tousse comme un cheval.
12: Mais oui, ah c'est bon, quand une personne pousse très très fort. C'est pas dit les tabés qui toussent comme un tambour. Ouais, comme un tambour, là aussi, c'est assez imagé. Oui. Ou encore qui toussent comme une asclaire. Une asclaire, qu'est-ce que c'est ? Eh bien, c'est quelqu'un qui fend le bois et qui tousse fort, Macarel, et qui frappe fort comme un forcené. La toux se traduit en occitan par la tous, le toussimen, le toussite, et dans certains endroits de la Gascogne, la toussicaire. Alors, concernant le pitchou du voisin, nous n'y a mal que nous n'ajons remède. Il n'est pas de mal sans remède. Une bonne sirop, et c'est la garite, un bon sirop, et il sera guéri.
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14: On sait qu'on est lorrain parce que...
15: Parce qu'on klaxonne en partant de quelque part.
14: Ah oui. Vous faites ça?
15: Ça m'arrive, mais j'ai toujours des scrupules à le faire parce que j'ai peur d'embêter les voisins. Salut, papapap!
14: Vous êtes pile dans le thème.
15: Ouais.
14: Un auditeur fidèle m'indiquait récemment dans un mail qu'il s'étonnait de ce travers très lorrain de klaxonner lorsqu'on quitte des amis ou de la famille.
15: Ça, c'est dans toute la France, non?
14: Bah, je pense. C'est ce que je lui ai répondu, mais je lui ai dit que je m'attarderais sur le sujet tout de même.
15: Très bien.
14: Vous savez, on tourne au coin de la rue, on appuie sur la corne. Mimi! Fais tut-tut, disent les enfants.
15: Tut-tut.
14: Je ne sais pas si cette manie est expressément lorraine. Vous l'avez dit, moi, au départ, je croyais que c'était une tradition belge.
15: Pourquoi?
14: Qu'il klaxonnait pour être sûr qu'il parte vraiment. Sinon, il reste sur le palier. Mais, quoique, il y a tellement de grisailles et de brouillard chez nous que peut-être qu'en Lorraine, on joue de la corne juste pour être certain qu'on est bien vivant. Ah oui, dis donc, je suis encore là. Encore klaxonner en arrivant. Ça se comprend.
15: Oui,
14: par exemple, dans une ferme où il n'y a pas de sonnette, ni d'interphone, ou dans le cas d'une visite à des amis naturistes. T'as pas envie de voir à poil, ou tu as des pratiques un peu cheloues. Tu sais, tu préviens que t'arrives. Mais en partant, tout joyeux soit ton signal, tout prolongement du bon repas partagé soit-il, tout écho de l'amitié qui te lie à tes hôtes soit-il, tout point d'exclamation à une soirée excellente, à 2h du matin, là où il ravit tes copains, il fait chier tous les autres voisins. Tu risques fort de déclencher une kyrielle de réactions irritées. Une de mes voisines, pleine de bon sens, me disait l'autre fois, le klaxon devrait faire autant de bruit dehors que dedans, ça limiterait son usage. C'est pas bête?
15: C'est vrai.
14: Rappelons ce matin que l'usage de l'avertisseur est encadré par la loi.
15: Oui.
14: Je cite,
15: oh là là.
14: En France, dans une agglomération, il est prohibé lorsqu'il fait jour, sauf en cas de danger immédiat. À la campagne, on peut l'utiliser pour prévenir d'autres usagers, par exemple sur une route particulièrement étroite. Mais de nuit, le klaxon est interdit partout, sauf en cas d'absolue nécessité. Bon, on pourrait rétorquer que l'absolue nécessité de dire merci et qu'il y ait une bonne ambiance fait loi, mais non. L'utilisation du klaxon hors de ces circonstances est passible d'une amende forfaitaire de 68 euros. Avouez que ça fait cher le tut-tut.
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1: Bonjour, je m'appelle Esteban Raymond, ma passion est d'organiser les fêtes votives.
2: Je voudrais un jaune et des glaçons dans un verre à ballon.
1: Ah, étrange, quand on vient du Sud, c'est pas étrange. C'est la tradition, c'est la beauté du Sud. Ça me représente du plaisir parce qu'on organise quelque chose qui donne de l'envie aux gens, qui donne le sourire aux gens. Ça permet de se retrouver, c'est ce qui est beau.
3: Vous avez toujours vécu avec ça dans votre village, les villages ?
1: Ça fait 22 ans que je vis ici, depuis le 15 octobre 2003 où je suis né, et je vis depuis avec les fêtes votives.
3: Donc Saint-Hilaire-d'Ozillon, les fêtes votives, elles sont incroyables ici ?
1: Ah, ici, Monsieur Duport-Jeronet est un très très bon président. Moi, je suis président dans le village voisin, à Question-du-Gard. Bon, ben, ça fait depuis mon plus jeune âge où je fais la fête. Donc maintenant, faire monter la fête, monter les projets de la fête votive toute l'année, moi, c'est un honneur. On organise toujours des surprises. Chaque année, on change. Chaque année, on peut rajouter une manade. On peut changer les DJ. On peut changer les animations qu'il y a dans la fête. On peut changer même ce qu'on fait au cours de l'année parce qu'il n'y a pas que les taureaux. Il y a les lotos, il y a les soirées. C'est le loto, je crois que c'est même plus compliqué à organiser que la fête votive.
3: Pourquoi ça vous passionne tant d'organiser tout ça?
1: Donner autant de sourires aux gens. Faire vivre nos traditions, c'est magnifique. Moi, j'aimerais que plus tard j'ai des enfants, ils puissent vivre la même enfance que j'ai eue avec les fêtes votives. Mmh. C'est magnifique. Avec tous ces problèmes d'assurance, de maladie actuellement, c'est très compliqué, mais on va arriver à se relever.
3: La fête votive démarre. Vous en profitez quand même un peu ou...
1: On en profite, mais on travaille beaucoup. On travaille beaucoup. Mais grâce à tous les membres qu'on a, on peut arriver à tourner un peu. Des fois, il y en a... un qui va faire la fête pendant que les autres servent et on essaye de tourner. Puis à des moments, on a les parents qui passent derrière le comptoir et nous, les enfants, on retourne faire la fête.
3: Votre fête votive, elle est parfaite. Elle serait composée de quoi ?
1: De bonheur, de joie et de beaux taureaux. Le plaisir de voir les gens heureux, le plaisir que nous, on soit heureux. Même en servant, en s'occupant de la fête, il faut qu'on soit heureux. Il faut qu'on fasse la plus belle fête pour que les gens soient le plus heureux.
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4: Bonjour à toutes et tous, bienvenue dans Affaires classées, le podcast. Nous sommes en 1875, au cœur de la Bigorre, dans le petit village de Montousset, pas loin de Bagnères. Un fermier du village est assassiné avec sa fille. La veille, trois inconnus leur avaient rendu visite. Question, qui sont ces étranges visiteurs? La suite, dans un instant.
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4: Nous sommes en l'an 1877. Les gazettes judiciaires de l'époque regorgent de faits divers, de vols, de meurtres. Pour quelques sous, certains n'hésitent guère à frapper, à tuer. Souvent, hélas, ces drames sordides impliquent des ressortissants espagnols sans ressources, des sans domicile fixe, errant de ville en ville, profitant de la quiétude des campagnes pour commettre leurs méfaits. En cette fin de 19e siècle, la France accueille nombre d'immigrés fuyant leur patrie après l'invasion de Napoléon, comme en atteste le procès qui va suivre. Ce matin du 12 mars, une imposante foule de curieux s'est amassée des deux côtés de la petite rue qui conduit de la prison au palais de justice de Tarbes. Tous guettent le passage, dans un instant, du convoi à cheval qui transportera les accusés du crime de Montousset. Voilà plusieurs jours que la presse régionale annonce ce qui sera le procès criminel de l'année dans le coin. Il est 11h. Le président de la cour d'assises, M. Léniel, vêtu de son imposante robe rouge et noire, ordonne aux gardes qu'on introduise les accusés, deux hommes et une femme, dans le box. Ils sont jeunes, une trentaine d'années, de taille moyenne. Les deux hommes sont originaires de la province voisine de l'Aragon, tandis que leur voisine de galère est certes née à Tarbes, mais de parents espagnols. L'affaire a débuté deux ans plus tôt. Dans la soirée du 25 novembre 1875, le trio arrive d'Auch en diligence à la gare de Lannemezan. Ils vont marcher à pied toute la nuit en direction du petit village de Montousset dans le canton de Bagnères-de-Bigorre qu'ils atteignent enfin au matin suivant.
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4: Leur traversée ne passe pas inaperçue. Des paysans, déjà au champ, scrutent ces inconnus. Qui sait s'ils ne sont pas là pour voler ? Un petit garçon les voit, aiguisant leur couteau au bord d'un sentier. C'est à lui que le trio réclame son chemin. « La ferme des Campistrous, tu sais où c'est ?» Arrivé à destination, il toque à la porte et tombe sur Philippe, le chef de famille. C'est Louise, sa fille, que la dame du trio demande à voir. Elle dit être une ancienne amie. Direction un champ proche où Louise est à pied d'œuvre. Quand elle aperçoit sa visiteuse, elle se jette dans ses bras, l'embrasse avec effusion et propose au trio de passer la nuit à la maison. Dimanche 27 novembre, Rosalie, une voisine des Campistrous, s'étonne de voir les volets fermés. Elle frappe à la porte. Personne. Louise. Silence. Un sombre pressentiment envahit Rosalie qui part alerter monsieur le maire, lequel se transporte sur place, accompagné de quelques hommes. Un épouvantable spectacle les attend. Philippe, le chef de famille, gît inanimé dans son lit. Une mare de sang s'écoule à travers le matelas. Un double bâillon noué derrière la tête et fortement serré a été posé sur sa bouche pour l'étouffer ou l'empêcher de crier. Des plaies béantes sur sa poitrine, son cou, sa tête lui ont été infligées par une arme blanche. Et Louise, elle, c'est dans l'écurie que son cadavre mutilé sera découvert, lardé de coups de couteau. Pour les gendarmes de Bagnères, il n'y a pas à chercher bien loin. Le vol est le mobile de ce double meurtre. Les meubles ont été fouillés, le linge des armoires jeté au sol. Un objet va pourtant retenir leur attention.
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4: C'est un cache-nez noir et blanc. Rosalie, la voisine, est formelle. Il appartient à l'un des deux hommes arrivés la veille. Elle a croisé le trio quand il se dirigeait vers la ferme en début de soirée. Et bizarrement, tout ce beau monde a disparu. Nul ne sait à ce stade qui sont les deux hommes à l'accent espagnol qui accompagnaient la visiteuse qui se disait amie de Louise Campistrous. Elle, en revanche, est très vite identifiée. Elle se nomme Marie Viau. Née à Tarbes, elle s'adonne depuis longtemps à la prostitution dans les rues du chef-lieu de la Bigorre. Selon les policiers, Marie s'est mise en ménage avec un certain Francis Badel, un homme fort dangereux, condamné par trois fois et fraîchement sorti de prison après avoir failli assassiner un compatriote. Sa spécialité, c'est le vol d'argent et malheur à la victime qui lui résiste. Un voleur patenté, capable de tuer sa proie, voilà qui dessine le portrait idéal du suspect numéro 1 dans l'enquête ouverte sur le crime survenu le 26 novembre à la ferme de Montousset. Reste une question. Comment Marie Viau a-t-elle fait connaissance avec Louise ? La réponse ne tarde pas. Quelques mois avant son assassinat, la jeune paysanne avait fait un petit séjour derrière les barreaux à la prison de Tarbes à cause d'un menu larcin. Et c'est là que Louise et Marie s'étaient liées d'amitié, à tel point que Louise lui fit promettre qu'il faudrait passer la visiter une fois dehors à la ferme familiale. Immature, Louise avait glissé une imprudente confidence. Philippe, son père, avait longtemps vécu aux Amériques. Il en était revenu riche, très riche, et pour preuve, il cachait sous son matelas des lingots d'or et 30 000 francs en espèces.
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4: Une confidence qui ne tomba pas dans l'oreille d'une sourde. Marie en parla aussitôt à son amant, lui aussi en prison. C'est pour s'emparer de ce joli magot que Marie Viau conçut le projet de rendre visite à son ex-voisine de cellule, aidée des deux hommes que les policiers ne tardent pas à identifier comme étant les deux frères Badel, Francis et Valentin. Mais où sont-ils passés ? Le lendemain du crime, le trio sanguinaire a déjà traversé la frontière afin de se planquer en Espagne. Grâce à l'entraide entre les deux pays, les trois suspects seront malgré tout interpellés vite après. Face au juge, Marie Viaud se met à table et elle raconte. Profitant de l'hospitalité du vieux campiste Rousse, le trio assassin entamait la soirée en savourant les spécialités culinaires de la ferme de Montousset avant de tuer le père et sa fille. Selon ses deux compères, c'est Marie Viaud qui a décidé d'achever le vieil homme. « Il faut en finir, et vite, sinon les gendarmes vont arriver !» Joignant le geste à la parole, elle s'empare d'un couteau de cuisine posé sur la table et elle le tend à son compagnon. « Vas-y, achève-le !» Détail sordide, une fois les deux meurtres commis, la jeune femme s'est mise à danser, ivre de joie, à l'idée du magot qu'elle imaginait découvrir dans les armoires de la ferme. Mais sa joie sera de courte durée. Malgré une fouille approfondie, les trois compères ne trouvent pas une seule trace du butin dont Louise avait parlé à sa copine de cellule en prison. Ni lingots d'or, ni billets, ni pièces de monnaie. Le butin se résumera à quelques vêtements. Deux robes, un parapluie, des boucles d'oreilles, des chemises, des draps et une montre.
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4: Un butin bien dérisoire face à la guillotine que les trois assassins encourent à présent. Inculpés du crime de vol suivi de meurtre, commis avec préméditation, ils retournent à la prison de Tarbes, et pour longtemps, la même où naquit leur sanglant projet criminel. Le procès aux assises s'ouvre au printemps 1877. La presse locale et nationale est là. L'affaire passionne l'opinion publique car, aux yeux de tous, les frères Badel ne sont que des exécutants. Le cerveau du drame, l'instigatrice, c'est Marie, la diabolique. Dans l'inconscient populaire, la femme donne la vie, pas la mort. Et comme chaque fois lorsqu'une femme est accusée d'un crime horrible, la foule accourt. Face aux magistrats et aux jurés, les frères Badel semblent résignés, convaincus que leur sort est déjà scellé et qu'ils finiront coupés en deux par la lame du bourreau. Mais Marie, jeune et belle, joue la comédie jusqu'au bout. En pleine audience, elle tombe à terre, en proie à des attaques nerveuses. Simule-t-elle la folie pour échapper à la peine capitale ? Un médecin accourt, il lui fait respirer des sels. Marie se calme, repose sa tête sur l'épaule d'un gendarme et l'audience reprend. Au nom de la société, l'avocat général, M. Dumoulin, requiert la peine de mort contre les trois accusés. Unis dans le crime, unis dans le châtiment. Une heure suffira à la cour pour rendre son verdict. Peine de mort pour Marie Viaud, peine de mort pour Francis Badel et prison à vie pour le jeune frère, Valentin. C'est le 12 mai suivant que Francis sera guillotiné. Marie aura plus de chance. Elle est graciée par le chef de l'État. Devenue une détenue modèle, elle sera libérée 25 ans plus tard, en 1902.
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4: D'or et de sang, c'était ce nouvel épisode du podcast. Je vous propose de nous retrouver dans un prochain rendez-vous avec cette fois-ci un petit voyage dans le temps en juillet 1992. Un curé d'origine basque est découvert dans les toilettes d'une aire d'autoroute en Charente-Maritime. Que s'est-il passé ? Réponse dans un prochain numéro. À bientôt.
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6: Bonjour Johan.
7: Salut Manu, bienvenue au garage à Issoudun.
6: Devant un instrument de musique, il y en a quelques-uns ici.
7: Tu connais aussi mon deuxième métier, enfin qui est mon premier métier, on va dire, c'est la musique évidemment.
6: Chanteur-guitariste du groupe Blancas, on le rappelle, Johan Ledoux.
7: Avec mon frère Guillaume, quoi, fondé il y a plus de 30 ans maintenant, ça ne nous rajeunit pas. Mais on est là, on prépare un nouvel album au fait. Donc forcément, moi dans ma collection d'objets un peu insolubles, il y a des instruments de musique anciens. Et là tu es devant un ancien violoncelle de Thibouville, qui était une maison de fabrication qui a fait énormément d'instruments d'études, mais aussi d'instruments de très belle qualité. Ce violoncelle, on va dire qu'il est début du siècle. Il n'est pas en très bon état, donc je t'avoue que je le mets ici pour la déco. Mais c'est toujours très beau. Et puis le format du violoncelle est déjà un format imposant pour un instrument à cordes.
6: Et l'élégance.
7: Il y a une élégance, on imagine très bien une ou un violoncelliste sur son tabouret avec son archet sortir du bac comme ça. Enfin voilà, moi je suis fan absolu du violoncelle et du son du violoncelle.
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7: Donc ça c'est une pièce de déco qui peut être vendue, hein, on va dire autour de 300-400 €. Parce qu'un violoncelle ancien en bel état de cette marque-là, ça peut se vendre assez cher aujourd'hui.
6: Là, on pourrait jouer avec un violoncelle de ce type-là ?
7: On pourrait jouer, tout à fait, bien sûr. Ce sont des violoncelles qui sont encore utilisés. C'est un très beau violoncelle d'étude.
6: Ça mérite une grosse restauration.
7: Ça mérite une très grosse restauration chez un luthier. J'ai bien peur que la facture soit un peu onéreuse. Donc, je pense qu'il faut le destiner à la déco ou alors à un bricoleur, vraiment. Voilà.
6: Je le valide parce qu'il est très élégant, ce violoncelle. J'entends déjà un certain son. Ouais. Merci beaucoup, Johan.
7: Merci, Manu. À très vite.
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1: Ouais, ça c'est un truc que je fais souvent. Alors c'est marrant parce que je le fais un tout petit peu moins parce que je vieillis. C'est des bateaux très violents, les bateaux de course. C'est les IMOCA, les bateaux du Vendée Globe. C'est des bateaux qui tapent vraiment très très très très fort. Je me suis cassé le dos une fois. J'ai cassé mes caméras plein de fois. Je suis reparti l'année dernière sur Tara, sur la goélette Tara. Donc là c'est plus cool, c'est plus smooth.
2: C'était improbable aussi de croiser tous les gens que t'as pu croiser avec Tara.
1: Ouais, je fais pas une liste, mais oui, ça va de Thomas Pesquet. Je sais même plus, je pourrais pas te dire, mais le dernier film sur lequel j'ai bossé, il sort bientôt d'ailleurs. Il s'appelle Mata. C'était avec Mélanie Laurent.
2: Et tu faisais quoi sur ce film?
1: Là, c'était de la photographie de plateau. Photographie de plateau et making of. Ça, c'est un truc que j'aime beaucoup parce que un tournage, c'est compliqué, c'est éprouvant, c'est 6 semaines de travail intense. Et quand on est à ce poste, en fait, on est mobile, on fait ce qu'on veut, on se balade et ça rejoint mon amour du documentaire.
2: On va revenir sur le fait de naviguer parce que tu as participé à différentes courses. Tu as navigué avec des grands skippers, des marins pêcheurs, des sauveteurs de la SNSM. Comment on filme en mer?
1: Sur les bateaux de pêche et sur des gros bateaux, c'est très facile. Et sur les IMOCA ou les ultimes, c'est la guerre. C'est vraiment, on est à genoux, on est malade, on se cogne partout. Et là, j'avais fait la face nette avec Jérémy Bayou et Franck Camas sur un IMOCA. On utilise 1% des rushs parce que le reste, ça bouge et c'est pas cadré, quoi.
2: Le gars qui est dans le chaos total, quoi.
1: Ouais, puis les bateaux sont fermés, ils vont vite, ils sautent, ils volent, enfin tout ce qu'on veut. Et par contre, il y a un truc qui est très très chouette et très formateur là-dedans, c'est que quand on revient à terre, et ben tout paraît facile. On appuie sur un bouton, ça fait un café, on a des toilettes normales et quand on cadre, et ben c'est cadré. Donc c'est une très très bonne école, c'est une sorte de mini service militaire express.
2: Comment est-ce que tu pourrais la décrire justement la mer, toi? Ça t'a appris des choses sur elle de la filmer?
1: Et ben en fait, c'est même pas que ça m'a appris des choses, c'est que moi je suis né à Cherbourg, j'ai grandi à l'école de voile de Cherbourg, j'ai fait l'optimiste du 420 en compétition. J'ai même été champion de basse Normandie en 93 d'optimiste. J'ai toujours fait du bateau. Quand je suis allé habiter à Paris, quand j'étais prof, j'ai acheté une péniche parce qu'il me fallait de l'eau autour de moi. J'ai tout fait pour revenir à Cherbourg et ça, c'est un attachement qui est vraiment profond. Et moi, le Cotentin, on parle de presqu'île, mais je le vois comme une île en fait. Et j'ai toujours été passionné par les îles. J'avais un bateau dans le port que j'ai vendu il y a pas longtemps parce que j'avais plus le temps d'en faire et que je naviguais beaucoup trop sur les autres bateaux. Quand je rentrais, j'avais pas envie de faire du bateau. C'est toujours un truc d'aller vers Origny, Guernesey, Cerque. Il y a un petit côté passionnant, là, comme les Robinson ou la série Lost, ou ce genre de choses. Et donc, moi, le Cotentin, je le vois vraiment comme une île, pas comme une presqu'île, un lieu de retraite. C'est pour ça que j'ai jamais fait le choix d'habiter à Paris. Ce serait plus facile, hein, pour plein de choses. Mais je préfère vivre ici et prendre le train pour aller travailler que l'inverse, que travailler à Paris et prendre le train pour aller me reposer au bord de la mer. En fait, quand on a grandi ici, on est né ici, c'est pas quelque chose qui fait partie du décor, c'est le décor.
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3: Saviez-vous qu'en France, une grande partie des voitures de police que vous voyez dans les séries n'ont jamais arrêté personne? Non, non, elles viennent parfois d'un hangar très discret en Alsace. Oui, oui, ici, entre deux zones industrielles, on fabrique l'illusion du cinéma avec plus de 90 000 objets différents. Aujourd'hui, je teste pour vous Ciné-Régie à Geispolsheim. Nous sommes dans une zone d'activité en périphérie de la ville. Assez classique, hein. Sauf que sur le parking, on peut apercevoir plusieurs voitures de police qui attendent tranquillement. Intriguant, hein. Et là-bas, j'y retrouve Mickaël. C'est le directeur fondateur de Ciné-Régie. C'est une compagnie d'ici, hein, qui propose à la location des uniformes, des costumes, des véhicules, des armes et même de la décoration pour le cinéma et la télévision. Mickaël m'accueille avec un super sourire et une phrase plutôt rassurante. Tu verras ici, tout est faux, mais tout doit paraître vrai. Et il n'a pas tort, hein. En poussant la porte de l'immense hangar, je comprends que je viens d'entrer dans un monde littéralement parallèle où se mêlent des uniformes à perte de vue. Police nationale, gendarmerie, pompiers, militaires, chaque uniforme correspond à une époque précise. Une couture, un écusson, une nuance de bleu, tout compte parce qu'un détail faux, eh bien, peut ruiner littéralement la crédibilité d'une scène. Alors, comme le veut la chronique, eh bien, j'ai évidemment tenté d'en porter un, mais je découvre immédiatement un problème. Ah bah oui, marcher avec assurance quand on porte un uniforme officiel, ah bah ça s'improvise pas. Ah non, je ressemblais davantage à un agent de sécurité un peu paumé plutôt qu'au commissaire Boulin, si vous voyez ce que je vais dire. On poursuit en changement littéralement d'ambiance, hein. Place aux fusils, aux flingues et autres lance-roquettes. Méga impressionnant. Mais Mickaël insiste, hein. Toutes les armes sont neutralisées ou adaptées pour le cinéma. Ah oui, ici on rigole pas avec la sécurité, hein. Elle est maximale pour une illusion absolument totale. Et je vous le confirme, ici on n'est pas avec des petits jojos en plastoc. Non. Non, non, non. Et Michael a déjà fourni des tournages de films assez balèzes. Hein. Si je vous dis Fury avec Brad Pitt, ou encore Sherlock Holmes avec Robert Downey Jr. Et même le film Les Rivières Pourpres. La classe quand même. Hein. Ciné-Régie peut même livrer ses véhicules et ses équipements sur des tournages partout en France et même en Europe. Alors je vous laisse imaginer la scène. Hein. Lorsqu'il y a un contrôle routier disons banal, la tête de l'agent quand il réalise que le véhicule de police n'est pas un officiel et qu'à l'intérieur on y trouve un bazooka, 10 mitraillettes et 12 fusils à pompe. Et heureusement, hein, avec l'attestation très spéciale que présente Michael, ah bah tout est réglé. Hein. Mais il faut le dire, la scène reste quand même très cocasse. Comme quoi, à Geispolsheim, on peut vivre un polar sans même commettre de délit.
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5: Bonjour Olivier, on parle donc de cuisine aujourd'hui ?
4: Tout à fait, et on fait un viron du côté du nord du département. Bonjour les amis, petit tour du côté du pays rouennais aujourd'hui. Comme on y dit là-bas, la gastronomie c'est très important à Rouen, vous en avez peut-être écouté parler. Sur le plan linguistique, le Y pronom neutre, on y aime bien dans le nord du département. Et je vous rappelle que le verbe entendre n'existe quasiment pas. À Rouen, on écoute. Donc vous avez peut-être écouté parler de l'importance de la gastronomie là-bas. Alors la figure tutélaire, c'est la maison Trois Gros, 3 étoiles au guide Michelin. Le restaurant tenu à partir de 1930 à Rouen par Jean-Baptiste Trois Gros et son épouse Marie, puis par leurs fils Jean et Pierre, et enfin par leur petit-fils Michel, qui s'est installé depuis quelques années à Ouche près de Rouen, et maintenant son fils César. Vous avez remarqué comment je dis Rouen en une syllabe plutôt que Rouen en deux syllabes ? C'est comme ça qu'on y dit dans la région. Donc vous l'avez compris, la gastronomie c'est important, c'est number Rouen. Les gens aiment bien les douceurs aussi. Hein. La région rouennaise, c'est la terre où l'on a fait la vraie papillote, celle qui est faite chez Révillon au Coteau, ça va être de saison. Et puis nous avons la praluline, une brioche au beurre et aux pralines roses, créée par Auguste Pralu en 1955. Au fait, la pâtisserie et chocolaterie Pralu, c'est bien d'origine rouennaise, même si on en trouve un peu partout aujourd'hui, et même si les Lyonnais tentent de se l'approprier. Non les gones, Pralu, c'est rouennais. Les pralulines, ils en font tellement qu'il faut qu'ils prennent très tôt le matin. Prendre, ça peut vouloir dire embaucher, commencer le travail dans le parler rouennais. Alors, attention quand même avec les papillotes et les pralulines, hein, si vous avez une chemise blanche, parce que vous pouvez vous faire une catole, c'est-à-dire une tache. Par contre, après avoir mangé, vous aurez la caisse. À d'autres termes, vous serez en forme. Les ch'tis, ils adorent. Oui, à Rouen, on parle volontiers de ch'tis pour désigner les enfants. Ne pas confondre avec le ch'timi du Schnorr. Un événement incontournable de la région rouennaise, c'est Rouen Table Ouverte, RTO pour les intimes, dans lequel gastronomie et spectacle vivant se rencontrent pour le plaisir des papilles, des yeux et des oreilles. Un autre grand rendez-vous, c'est le Salon de la Gastronomie, organisé par le comité des fêtes au Coteau et qui se tient depuis quelques années dans la grande salle du Scarabée à Riorges. On y propose le meilleur de la production d'une centaine d'exposants et leur savoir-faire. Et même si ça pleut, et si la pluie vous y craignez, comme on dit volontiers à Rouen, c'est-à-dire si vous n'aimez pas ça, vous serez bien à l'abri au Scarabée. Au Scarabée, on peut s'étendre, mot du patois rouennais qui veut dire se réchauffer. Voili voilou.
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1: L'oreille de Sam Berda fait des merveilles depuis 2016. Il s'occupe de masteriser les albums de vos artistes préférés ou encore de s'occuper du son de leur vinyle. C'est un travail précis et unique en Moselle. Bonjour Sam.
2: Bonjour Jérémy.
1: Vous avez commencé par des études dans des domaines très différents avant de tourner vers la musique. Comment cette transition s'est-elle opérée ?
2: Effectivement, ouais, des différentes études, même que je dirais avortées. Puis après, j'ai travaillé pas mal d'années en restauration en faisant de la musique à côté en fait. Et puis, c'est des concours de circonstances et d'opportunités qui ont fait qu'à un moment, j'ai eu la possibilité de me lancer comme producteur et mixeur en musique électronique en essayant de produire d'autres personnes. Et puis, petit à petit, à transitionner vers le mastering par intérêt et puis par opportunité et par demande aussi des clients simplement.
1: Est-ce qu'on peut expliquer ce qu'est le mastering à nos auditeurs qui sont pas forcément dans le milieu de la musique ?
2: Pour faire simple, c'est la dernière étape entre la production de la musique et sa distribution ou la fabrication des disques si on parle d'un support physique.
1: Vous avez l'occasion de travailler avec des artistes de renommée comme Cœur de Pirate, Gims, Lio, Claudio Capeo. Vous êtes occupé de masteriser le tout premier vinyle qui sert ensuite pour le pressage commercial. Comment ces collaborations ont pu voir le jour ?
2: Pour ces artistes-là, je fais ce qu'on appelle donc le master vinyle. Donc c'est le disque témoin qui est ensuite dupliqué pour le pressage et puis la vente des disques comme on les connaît, qu'on achète chez soi. Moi, j'ai pas contact directement avec ces artistes-là, je travaille beaucoup
1: avec les maisons de disques.
2: Les maisons de disques, ouais.
1: Quelle est votre méthode, Sam Berda, de travail pour faire ressortir l'âme de la musique d'un artiste ?
2: Je pense que ça passe beaucoup par énormément d'écoute de musique déjà, de manière générale, être un peu curieux de choses différentes et il faut savoir mettre ses propres goûts et je dirais même de manière plus générale
1: de côté, ouais.
2: De côté et essayer de comprendre les intentions de l'artiste et les sens, puisqu'au final, nous, on est des techniciens, des artisans au service d'artistes et c'est pas du tout l'inverse, quoi.
1: Il y a de plus en plus d'artistes qui font appel à l'intelligence artificielle pour la création de morceaux. Qu'en pensez-vous ? Et est-ce que vous trouvez que votre métier est en danger ?
2: Pour la partie purement créative, je reste assez dubitatif pour l'instant avec tout ce que j'ai entendu, mais bon, j'imagine qu'il en faut quand même pour tout le monde. Pour ce qui est de mon métier, je me sens pas du tout en danger pour l'instant. C'est-à-dire que ce sera peut-être des outils pour
1: perfectionner,
2: humain, pour gagner du temps sur certaines tâches répétitives. Mais tant que les outils IA sont dépourvus de sensibilité, bah justement, aller comprendre l'essence d'un morceau et mettre en avant des fois ses imperfections parce que c'est ça qui fait que c'est joli, on n'y sera pas, quoi.
1: On souhaite longue vie à The Wall, hein, votre studio de mastering, et puis bonne route pour la suite, Sam Berda.
2: C'est gentil, merci beaucoup.
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5: Arnaud Fromage est avec nous chaque matin. C'est l'heure de la nécessaire minute comtoise. Mon cher Arnaud, bonjour.
6: Bonjour.
5: Du côté des radars, il y a des petites surprises. On donne vraiment des drôles de noms aux choses, parfois, chez nous, en Franche-Comté.
6: Oui, et en voici un nouvel exemple. Alors, petite mise en situation, vous êtes en voiture, vous venez de Belfort et vous roulez en direction de la chapelle sous Rougemont. Bref, vous êtes sur la départementale 83, vous passez de nez avant d'arriver à Rop. Là, vous passez devant la mairie, sur l'avenue Charles de Gaulle, il y a Céline Coiffure, mais vous continuez. La petite patte d'oie à la Vermenoncourt, vous restez sur la route principale et vous avancez encore un petit peu. Il y a les jolies maisons typiques là sur le côté et c'est là, dans le virage, qu'il faut freiner tout simplement parce qu'il y a un radar.
5: Bon, bah pas mal la petite balade là autour de Belfort, je vois pas vraiment... Vous voulez en venir, Arnaud ?
6: Eh bien, exactement à cet endroit précis, là, sous le radar, en face de la boîte aux lettres. Parce que ce n'est pas n'importe quel radar. C'est celui qui est surnommé le radar Johnny Hallyday. Mais alors, pourquoi allez-vous me demander maintenant que j'ai réussi à capter votre attention ?
5: Eh bien oui, pourquoi le radar de Johnny Hallyday, Arnaud ? Oui.
6: Pour comprendre, il faut remonter à février 1970. L'idole des jeunes a donné la veille un concert à Strasbourg et doit se rendre à Besançon. 3000 personnes l'y attendent et il est 18h passé. dans la DS Palace Citroën qui roule à fond parce que, bah, années 70. Il y a donc Johnny Hallyday et Sylvie Vartan, mais aussi Mickey Jones, le guitariste de Johnny, Jean Ponce, son manager, et Sacha Rull, son secrétaire. On est en février, il fait nuit, il fait froid, il y a du verglas et ça roule vite. Bref, Johnny perd le contrôle de sa voiture. Il glisse et se retrouve dans le fossé. Alors il parvient à reprendre le contrôle de son véhicule, parce que, ne l'oublions pas, Johnny Hallyday est un pilote, mais malheureusement, il y a un bloc de béton qui bloque le fossé et la voiture finit par s'y écraser. À bord, Johnny et son guitariste n'ont rien, mais son secrétaire et son manager sont blessés. Sylvie Vartan, elle, a carrément traversé le pare-brise, elle a le visage en sang. En 1970, la ceinture de sécurité est censée être obligatoire, mais dans les faits, personne ne la met vraiment. Les voisins viennent au secours des blessés, alors au départ, ils avouent ne pas vraiment avoir reconnu Johnny et Sylvie Vartan parce qu'ils sont sous le choc, et les blessés sont conduits à l'hôpital de Belfort. Johnny s'empare du téléphone d'un riverain pour annoncer qu'il n'y aura pas de concert à Besançon ce soir-là. Sylvie Vartan, elle, s'exile quelques mois à New York dans une clinique de chirurgie esthétique où elle subira des dizaines d'opérations de reconstruction pour effacer les traces de l'accident. Alors voilà pour la petite histoire. Et c'est donc dans ce même virage, toujours à la sortie d'Europe et toujours aussi dangereux, qu'a été installé en 2019 un radar, le radar Johnny Hallyday, pour nous rappeler que, star ou pas, il ne faudrait pas oublier de...

0: radar Johnny Hallyday. Voilà, on sait désormais où il est grâce à vous, Arnaud Fromage, pour la nécessaire minute comptoise. Vous menez les enquêtes dans tous les sens et vous nous faites revivre avec un superbe podcast La vie incroyable de Paul-Émile Victor, un jurassien qui, pour sa première expérience et sa première expédition, est parti au Groenland. On a entendu le premier épisode jeudi, à partir de 10h. Et le numéro 2 est déjà disponible en ce moment sur l'application ICI. Vous allez véritablement découvrir ce qu'a enduré l'équipe autour de Paul-Émile Victor, une équipée qui a été véritablement sans danger, mais ô combien importante pour l'avancée de la science. Un podcast passionnant avec vous, mon cher Arnaud Fromage. Je vous dis à demain.
1: À demain.
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1: Bonjour, je m'appelle Julien Patrick Escos, mais on me surnomme Papy Cocos. C'est un surnom qu'on m'a donné quand j'étais plus jeune, à l'époque j'avais 14 ans, et c'est une amie d'école qui m'avait donné ce surnom. Et j'ai mon fils qui s'appelle Cocos.
2: Cet homme d'une soixantaine d'années est un médocain, amoureux de sa terre, de son phare. Il se souvient d'un monument laissé à l'abandon durant son enfance, la base du bâtiment, envahie par les ronces et les herbes. Aujourd'hui, le phare de Richard est restauré, il se visite, l'enfant du pays est même devenu le gardien du phare. Cocos, qui d'ailleurs a plus un look de corsaire que de gardien.
1: Oui, tout à fait, parce que bon, quand les enfants viennent, ils me voient avec mon bandana, je suis le pirate.
2: Alors justement, comme les gosses, comme les gamins, comme les drôles, ici, nous allons visiter ce phare.
1: Oui, mais bon, il est pas grand.
2: Il est pas grand, on le voit.
1: Oui, mais bon, j'avais ma collègue Aurélie qui a travaillé moi cet été, comme elle disait, c'était son petit phare.
2: Quelles sont ses dimensions exactement?
1: 16 mètres de haut.
2: Et quelle est son histoire? Pourquoi a-t-il été construit ici, juste en bordure de l'estuaire de la Gironde?
1: Et apparemment, autrefois, il y avait un arbre qui est tombé. Les pêcheurs avant se fier à l'arbre. Et après, ils n'avaient plus aucun repère. Ils ont fabriqué ce phare à la suite.
2: Tout est lié à un arbre, c'est fou quoi.
1: Voilà, au départ, c'est un arbre.
2: On va rentrer, vous avez un trousseau de clés qui vous sert à quoi? À ouvrir le phare, tout simplement?
1: À ouvrir le phare. Caline! Caline! Caline!
2: Et Caline, c'est votre chienne donc?
1: Oui, oui, c'est ma chienne. Ça fait 3 ans, comme un mois, qu'elle vit ici.
2: Ah ouais, dans le phare alors du coup?
1: Ben, elle vit dans l'appartement à côté, oui, avec moi.
2: Elle garde bien le phare ou pas?
1: C'est plutôt la gamelle.
2: Où va-t-on là?
1: Je vais vous faire visiter mon chez-moi, là où j'habite, là où je vis tous les jours, enfin, où je dors le soir. C'est là où je passe mes journées.
2: Un bâtiment qui est collé au phare. Ah oui, il y a la cuisine en face.
1: Et à côté, j'ai mon salon. J'ai même la télé, j'ai tout ce qu'il faut.
3: À 7 ans.
1: Je vais sur ICI, parce que bon, les autres chaînes ne me plaisent pas trop.
2: La 3.
1: Voilà, c'est ça.
2: Comment vit-on à l'intérieur d'un phare?
1: Non, après c'est une habitude. On m'appelle l'ermite un peu. J'aime bien la tranquillité, donc bon, l'hiver, moi, ça me dérange pas.
2: Aline, nous quittons le local personnel du gardien. Il nous emmène à présent visiter le musée et le phare en lui-même.
1: Aline,
2: changement d'ambiance autant à l'extérieur, il fait très beau, autant quand on rentre à l'intérieur, ça résonne avec pour commencer la première pièce qui est un musée.
1: On a des pièces, que des photos, que des personnes du coin nous ont données. Enfin, on donnait à l'époque à l'association.
2: Ce phare avec la pièce d'à côté, votre local, c'est chez vous, c'est votre maison.
1: Mais c'est chez moi et puis moi je l'ai toujours connu. Donc après.
2: Quel est l'endroit que vous préférez?
1: Moi le carrelé.
2: À proximité. Du phare.
1: À proximité du phare. Même.
2: Et c'est pas le phare en lui-même?
1: Si, j'aime bien le phare, mais bon, je monte pas en haut, j'y monterai pas tous les jours.
2: On peut y aller là?
1: Bien sûr, vous pouvez monter, oui.
2: Donc forcément, il y a un escalier en colimaçon. Il y a combien de marches au total?
1: 63.
2: Alors, vous savez qu'il y a une légende qui dit qu'il y a plus de marches à l'aller qu'au retour.

0: brûler.
1: Et vous savez pourquoi? C'est parce que c'est plus facile à descendre qu'à monter.
0: Il y en a qui descendent et il y en a qui arrivent à nous trouver 72 marches.
1: On a presque le tournis, hein?
2: Oui.
1: Cocos, gardien du phare de Jodignac et Loirac, va reprendre les visites à partir du mois de mars prochain. En attendant, il se contente de profiter d'un cadre exceptionnel.

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2: C'est l'heure de Décibel, toute l'actualité musicale avec ce soir. Vous n'êtes pas prêts. Ah, les ados des années 80-90 et les aficionados du gaming rétro auront reconnu la musique d'un classique du jeu vidéo, Super Mario. Et oui, comme au cinéma et les bandes originales de films, les musiques de jeux vidéo ont leur histoire, leur mode, leur star, leur budget, leur studio dédié. Un univers musical à part entière que vous allez pouvoir découvrir grâce à la grande expo Video Games and Music à la Philharmonie de Paris jusqu'à la fin de l'année. Le co-commissaire de cette expo, Jean Z, est ce soir notre invité.
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2: Salut à toutes, salut à tous et bienvenue dans Décibel. Merci de nous avoir choisis pour passer votre mercredi soir. Qu'est-ce qui vous attend les amis? L'anniversaire du jour extrêmement réjouissant, c'est celui de Stevie Wonder. On l'écoutera donc à la fin de l'émission. La découverte, alors que j'aurais dû vous passer la semaine dernière. Et puis on avait été bavard avec l'invité et puis on n'avait pas eu le temps. Donc c'est ce soir que je vous fais découvrir Metro Verlaine, un duo rock que vous allez adorer, qui en plus chante en français, à découvrir donc tout à l'heure. On ira faire un petit tour aussi à Vienne avec Sissi Impératrice alias Laurent Petit-Guillaume, notre envoyé spécial à l'Eurovision. Ça y est, il est arrivé, il a déjà plein de potins, des coulisses, il a croisé la délégation française, il va vous tenir au courant de ce qui se passe à l'Eurovision. Ce sera dans la deuxième partie de l'émission. Et là, courons à la Philharmonie de Paris, redécouvrir ou même découvrir pour celles et ceux qui ne s'y étaient jamais intéressés, ces fameuses musiques de jeux vidéo. Jean Z, bonsoir.
4: Bonsoir.
2: Bienvenue dans Décibel. Je vais être tout de suite très transparente avec les auditrices et les auditeurs. On a fait de la radio ensemble au siècle dernier. Ce qui veut dire qu'à tout moment, je ne pourrai plus vous voyer. Et des vieux réflexes, voilà, des vieux réflexes vont revenir. Et peut-être je vais dire, oh, ça fait trop plaisir de te voir, Jean Z. On a fait de la radio ensemble sur Le Move. Vous avez aussi été chroniqueur sur France Info. Donc voilà, beaucoup de radio. Mais vraiment, votre truc depuis ces dernières années, c'est les jeux vidéo. Vous avez déjà été commissaire d'expo autour du jeu vidéo en 2017 à Paris, en 2019 à Saint-Étienne, en 2022 à Montpellier. Vous avez écrit 6 bouquins sur le sujet, notamment Art et jeux vidéo en 2018. Et puis Il était une fois le jeu vidéo aux éditions Les Arènes en 2024. L'expo donc qui s'appelle Video Games and Music, jeux vidéo et musique en bon français. Ça a commencé le 2 avril, c'est jusqu'au 1er novembre. Donc ça laisse à nos amis tout le temps de s'organiser pour passer par Paris pour voir cette expo. C'est la plus grande qui ait jamais été faite. Ça n'existe, ça n'a jamais existé avant.
4: Sur la musique, non. La musique, je pense que c'est même la première. Vraiment d'importance. En tout cas, on a 2 ans et demi de travail. Puis c'est la Philharmonie de Paris. Alors, quand la Philharmonie, alors pour celles et ceux qui ne connaissent pas, c'est un très très beau bâtiment. Voilà, une superbe architecture où ils font plein d'ateliers pour les enfants. Il y a une énorme salle de concert classique et absolument magnifique. Ouais. Et un lieu qui fait musée. Donc ils font plein de choses. Et donc ça met un coup de tampon en fait. En gros, ça dit, bon ben voilà, la musique de jeu.
2: C'est de la vraie musique.
4: Ça. Nous aussi, on l'aime bien. Et c'est bien. Et c'est cool. Voilà. Donc,
2: mais oui, mais alors c'est vrai, c'est important de le dire. Il y a eu une grande expo sur le reggae, une autre sur David Bowie, sur John Lennon, sur le métal, sur le hip-hop. Là, ce sont les musiques de jeux vidéo. Donc oui, c'est de la musique. Et c'est bien de commencer par ça, parce qu'en fait, c'est vrai que nous, si on a nos souvenirs de Street Fighter à la borne d'arcade en 1987. Attends, ça y est, j'ai choisi mon perso. C'est un bonheur, mais est-ce que c'est de la musique, ça, déjà, Jean Z?
4: Oui, c'était de la musique, parce que sur Street Fighter, donc la borne, il faut savoir qu'il y avait des limitations techniques absolument incroyables, donc il faisait bien ce qu'il pouvait. Souvent, d'ailleurs, les compositeurs étaient des ingénieurs, enfin, en gros, des codeurs, parce que pour
2: imprimer... Ah, c'était les informaticiens qui faisaient la musique?
4: Pour mettre de la musique là-dedans, il fallait vraiment, vraiment... Aujourd'hui, c'est plus vraiment le cas. Enfin, il y a une partie logicielle qui est plus cool. Bah voilà, la vie avec des logiciels, c'est devenu plus sympa aujourd'hui qu'hier. Ça, voilà, je vous apprends rien. Et bah, à l'époque, c'était pareil, mais seulement il y avait très, très peu. Voilà. Ils avaient un millième de smartphones, quoi. Voilà. Et fait de la musique. Alors que tous les autres développeurs voulaient mettre de l'image. Donc, ils bourraient toute la machine d'image. Et puis, tiens, voilà, il te reste le petit coin en carré derrière pour faire la musique. Donc oui, c'est de la musique. À tel point que d'ailleurs, il y a certains, comme Yuzo Koshiro, qui est devenu, qui était un compositeur japonais, qui a fait des musiques de Street of Rage 2, et qui est devenu une icône dans l'électronique. électro-française, par exemple, parce qu'il a fait des concerts, et de la musique, sa musique est incroyable. Ce qu'il est arrivé à faire, voilà, sur des toutes petites consoles, toutes petites machines, c'est absolument incroyable. Et aujourd'hui, c'est reconnu parce qu'on, voilà, on s'aperçoit que, voilà, il y avait une difficulté à faire de la musique et que cette musique, elle est restée imprimée en nous. Mais c'est ce que vous disiez. C'est-à-dire que comment se fait-il que cette musique-là soit resté en nos mémoires, et même pour celles et ceux qui n'y jouent pas, parce que c'est ça qui est le plus incroyable.
2: C'est ça, voilà. Et c'est la force, vraiment.
4: C'est la force de cette musique, et c'est la force de cette musique de ce temps-là, voilà, parce qu'elle a changé, mais de cette époque-là.
2: Alors, on apprend que sur la première console, en 1972, il n'y avait pas de son, par exemple. C'est dire à quel point ce que dit Jean Z est vrai, c'est qu'au départ, c'était vraiment pas une priorité. Ouais,
4: c'est exactement, mais c'est resté une non-priorité depuis, pendant longtemps, pendant des décennies. C'est-à-dire qu'au début, il n'y avait pas de son. Voilà, elle s'appelle la Magnavox Odyssey, elle sort aux États-Unis, puis elle connaît un certain succès, mais il n'y a pas de son. Voilà, il n'y a pas de son, il n'y a pas la place, c'est tout. De toute façon, il n'y a même pas de processeur, il n'y a pas de digne de ce nom, il n'y a quasiment rien. Voilà, pour mettre de la couleur, on met des calques sur le téléviseur, hein, c'est réel. Donc voilà, on est vraiment au minima. Enfin, c'est une période du muet que, voilà, on est en 72, donc on va pas connaître une période muette comme l'a connu le cinéma.
2: Voilà. Oui, ça va être beaucoup moins.
4: Ça va être quelques mois, et puis il va y avoir un pong, et puis il y a du son, et puis voilà, c'est fini. Déjà, on a un peu de sound design, même si c'est un peu crispant.
2: Oui, le son de pong, voilà. Je ne l'ai pas mis d'ailleurs ce soir, je me suis dit le pays va assez mal, je ne vais pas vous mettre pong. Voilà. Mais oui.
4: Relevons la France. Mais voilà. Donc, mais le son, oui, et d'ailleurs, quand le grand patron est allé voir Alan Corn, c'est l'ingénieur qui a fait pong, il a dit ouais, je veux un son comme un Flushing Meadow, comme un Roland Garros. Voilà, voilà ce qu'on pouvait faire à l'époque, et encore en trifouillant. Parce que c'était un électronicien de génie, en trifouillant dans la machine pour essayer de trouver des fréquences sonores capables de produire le son Pong.
2: Après, il y a eu donc les fameuses bornes d'arcade, on en a parlé, avec Street Fighter entre autres, où là il y avait quand même un certain type de musique. Et puis, on a eu aussi dans nos consoles à la maison, les premiers jeux, je pense à la NES, où on pouvait jouer à Super Mario, et où là, en fait, la musique changeait selon l'ambiance. Il y avait Mario tout content. Il se balade, des champignons, des étoiles, et puis après il arrive dans le château qui fait peur. Autre grand moment de la musique à l'époque, au début, Tetris, on pouvait choisir la musique A. Il donnait envie de buter un chat, du coup on passait à la musique B. Qui était pire en fait.
4: Ouais, je pense qu'on revenait à la A très vite.
2: Et on revenait à la A très vite. Donc en fait, entre le moment au début des années 70 où il n'y a pas de son, et ensuite quand on arrive dans les années 80, fin des années 80, on peut commencer à faire des choix, finalement ça a évolué très très vite. Et c'est devenu un peu comme une musique de film, ça accompagne ce qui se passe à l'écran. C'est-à-dire que non seulement il y a du son, non seulement il y a de la musique, mais la musique s'adapte aussi à ce que fait le joueur.
4: Exactement, c'est ce qui différencie finalement la musique de cinéma, qu'on connaît toutes et tous, et la musique de jeu, c'est-à-dire que la musique est adaptative. L'exemple de Super Mario est frappant parce que dans Super Mario, le Koji Kondo, qui est le compositeur, il utilise un truc qui est utilisé chez Disney, c'est-à-dire que Disney remplaçait le bruitage par des sons musicaux. Voilà, le son devenait une espèce de... Voilà, on pouvait mettre une harpe, un coup de violon, etc. Donc voilà, le son devenait de la musique, le bruitage devenait de la musique. Et bien chez Super Mario, vous avez exactement la même chose. Et du coup, quand on joue à Super Mario, on intervient dans la musique.
2: C'est ça.
4: Les bruits interviennent et se mêlent à la musique de manière gracieuse et on ne le voit pas. En fait, donc, on a tout un espace comme ça dans l'exposition où on explique, voilà, la musique de Super Mario, comment finalement elle s'adapte, comment finalement le joueuse et joueur deviennent un peu aussi compositeurs de la musique quelque part. Voilà. Vous n'aurez pas la même expérience que votre voisin. Voilà. Expérience musicale.
2: Mais oui.
4: Non seulement expérience de jeu, mais aussi expérience musicale.
2: Alors, Jean Z, vous êtes co-commissaire de cette expo, je l'ai dit, avec Fanny Rebillard, qui elle est musicologue et archiviste numérique, tous les deux. Donc, vous avez bossé 2 ans et demi, vous m'avez dit. En vrai, la masse de thèmes à aborder était énorme. Il a fallu faire des choix. Donc voilà, Super Mario évidemment est là, Final Fantasy aussi. Enfin, il y a évidemment des incontournables, mais ça a été compliqué de faire ce tri.
4: Oui. Oui,
2: comment vous avez fait?
4: Parce que quand on vous dit vous avez 50 ans d'histoire à résumer, 50 ans d'histoire de ce que vous voulez, vous vous dites en 800 mètres carrés, c'est pourtant assez grand,
2: mais
4: en fait ça devient tout, surtout à Paris et au prix des loyers, d'un coup ça devient tout petit en fait, ça devient tout petit parce qu'on se dit mais qu'est-ce qu'on va raconter, par quel fil on prend, etc. Donc on voulait raconter quand même une histoire au début, donc on s'en tient vraiment au début de l'exposition, on se dit on reste dans les années 70 puis 80 90, et à ce moment-là, mais comme dans l'histoire de la musique de jeux vidéo, tout explose. Voilà, en fait, la scénographie devient un univers de jeux vidéo, c'est-à-dire qu'on appelle ça dans le jeu vidéo un monde ouvert. Alors, c'est quoi un monde ouvert? Ben, en gros, il y a une porte qui s'ouvre au début du jeu, il y a un grand panorama, et puis on vous dit, ben, vous pouvez aller à droite, à gauche, tout droit, ben, faites bien ce que vous voulez. Là, vous êtes là, ah bon, ben mince, ben, qu'est-ce qui se passe si je vais à droite, à gauche, etc. Ben, là, c'est la même chose, et on va découvrir des thématiques différentes des années 90, 2000, 2010. On rencontre l'électro, notamment, avec des musiques de Prodigy, notamment, ou des Chemical Brothers, mais des choses beaucoup plus calmes, comme la musique traditionnelle qu'on a écoutée avec une Game Boy géante.
2: Et on fait jouer
4: Tetris. Voilà. Et du coup, en copiant finalement le monde des jeux, on a réussi à trouver une scéno, un parcours, une visite qui soit un peu comme celle des ce qui se passe dans les jeux vidéo. Et du coup, je pense que les visiteurs qui ne connaissent pas vont être un peu perdus, mais vont se dire bon, ok, je joue le jeu.
2: Oui, voilà,
4: l'exploration est récompensée dans cette exposition. Ouais. Donc on va trouver une salle sur Sonic, Super Sonic, bah ok, on va y jouer. Ah ok, on va trouver une salle sur l'électro, elle est vachement bien, etc. Donc voilà, et d'ailleurs il y a plein de Easter eggs, il y a des bonus cachés aussi dans l'exposition.
2: Comme dans les jeux, il y a des passages secrets.
4: Exactement. Et donc ça a été 2 ans où il a fallu ça pour que la Philharmonie, parce que c'est un travail collectif. Voilà, c'est un vrai travail collectif. Il y a Fanny, il y a moi, mais enfin moi, il y a tous les autres et toutes les autres. Et du coup c'est un peu une rencontre. En fait c'est marrant parce que c'est une rencontre. Un peu des non-joueurs et des joueurs. Voilà. Ouais. Nous, on est plutôt joueurs avec Fanny, donc on joue beaucoup. Et puis eux, ils sont plutôt non-joueurs, mais très curieux. Et donc, du coup, il a fallu aussi dialoguer, leur faire comprendre, etc. Donc, c'est pour ça qu'on a voulu une expo pour tout le monde. C'est pour pas exclure quand même toute cette partie de gens qui n'y connaissent rien ou qui ont lâché. Hein, parce
2: que oui, c'est aussi beaucoup ça. On peut lâcher à la fin du collège.
4: Ouais, c'est
2: certains.
4: Ça, exactement, ouais. Exactement.
2: Ça a commencé le 2 avril et c'est jusqu'au 1er novembre. Video Games and Music à la Philharmonie de Paris. Vous allez y croiser alors un grand moment, un grand pivot, j'ai l'impression, de la musique de jeux vidéo. Mais Jean Z, ne vous en faites pas, compter sur lui, va me dire si je dis une bêtise. Grand Theft Auto, GTA, mm-hmm. Il me semble que c'est un pivot parce que là, un peu comme dans les bandes originales de films de Tarantino, Grand Theft Auto propose, donc on joue à conduire une bagnole, mais alors vraiment comme un cochon, on conduit très mal, on veut tuer des gens, et on a un autoradio, et on a 9 radios au choix.
4: Ça c'est vrai.
2: Ah ça c'est quand même une dinguerie, ouais, ça c'est un vrai pivot. Et
4: qui s'est inspiré d'un jeu qu'on n'a pas pu présenter non plus, ça s'appelle Outrun de Sega. Outrun, c'est un jeu de console, hein, de salle d'arcade, où on conduisait une bagnole, c'était le rêve américain, donc c'était un conducteur, il a une blonde assez côté, et voilà, on est à fond la caisse sur la highway, ok, super, et les musiques sont incroyables, et il y a 6 morceaux dans l'autoradio.
2: D'accord.
4: Du coup, Grand Theft Auto a récupéré cette idée, mais on a fait... on va dire le pendant moderne de ce qui se passe quand on fait de la musique de jeu et qu'on va mettre de la musique enregistrée dans Avengers, voilà, dans un Walkman des Avengers, on va mettre un certain son. Bah là aussi on va prendre des sons, mais un peu comme Blur, et le son tout de Blur qui est absolument incroyable, s'est fait connaître, a été popularisé en partie grâce à FIFA, grâce à l'écran titre de
2: un
4: FIFA
2: jeu de foot,
4: c'est un jeu de foot, c'est une simulation de foot, sauf que tout le monde, tous ceux hein, qui ont joué à ces FIFA des années 90-2000 se rappelle de Blur, de Song 2 via ça. Et donc il y a beaucoup de morceaux de hip-hop, de rock aussi, hein, d'ailleurs, de country, parce qu'ils mêlent plein de choses.
2: Ah, dans GTA, il y a tout.
4: Voilà, exactement. Ouais. Qui se sont imprimés dans les mémoires des joueuses et des joueurs grâce à GTA.
2: Ce qui fait qu'en 2001, dans GTA 3, vous pouviez jouer en écoutant Toto Africa. Alors je vous propose de rentrer dans le jeu vidéo, un peu comme dans l'expo Video Games and Music. Jean Z est notre invité, on va continuer à parler de ces musiques de jeux vidéo et de ce qui se fait maintenant. C'est de la vraie musique classique.

0: Grand Theft Auto, GTA 3, voilà, si vous voulez. C'est sur la radio classique des années 80. Vous écoutez Décibel et on parle avec Jean Z, qui est le co-commissaire de cette grande exposition de la Philharmonie de Paris, pardon, Video Games and Music, jeux vidéo et musique. Je vous soupçonne d'avoir mis le nom de l'expo en anglais parce que vous supportez pas les gens qui écrivent jeux vidéo et qui mettent un S à vidéo.
1: Ça, c'est vrai.
0: Je sais que c'est vos pires ennemis.
1: C'est vrai qu'au pluriel, ouais. Le vidéo ne prend pas de S, mais effectivement, il y a la Vox Populi qui j'essaie de combattre quelque chose qui est imbattable, c'est la Vox Populi.
0: J'aime bien, c'est ce petit côté, on se bat contre les moulins avant, mais ça fait du
1: voilà,
0: bien.
1: Voilà, c'est ça.
0: Donc les jeux vidéo, pas de S. Voilà. Merci les enfants. En vrai, pourquoi c'est en anglais le titre?
1: Parce qu'on dit VGM en anglais. Voilà, la vidéo. Ah. Parce que voilà, au bout d'un moment, la musique de jeux vidéo, ça devient long à dire.
0: C'est un peu long, j'avoue.
1: Voilà, c'est un peu relou. Et donc, du coup, pour les Anglais, les acronymes, ils aiment bien aussi les acronymes, comme les Français, mais voilà. Celui-là, on l'a pas, celui-là, mais eux, ils l'ont, c'est VGM.
0: VGM.
1: Et donc, VGM est devenu Video Game and Music, et je trouve que ça colle très bien à l'exposition, c'est-à-dire que, voilà, on explore les rapports de la musique et des jeux vidéo. Voilà, c'est pas une histoire de la musique des jeux vidéo avec une histoire extrêmement poussée et, du coup, technologique, parce qu'on aurait été obligé de passer par beaucoup de techno, de machines, beaucoup de logiciels pour expliquer comment on intègre, finalement, de la musique dans les jeux, et on est plus dans les rapports, finalement, qu'entretient la musique avec ces jeux au fil du temps. Voilà, et là, ça nous allait bien, c'était beaucoup plus popu, beaucoup plus pop.
0: Ah ouais. Alors, ce qu'on vient d'entendre, là, c'est donc une chanson qui était déjà un tube, Toto Africa, et qui s'est mis dans un jeu vidéo. Il y a aussi des compositeurs qui sont devenus, vous l'avez dit tout à l'heure, même des grands compositeurs reconnus, et à qui on demande de composer les thèmes des jeux vidéo, comme on pourrait composer le score d'un film à Hollywood. Il y a, par exemple, dans Final Fantasy VI, la musique de Nobuo Uematsu.

0: Dans un autre style, Gustavo Santaolalla, qui avait été le compositeur de la musique de Brokeback Mountain, on lui doit la musique de The Last of Us. Alors comment on passe de tout tout tout tout tout tout à ça, qui est de la belle et grande musique? Vous avez donné un élément de réponse tout à l'heure, c'est l'évolution de la technologie qui fait qu'on...
1: Ah, c'est sûr.
0: Voilà, on a plus de mémoire, plus de place pour les jeux, ça c'est évident. Mais il n'y a pas que ça aussi, il y a quand même un côté psychologique. Intellectuellement, les gens qui vendent du jeu vidéo, qui fabriquent du jeu vidéo, maintenant se disent, il nous faut une musique.
1: Oui, exactement. Il y a eu un changement, c'est-à-dire que cette musique est devenue, à partir des années 90 déjà, hein, Nintendo, Sega, ils disent, on va quand même, dans le marketing, on va quand même dire qu'il y a du Dolby, de la stéréo. Enfin voilà, même si ça prend pas beaucoup de place dans la machine en réalité, mais on va quand même le dire et on va quand même essayer de montrer que le son. C'est marrant parce que Nintendo a une image aujourd'hui très polie, enfin en tout cas très familiale. Oui. Et à l'époque, dans les années 90-2000, il y avait des pubs ultra grunge, très rock, très rugueuses. Et du coup, on se dit, ah mais tiens, comment la com a changé. Mais Sega, tout le monde se rappelle, enfin beaucoup en tout cas, les plus anciens, se rappellent de ce punk voilà, qui prenait des roustes aux jeux vidéo et on disait, Sega, c'est plus fort que toi. Voilà,
0: c'est vrai.
1: Et avec un côté extrêmement punk, il arrivait, il était là, il arrêtait pas de se prendre des tolls, c'est la machine qui vient. Voilà. Et ça a changé beaucoup quand même avec quelque chose qu'on connaît, c'est le CD. Alors, il n'y a pas que ça, dans les coulisses, on a beaucoup de logiciels. Mais le CD, ça a changé beaucoup de choses pour beaucoup de gens, musicalement, hein, j'entends.
0: Bien
1: et
0: sûr.
1: Même dans le secteur musical. Mais là aussi, avec tout cet espace, on s'est dit, tiens, on peut mettre un orchestre symphonique, mais on peut garder les visuels absolument incroyables.
0: Ouais.
1: Et donc, du coup, est-ce qu'on ne pourrait pas mêler un peu les deux? C'est-à-dire une musique plus ambitieuse encore, c'est-à-dire la musique qu'on entend dans les films, hein, en gros, mais cette fois à la manière du jeu vidéo, c'est-à-dire de manière interactive, en impliquant, on va dire, le joueur. Ça a mis un peu de temps aussi, hein, pour que cette interactivité se fasse jour. Mais voilà, effectivement, le CD a beaucoup poussé, le logiciel également, et effectivement, on arrive aujourd'hui à des qualités qui sont incroyables. Enfin, je veux dire, voilà, on a des orchestres symphoniques. Olivier de Rivière, qui est un compositeur français, qui a fait la musique de Remember Me, c'était il y a une dizaine d'années, donc ça se passe dans un Paris futuriste. Le jeu est absolument magnifique. Ça revisite vraiment la capitale, et on est dans le futur. Enfin, voilà, donc au cinéma, on n'a quasiment jamais vu ça. Et il a fait enregistrer par l'un des plus grands orchestres anglais toute une musique symphonique pour la rescratcher, retravailler, rééchantillonner. On ne fait pas ça au cinéma, parce que ça a déjà tellement coûté cher.
0: Oui, c'est l'orchestre, on n'y touche plus après.
1: Mais là, il y a une espèce d'impolitesse dans le jeu vidéo. Mais si, vous allez voir, on fait en futur, etc. Et c'est la musique est absolument touchante aussi, hein, mais aussi incroyable par ce côté un peu osé, quoi. Ce côté, c'est du jeu vidéo, on a le droit, quoi.
0: J'adore. Et donc, en parallèle de cette expo, la Philharmonie organise des conférences, mais aussi des concerts, donc, puisque aujourd'hui, partout dans le monde, il y a des gens qui vont dans les théâtres, dans les cinémas aussi, ça se passe pas mal, et dans les salles de concerts, pour entendre des concerts de musique de jeux vidéo. Donc il y a par exemple un concert Assassin's Creed The Piano Collection, ça sera le 23 juin, toujours autour d'Assassin's Creed, là il y a carrément un concert avec les images, avec l'orchestre symphonique. Il y a l'Orchestre National d'Île-de-France aussi qui va jouer Final Fantasy. Ça va être bien, ça va être le 25 juin, voilà, à la grande salle de la Philharmonie. Et voilà, donc tout au long de cette expo, il y aura aussi en parallèle des concerts. Alors,
1: c'est presque le regret, ça, de se dire que la Philharmonie de Paris, elle n'est qu'à Paris. Voilà, on a une Philharmonie de Reims,
0: mais ça dure longtemps.
1: Toulouse,
0: alors on se dit, on a toujours moyen de passer par Paris d'ici novembre.
1: Et c'est tout le parce qu'on reçoit plein de commentaires. Ça a l'air génial, si je pouvais être à Paris, etc. Mais effectivement, c'est long. Là, la Philharmonie a bien pensé en se disant, on va rallonger, on va faire attention au créneau pour que tout le monde puisse jouer. Parce qu'il y a une trentaine de postes jouables, mais du coup, si c'est blindé, effectivement, les gosses peuvent pas jouer, vous non plus, parce que vous avez quand même envie de vous faire une petite salle d'arcade. Là, c'est plutôt bien pensé. Je trouve qu'ils font bien les choses. C'est-à-dire qu'il y a des créneaux. Et du coup, quand il y a du monde, il n'y a pas non plus trop de monde. Mais voilà, mais c'est un peu le regret de se dire, la Philharmonie de Paris, il en faudrait plein. Voilà,
0: il en faudrait partout en France.
1: Exactement.
0: En attendant, essayez de programmer lors d'un passage à Paris la visite de cette expo. Et alors, si vous pouvez faire ça le samedi 27 juin, il va y avoir un grand moment. C'est la Just Dance Experience. Donc, c'est un spectacle participatif et en famille à partir de 6 ans autour du jeu Just Dance. Alors, vous allez nous en dire deux mots, Jean-Z, parce que Just Dance, il a vraiment sa place dans l'expo. Mais avant, je vous propose d'écouter une des chansons en français de Just Dance. Alors, il n'y en avait pas des masses. J'ai trouvé le bal masqué Oé Oé de la compagnie créole.
1: Pourquoi pas, Emilie?
0: J'ai trouvé Papa Outé de Stromae.
1: Oui, tout à fait.
0: Et j'ai trouvé Plastique Bertrand.
1: Très bien.
0: Ça plane pour moi. Répétez vos chorés.

0: vous pouvez le chanter très fort et très faux dans votre douche. Mais avouez que aller à l'expo sur les musiques de jeux vidéo et taper votre meilleure choré sur Ça plane pour moi,
1: épuisante,
0: de Plastique Bertrand, ah bah ça va très très vite. Hein.
1: C'est ça, voilà, ça faut sautiller, ouais.
0: Donc Just Dance, c'est un des jeux mis en avant et ça fait partie des espaces jouables de l'expo de la Philharmonie de Paris. Il y a 29 jeux en tout, hein, auxquels on peut jouer. Mais celui-là, il est vraiment important.
1: Il a sa petite salle, il est important parce que les jeux musicaux existaient. C'est très populaire. Mais ce qu'a réussi Ubisoft, parce que c'est un éditeur français, hein, qui
0: est en jeu parisien.
1: Just Dance, c'est français. C'est fait à Montreuil.
0: C'est pour
1: en région parisienne.
0: Le bal masqué, ohé, ohé. Bravo les gars, dédicace.
1: Après, ils sont très, très éclectiques et ils écoutent effectivement plein de choses. Et c'est marrant parce que ce qu'ils ont réussi à faire, c'est-à-dire que dans les jeux de danse, il y a un petit côté simulation. Alors, comment, il faut jauger le niveau. Est-ce que c'est un peu haut? On va demander de la simulation à danser vraiment bien et à suivre vraiment les chorés. Bon, ça, c'est dans Dance Dance Revolution où avec les pieds, il va falloir suivre toute une série de gestes absolument précis. Alors que Just Dance, pas du tout.
0: Oui. Hein,
1: Just Dance, c'est très permissif. C'est-à-dire que tout le monde peut danser et même de son canapé, normalement, si on est assez malin, on peut quand même réussir à avoir quelques points. Sans se lever, exactement.
0: Oh là là.
1: Mais nous on a fait un truc encore plus fort, mais c'est Ubisoft qui l'a proposé. Je trouve que c'est une idée géniale. C'est-à-dire qu'il y a plus du tout de manette, il y a plus rien. Voilà, on arrive dans la salle, on choisit son morceau et puis on commence à danser.
0: Et face à l'écran,
1: il y a pas de points, il y a pas de correct, perfect, etc. On y va, on danse. D'ailleurs, j'ai vu des jeunes filles notamment danser et changer totalement la choré. Il y avait une choré sur l'écran, un grand écran, et elle faisait une autre choré qui était vachement bien. Et voilà, donc il peut se passer ça pendant l'exposition. Et ça, c'est drôle parce que d'un coup, le jeu vidéo devient un peu autre chose. C'est-à-dire que nous, ce qu'on voulait aussi montrer, c'est que cette musique de jeu, elle est très physique finalement.
0: Ouais.
1: Au-delà même des jeux musicaux, il y a quelque chose d'une physicalité, il y a quelque chose du corps. Et c'est peut-être pour ça aussi qu'on les retient aussi bien, c'est que quelque chose se joue au niveau physique. Et on voulait ces parties dansantes parce qu'en plus ça sent incroyable. Voilà, quand on fait une expo et qu'on peut danser, c'est quand même super. Voilà, c'est rare.
0: C'est pas tous les
1: jours.
0: C'est
1: pas chez Matisse que ça arriverait, mais même si on adore Matisse, hein, c'est pas ça le problème. Hein, mais voilà, chez Matisse, il y a moins Just Dance. Mais là, vous pouvez la voir. C'est quand même sympa.
0: Video Games and Music à la Philharmonie de Paris, c'est jusqu'au 1er novembre. À tout de suite.
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0: On n'a pas parlé d'argent, donnons les tarifs de cette expo. Non, c'est bien parce que c'est pas cher. Je vais dire du bien. Tarif réduit, 6, 9, 11 euros. Tarif plein, 15 euros. Tout va bien pour aller passer un long et bon moment où on va jouer, chanter et même danser.
1: Donc et même danser.
0: Voilà. Video Games and Music.
1: Et si à ce que je vois, les gens restent plutôt 2-3 heures parce qu'on a une grande expo. On a aussi une grande projection, un grand écran pour les gens qui veulent vraiment pas jouer, qui sont allergiques, mais qui passent un excellent moment et les gens restent. Voilà. Enfin, vraiment, c'est un lieu où les gens restent, donc c'est très agréable.
0: Est-ce que, quand vous avez préparé cette exposition, Jean Z, avec Fanny Rebillard, est-ce que vous avez pensé aux gens pour qui la musique de jeux vidéo, c'est ça?
1: Bien sûr.
0: Pac-Man, baby. Voilà, est-ce que si on n'y connaît vraiment rien, ou si on a de très très vieux souvenirs des années 80, est-ce qu'on se sent perdu? Est-ce que c'est devenu une musique savante, la musique de jeux vidéo? Ou bien est-ce que c'est quand même toujours quelque chose qui doit être immédiat?
1: Alors, c'est immédiat, et nous on a voulu le faire jouer comme ça, c'est-à-dire que quand on va dans la salle d'arcade, c'est une salle d'arcade, et on explique un peu avec les cartels, un peu avec un peu de texte ce qui s'y passe, mais après c'est beaucoup de sensations, les gens vont jouer, vont écouter, vont dire, tiens, les prémices des premières musiques, on a aussi fait confiance au jeu pour dire ce qu'il avait à dire sur le jeu, et on va dire que ça c'est le mode facile, il y a un petit peu le mode intermédiaire, les gens vont commencer à fouiller, tiens, pourquoi il y a Wipeout 2097, pourquoi Prodigy, et Chemical Chemical Brothers, ils ont participé à un tel jeu avec PlayStation au milieu des années 90. Tiens, voilà, là c'est le milieu intermédiaire. Puis il y a le milieu, on va dire, expert. Le mode expert. Ouais. Donc on a toute une partie sur la plongée dans le code. Bah, c'est ça, on va faire une plongée dans le code.
0: Avec comment coder
1: Comment on peut coder, comment on peut essayer de commencer à comprendre. D'ailleurs, il y a un vieil ordinateur qui s'appelle le Commodore 64 qui rappellera des souvenirs à certaines et certains. Et on peut composer de la musique dessus. Voilà, on propose de composer de la musique. Mais assez facilement. Ouais. C'est assez facilement. Donc voilà, il y en a un peu pour tous les goûts, mais franchement, ça a été vraiment voulu pour que les non-joueurs et les joueurs dialoguent. Ça, c'est vraiment très important. Et que si on y va en famille, il y a quelqu'un qui n'y connaît rien, ou quelqu'un qui s'y connaît, mais en salle d'arcade, mais l'autre qui s'y connaît plutôt en PlayStation 4, bah, puisse dialoguer ensemble. Et ça, c'est plutôt vraiment important. Et je pense que c'est ce qui se passe. On a notre jeu vidéo. Oui. Et on a voulu aussi que tout le monde dialogue et que tout le monde se parle.
0: Ah, ça, c'est une très, très belle chose. Video Games and Music. Juste par curiosité, une musique de jeu vidéo, alors on l'a compris, il y a 50 ans, aux prémices, c'était vraiment, fallait que ça coûte que dalle, et c'est le gars qui faisait les graphismes qui composait une musique vite fait dans son salon avant d'aller au bureau. Aujourd'hui, une musique de jeu vidéo, c'est comme celle qui est orchestrale qu'on a entendu tout à l'heure, celle de Final Fantasy, celle de The Last of Us, c'est combien de pourcentage du budget d'un jeu vidéo à la louche, hein?
1: À la louche, je pense que ça doit toujours pas, extrêmement haut. De fait, pourquoi? Parce que ce qui coûte cher en fait dans un jeu vidéo, je vais vous dire, c'est les mouvements. Voilà, quand vous voyez un jeu qui ressemble à du cinéma, c'est-à-dire tous les PNJ, tous les personnages sont ultra fluides, c'est que ça coule, c'est incroyable.
0: C'est là les sous.
1: Et là les sous ils sont là. Okay. Parce que là il faut un max d'animateurs, de gens qui font que vos personnages ils sont super. Ça n'empêche que les gens qui mettent de l'argent, vous allez l'entendre sur la musique, généralement vous l'entendez. Voilà, Just Dance par exemple,
0: mais
1: sauf que derrière il y a quand même des gens qui font des chorés, qui les imaginent, qui se costument au sein d'Ubisoft, voilà, qui vont enregistrer tout ça, mais voilà, ça représente toujours pas quelque chose d'important, mais de plus important en tout cas qu'à l'époque des années 80-90, ça c'est sûr.
0: Et ça fait vraiment partie de la pop culture, notre culture commune, ces musiques de jeux vidéo. Merci beaucoup.
1: Merci à
0: Jean
1: vous. Merci.
0: Pour se dire au revoir, je vous propose une petite partie de Guitar Hero en 2005.
1: Pas de problème. C'était pas le meilleur. Hein,
0: avec Franz Ferdinand. Ah oui, il y a du rock aussi dans les jeux vidéo. Take me out. Merci Jean.
1: Merci.

0: Spéciale dédicace à celles et ceux qui ont marqué plein de points à Guitar Hero grâce à cette chanson de Franz Ferdinand, Take Me Out. Franz Ferdinand en tournée française des festivals d'été. Ça commence à la Cartonnerie de Reims le 19 juin. Festival Beauregard à Hérouville-Saint-Clair le samedi 4 juillet. Puis Carcassonne le 27 juillet. Et ensuite Saint-Cloud, Festival Rock en Seine le vendredi 28 août. Semaine de l'Eurovision, notre envoyé spécial sur place, Laurent Petit-Guillaume, est en direct. Il est bien arrivé à Vienne, ça va Lolo ?
1: Oui, salut Émilie, bonsoir à tous. Effectivement, je suis bien à Vienne, entouré de tous mes collègues de tous les pays qui participent à l'Eurovision. Comme chaque année, on est tous réunis ici devant un écran qui nous présente tout ce qui va se passer. Et demain soir, on ira voir dans la salle la demi-finale. Je vous en dirai plus, donc vendredi.
0: Ouais. Alors Laurent, on a vu qu'à Vienne, ouais, le ciel est bleu, la mascotte est affreuse. Oui. Et toi,
1: c'est vrai.
0: Elle est affreuse. J'ai vu une story, il faut suivre absolument, oui, Laurent Petit-Guillaume sur Instagram. Il vous poste tout en story, cette mascotte est absolument terrifiante, mais c'est pas grave, ce qui nous importe, donc oui, c'est les demi-finales, et une petite déception Lolo, oui, alors.
1: Oh, je suis très déçu, je vous avais parlé du Portugal,
0: oui,
1: ils ont été éliminés complètement lors de la première demi-finale, et il y a eu une autre annulation, c'est la chanteuse de San Remo qui s'appelle Senit, et elle était en duo avec Boy George, il était là Boy George, oh, et ben il est rentré chez lui.
0: Ah
1: voilà,
0: bah
1: ils participeront pas à la finale. Puis alors je voudrais quand même rassurer tout le monde, parce que c'est vrai qu'on regarde sur internet les pronostics et les bookmakers, je dois le dire, parfois se trompent. Bon, ils s'étaient pas trompés en 2021 quand ils avaient mis les Italiens de Maneskin en première partie, enfin en numéro 1, et oui, Barbara en numéro 2, Barbara Pravi. Mais l'an dernier, ils se sont trompés. Tout le monde croyait que c'était le groupe suédois qui allait gagner, et finalement, c'est l'Autrichien. Donc, si vous êtes un fan de l'Eurovision et que vous regardez les paris, les bookmakers en ce moment, ne vous inquiétez pas, tout peut changer, et notamment pour notre petite Monroe, qui a fait belle impression lors des répétitions cet après-midi, qui participera demain à la demi-finale, que vous pourrez regarder sur France 4, à partir de 21h ou sur le site de France Télévisions. Vous verrez sa prestation pour la première fois demain soir à la télé.
0: Ah, voilà. Trop bien. Et là, bon, les journalistes l'ont vu, hein, puisque donc les répétitions du jour étaient ouvertes à la presse.
1: Ouais,
0: revenons à la compétition.
1: Mais il faut voir ce que ça donne en télé, hein.
0: Oui, oui,
1: bon,
0: bien sûr.
1: Allez, je vais te faire plaisir.
0: La Moldavie, c'est ça?
1: Oh, je l'adore.
0: Qu'est-ce
1: c'est un petit gars, il s'appelle Satoshi. Il est très marrant. Et c'est une vraie déclaration d'amour à l'Europe et à son tout petit pays dont l'indépendance est menacée. Bon, c'est un mélange de plein de choses. Il y a de la tradition, il y a du rap. Il a fait sensation lors de la demi-finale. Et voilà ce que ça donne. Ça s'appelle Viva Moldova.
2: Viva Moldova!
1: Mallorca.
0: C'est pas mal du tout, Satoshi.
1: Mais il est sympa. Ah non, franchement, il est sympa. Tu verras, il y a une belle chorégraphie autour de lui. C'est plutôt rigolo. Ça peut le faire. En tout cas, il y a de l'ambiance et il a fait sensation lors de la demi-finale. Alors, il y en a une autre dans la série des refrains, ouais, vraiment entêtants, voire énervants, mais donc efficaces.
0: Ouais.
1: J'ai choisi de vous parler de la Bulgarie qui fait son grand retour, représentée par une chanteuse qui est star dans son pays. Elle a gagné X Factor. Elle fait partie du jury de The Voice en Bulgarie. Elle s'appelle Dara, c'est très énervant, mais serait très efficace. Baranga, baranga, baranga, baranga. Tu vas voir, c'est génial, c'est génial. Ça fait danser.

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1: J'adore. Attends, c'est pas du tout agassant. Je trouve ça très bien. Ça me relaxe.
0: Même.
1: Non, c'est bien sûr, non, c'est terrible. Mais oui, en tout cas, ça peut bien rentrer dans la tête. Et encore une fois, tout dépend. Et c'est vrai, Laurent le disait, mais il faut vraiment le préciser. La chanson est bonne ou pas bonne, mais c'est la prestation aussi. Qu'est-ce que ça rend à la télé? Eh oui, évidemment.
0: Exactement. Parce que nous, dans la salle, on voit tous les trucages. On voit tous les gens qui courent autour, qui accrochent une robe quelque part pour pas qu'elle s'envole, etc., etc. Il faut voir absolument ce qui se passe à l'écran, et c'est comme cela que les jurys pourront juger. Allez, un petit peu de rock, parce que la Roumanie est de retour pour des raisons économiques.
1: Oui.
0: Elle était absente, la Roumanie. Alors bon, je suis désolé pour la prononciation, elle s'appelle Alexandra Icapitanișcu. C'est du rock fort. Bon, la chanson s'appelle Shock Me en français.
1: Étrangle-moi.
0: Alors, on lui a demandé de changer certaines parties en termes de paroles, parce que c'était plutôt tendancieux, plutôt...
1: C'est dommage,
0: c'était un petit peu comme une normalisation d'une pratique un peu dangereuse, si tu vois ce que je veux dire. Voilà.
1: Pas trop,
0: bon.
1: Ça.
0: Alors, elle a déclaré que sa chanson était au contraire très positive. Elle parle d'amour de soi, que la notion d'étouffement se rapporte plutôt à des doutes, des remises en question personnelles. Bon, enfin, c'est du rock. Pour une fois qu'il y a un peu de rock à l'Eurovision, écoutez plutôt.

0: Elle a une petite voix, la Lady Gaga. En tout cas, elle plaisante pas quand elle chante. Hein. Ah ouais.
1: Et pas que la voix, elle dégage également sur scène. Rendez-vous demain soir également, elle participera à la demi-finale. Et puis on va se quitter quand même avec une conclusion. Ce soir, on y croit, on aime toujours et encore plus Monroe. Grâce à ce qu'on a vu cet après-midi, les répétitions, grâce à ce que vous allez voir demain soir lors de la demi-finale.
0: Dis-nous, est-ce que la robe est belle ? Est-ce que la Corée est belle ? Ouais, on y croit.
1: Alors, elle est entourée de danseurs et de danseuses. La robe est blanche, je ne vous en dirai pas plus.
0: Okay.
1: Et c'est tout un cheminement qui est très inspiré d'œuvres. Enfin, il faut décrypter, hein, d'œuvres connues, de peintures connues, d'œuvres connues.
0: Ah,
1: il y a un
0: bien.
1: Mélange de tout. Oui, ça a la pêche. C'est vraiment quelque chose qui nous emporte jusqu'à la fin. On verra ça demain, Monroe. On regarde et on écoute plutôt.
0: Merci beaucoup, Laurent Petit-Guillaume, en direct de Vienne. À demain, l'Eurovision, grande finale, J-3.

0: Elle est franco-américaine, pardon. Elle a 17 ans. Elle s'appelle Monroe, chanteuse lyrique qui représente la France cette année à l'Eurovision. Laurent Petit-Guillaume qui a vu les répètes cet après-midi et qui dit que pour nous, c'est drôlement bien parti.
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0: Le Cheap Show d'Anaïs, le premier album d'Anaïs, donc, fête ses 20 ans. Pour l'occasion, Anaïs sortira vendredi prochain une nouvelle version d'une chanson que vous connaissez bien. Normalement, vous la connaissez même par cœur depuis 20 ans que ça dure. Mon cœur, mon amour. En attendant la nouvelle version, on écoute le classique. On souhaite un bon anniversaire au Cheap Show d'Anaïs et on attend avec impatience le concert.
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0: 20 ans pour le Cheap Show d'Anaïs. Et comme les albums qui sortaient au début des années 2000, ils ne sortaient pas en vinyle, et bien pour ces 20 ans, il sort pour la première fois en vinyle. Vous pouvez déjà effectuer une petite précommande. Et la nouvelle version de Mon Cœur, Mon Amour, version 2026, ça sera pour le 22 mai.
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0: Métro Verlaine, c'est un groupe que j'adore. Ils viennent de sortir un quatrième et nouvel album. Comment vous dire, c'est un duo, c'est rock, c'est culotté, c'est... lettré, intelligent, les paroles peuvent pas être connes puisqu'elles sont en français. Voilà, c'est ça, parce que parfois on se cache un peu derrière l'anglais en se disant c'est beau, ils vont rien comprendre. Là, non, ça n'est pas le cas. Sur scène, ils sont absolument merveilleux. Il y a une vraie alchimie entre eux. J'ai beaucoup aimé cette chanson Rodéo. Je me suis dit qu'elle allait aussi vous plaire, vous parler. Et puis parce qu'on a besoin d'écouter du rock, ça fait du bien. Vous avez entendu

0: Comme quoi, monter un groupe après avoir eu un coup de foudre, c'est parfois une très très bonne idée. Ça a été le cas de Métro Verlaine. Lui, c'est Axel. Elle, c'est Raphaël. Leur quatrième album va arriver tout bientôt. Il y a déjà donc cette chanson que vous venez d'entendre, Rodéo, qui est disponible. Et puis une autre aussi qui s'appelle À l'envers. Ils fêteront la sortie de leur quatrième album à Paris, au Point Éphémère, le 14 novembre prochain. Mais croyez-moi, ils n'oublieront pas de tourner absolument partout en France. Et ils sont excellents en live, Métro Verlaine. Ils viennent d'Évreux. Vous allez me dire, est-ce que ça a un rapport avec le fait d'être excellent ? Eh bien oui, Made in Normandie, ça fait des années que c'est une recette qui fonctionne dans le rock'n'roll, croyez-moi.
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0: C'est l'anniversaire de Stevie Wonder. Et franchement, on est à deux doigts de faire un jour férié, tellement on a de la chance, toutes et tous, autant que nous sommes, de vivre à la même époque que ce génie. C'est-à-dire que les gens, dans 300 ans, ils diront « Oh là là, Stevie Wonder !» Comme nous, on fait genre « Oh là là, Mozart !» quoi. Stevie Wonder, les gars, légende vivante, 25 Grammy Awards, 100 millions d'albums vendus. Il a aujourd'hui 76 ans. Et on fait ça en musique, évidemment, Sir Duke, chanson dans laquelle Stevie a le bon goût de rendre hommage à ses héros musicaux, Duke Ellington en tête, mais pas que. Vous écoutez ici, bon anniversaire, Stevie!

0: Joyeux anniversaire à Stevie Wonder et à cette chanson qui a pile 50 ans. Allez, merci d'avoir écouté Décibel. Merci à l'équipe. Il y avait ce soir Iris Guitoni, Justin Panigiani, Elodie Biancamaria, Laura Carvalho et Franck Moilier. À demain, la team.
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0: Bonjour à toutes et à tous, j'espère que vous allez bien. Jusqu'à 13h, ce sont les meilleurs moments de taquet pour vous changer les idées. Bon courage si vous êtes sur la route, bison futé, voire rouge sur tout le pays et même noir sur une partie du quart sud-est dans le sens des départs. Alors dans quelques instants, Valérie Damido et Eric Bastien s'amuseront avec les candidats au programme Dalida, une quiche Lorraine en crochet, des centaines de verres à champagne qui tombent et une candidate enfermée dans un cimetière. Et oui, il s'en passe des choses sur votre radio ici.
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0: Et la musique, c'est maintenant sur votre radio ici avec un succès du groupe Gold qui d'ailleurs donnera son nom à l'album où il est présent, Calicoba.

0: Gold avec Kalikova sur votre radio ici. Alors il est l'heure de manger, ça tombe bien car François d'ici Bourgogne se débrouille plutôt bien en cuisine. Sa spécialité, le gratin dauphinois. Et il a une petite astuce qu'il vous partage juste après Émilie d'ici Sud-Lorraine qui confectionne des choses un peu particulières en crochet. Ce qui a amusé Valérie Damudo et Eric Bastien sur votre radio ici.
1: Alors, Émilie, elle est un peu comme moi. Elle fait pas trop de sport, t'aimes bien le vélo électrique, c'est ça?
2: Oui, c'est ça, électrique, c'est très bien.
1: Voilà, et puis les apéros avec les copines, hein?
2: Oui, essentiellement, c'est du sport aussi. Hein.
1: Je suis assez d'accord.
3: Ah bah, le lever de verre, hein, c'est muscle.
1: Bah, c'est très très dur. Les apéros avec les copines, tu donnes une énergie, c'est incroyable.
2: Alors, rigole, on parle, ça fait du sport.
1: Mais je suis d'accord. Rigoler, ça fait du sport. Alors, ça me plaît énormément. Voilà, ça, c'est mon petit moment à moi. Et d'ailleurs, hors antenne, je te demanderai d'en faire un pour moi. Parce que figurez-vous qu'Émilie s'est mise au crochet. Elle s'est mise au crochet et à la couture. Donc, ça, elle fait pas n'importe quoi. Alors, elle fait des quiches Lorraine en crochet. Ça, c'est comique.
3: Mais c'est quoi?
2: C'est magnifique.
1: Bah, tu vois ce que c'est le crochet quand tu fais, c'est le crochet?
3: C'est... en cuisine? Non mais attends, franchement je vois pas ce que c'est. Non mais là je le fais pas exprès.
1: Mais le crochet
2: du tricot.
1: Du tricot.
3: Mais pourquoi vous parlez de cuisine alors?
1: Parce qu'elle fait des quiches Lorraine en crochet.
3: D'accord, ok. Elle fait des pulls de quiches Lorraine.
1: Mais pas des pulls, des petits. Elle fait au crochet une mini quiche Lorraine.
3: Ok. Mais qui est le capitaine dans tout ça?
1: Allez, ok. Alors elle ne fait pas que des quiches Lorraine. Elle fait un truc que je veux avoir. Elle fait des vulves en crochet.
4: Je me fais sucer la friandise.
1: Et c'est l'occasion d'écouter Colette Renard, et c'est un plaisir.
4: 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Je me fais picorer le bonbon.
1: Elle se fait picorer le bonbon.
3: Bien,
1: ça, tu connais.
3: Oui,
1: et ben, elle fait des foufounes en crochet. Et ben, moi, j'en veux une. Mais oui, je veux une foufoune en crochet. C'est extraordinaire.
2: Mais elles sont très, très belles. Oui.
1: Alors, tu vas envoyer tout de suite une photo au professeur Brown. Je veux voir ça. Je vais en commander une.
3: Vous savez, les gens qui arrivent pour la première fois et qui entendent « Je veux une foufoune en crochet »,
1: ouais.
3: C'est particulier, hein, l'émission.
1: Moi, déjà, t'as pas compris ce que c'était la quiche Lorraine en crochet.
3: Ça,
1: excuse-moi. Bon. Alors, tu ne fais pas de jardinage parce que t'es allergique à l'herbe. C'est magnifique, ça.
2: Oui. C'est bien une terrasse en béton, c'est très bien.
1: Ah ouais, d'accord. Bah non, fais-nous une terrasse en crochet. Allez, hop là. Bien, tu vas marquer...
2: J'ai des pots, j'ai des plantes, hein, mais
1: ah oui, bon.
2: pas d'herbe.
1: Ah, tu peux mettre des petites plaques de bois. Enfin, tu vois, t'es pas obligé de mettre du béton. Enfin, bref, chacun fait ce qu'il veut. Alors, mon chat, deuxième question à un point. C'est une question vraie ou faute. Il y a une petite extrait. La BO du fabuleux destin d'Amélie Poulain. Quelle musique extraordinaire, quel film magnifique. Alors, je pose une question. Jean-Pierre Jeunet a écrit le film Le fabuleux destin d'Amélie Poulain suite à sa rencontre avec Audrey Tautou. Est-ce que c'est vrai? Est-ce que c'est faux? Top chrono, 5 secondes. Vite.
2: Oui.
1: Eh ben non, figure-toi que pas du tout, parce que Vanessa Paradis et Émilie Dequesne étaient pressenties pour jouer Amélie Poulain.
3: Ah oui.
1: Audrey Tautou, c'était pas le premier choix, mais Jeunet a adoré quand elle a fait le casting, donc il l'a engagée. Je vous rappelle que le film a remporté 4 Césars et a été nommé 5 fois aux Oscars.
3: Mm-hmm.
1: Magnifique, pas de point, mais t'as un point, t'es quand même en tête.
3: Pas de point, François, alors que Émilie Milouze rime avec Louze, nous, on va tout de suite...
1: Tu vas te calmer parce qu'elle a un point. François qui rime avec quoi.
3: Bon, François, notre comédien qui habite à Dijon, qui est marié et qui cuisine. Il est temps quand même à 12h19 qu'on se fasse plaisir. Ça, c'est une petite séance qu'on aime bien avec Valérie. Alors toi, tu cuisines pour les enfants qui te réclament quoi d'ailleurs essentiellement?
5: Ils réclament des pizzas pas mal ou des nems aussi, des bobounes aussi, ils réclament ce genre de choses.
3: Et tu cuisines du coup asiatique toi-même?
5: Oui, un peu.
3: Ah ouais.
5: Je cuisine un peu asiatique. La dernière fois, on a pris à la bibliothèque un livre sur comment faire des sushis. Donc, on s'est fait une soirée makis sushi.
1: C'est bien ça.
5: Et voilà.
3: Et pareil, tu t'es perfectionné en pliage de samoussa aussi. J'adore les samoussas.
5: Exactement. Oh. J'avais fait, il y a fort longtemps, une petite soirée cuisine avec mon fils. Et on nous avions appris dans cet atelier à faire des pliages de nems et des pliages de
3: samoussa. Non, mais attendez, c'est pas tout, Valérie. Ah oui, non, François est le roi du gratin dauphinois. Si vous aimez. Tu fais quoi? Qu'est-ce que tu mets? Pourquoi il est meilleur qu'ailleurs, ton gratin?
5: Il est meilleur parce qu'on le mange 3 jours après.
3: C'est une vraie astuce, ça?
5: Ah ouais. C'est une vraie astuce, ouais. Il est meilleur le lendemain, le surlendemain. Alors il est meilleur aussi parce qu'il y a plein de crème et de l'ail qui est écrasé dans la crème.
3: Oh là là. puis pour finir, pour vous achever un peu Valérie, il est capable de concevoir un royal, c'est-à-dire un gâteau avec différentes couches. Il sait faire les éclairs et il sait faire lui-même les choux.
5: Oui.
0: J'ai faim, j'ai faim, j'ai faim, j'ai faim.
3: Ah, tu nous as donné envie là, écoute.

0: C'est d'ici Don't Go Breaking My Heart. Valérie Damido et Eric Bastien sont à présent avec Patrice, d'ici Héros, qui est un grand fan de Dalida et qui a eu la chance d'échanger avec elle. Et puis Bruna, d'ici Nord, musicienne qui joue d'un instrument que perso, je ne connaissais pas. C'est l'euphonium. Vous savez, vous, ce qu'est un euphonium ?
1: Alors Patrice...
2: Qui paye l'addition, Midi ?
1: Et voilà, Patrice, tu es donc à Montady dans l'Hérault, tu es marié à Marc, tu t'amuses bien, tu chantes, tu cuisines, tu chines pour te trouver des vêtements parce que tu es très steampunk, tu adores les vieilles broches, les colliers, et tu es comme moi, tu aimes cette chanteuse.

0: été.
1: Oh, je te vois, Valérie, dans le noir.
2: Tu es fan de Dalida?
3: Oui.
2: Alors, dis donc, il paraît que Dalida t'a signé ton livre d'or?
3: Oui, c'est ça même. Un mois avant son suicide, j'ai eu la chance de la rencontrer. Donc, j'ai amené mon livre d'or et j'ai demandé de me signer. Voilà.
2: Oh là là.
1: T'es gentil? Sympa?
3: Ah, super. Dalida était super.
2: Ouais. Bah ouais, super. Tu le vois que c'est une gentille. Il paraît que tu as une lettre d'elle aussi.
3: Oui, parce que j'avais son adresse personnelle, donc je lui écrivais et j'avais des courriers de Dalida.
2: Mais la gentillesse quand même, c'est bien.
3: Elle prenait son temps pour répondre, mais elle a toujours répondu.
2: Alors, là c'est le moment de marquer 3 points, mon chat, avec la question à choix multiples. Je vais te poser une question, je vais te faire des propositions et à mon top chrono, tu auras 10 secondes pour me donner ta proposition. Tiens, je te mets chez là. L'école est finie pour certains, d'ailleurs c'est les vacances en ce moment.
1: Oui.
2: Mais justement, en quelle année les zones de vacances scolaires, hein, la zone A, la zone B, la zone C, en quelle année ces zones ont-elles été créées? 1964, 1978, 1986 ou l'année de naissance d'Éric Bastien, 1932?
1: Bien sûr.
2: Allez, top chrono, 10 secondes.
3: Alors, je vais dire... c'est quoi, en 86?
2: 64, 78, 86.
1: Ou 32.
3: Bah, je vais dire au pif 78.
2: Et non, c'est 64. Pour étaler les départs en vacances, si vous voulez éviter les embouteillages. Alors bon, 60
3: c'est
2: ans
3: plus... Ça.
2: C'est
3: mais j'étais pas né en 64, je suis en 65.
2: Comme moi, je sais.
1: T'étais pas loin.
2: Et oui, mais là, bon bah voilà, c'était 64. Pas de points pour toi, mon chat.
1: Bruna, t'étais née toi en 64 ou pas du tout?
4: Non, pas encore.
1: Pas encore, toi, t'es bien plus... T'es après, toi, t'es 70, toi, non? T'es dans les années 70?
4: Ouais, c'est ça. Ouais, 73.
1: C'est ça. Exactement. Ah, elle est passionnée de musique aussi. On n'en a pas parlé, t'es toi-même musicienne. Et alors, tu joues, je vais te laisser nous présenter un instrument particulier que moi, je ne connais pas. Dis-nous ce que c'est.
4: Alors, j'ai pratiqué de la clarinette pendant presque 30 ans.
1: Ouais.
4: Et puis, un jour, j'ai dit, bah tiens, j'adorais en fait tout ce qui était cuivre. Donc, j'ai dit, bah tiens, je vais essayer. Parce que mon mari est musicien aussi, hein, bien sûr. Et donc, je me suis mise, donc ça fait maintenant un an et demi, que je joue en fait de l'euphonium.
1: Alors, l'euphonium, pour ceux qui ne connaissent pas, voilà, c'est ça. Voilà.
4: C'est ça.
2: Ah ouais?
4: C'est un tuba en fait.
1: C'est plus petit qu'un tuba.
4: Ah. C'est plus petit qu'un tuba.
1: Ouais, donc c'est moins lourd du coup.
4: 3 voire 4, voire 4 ou 5. Et voilà.
1: Ça pèse combien? Parce que ce tuba, généralement, c'est un peu. C'est lourd. Hein.
4: Oui, c'est vrai. Il faut avoir quelques biscottos quand même.
1: Merci de nous avoir fait découvrir, pour certains, peut-être comme moi d'ailleurs.
2: Comme moi.
1: Pas. Et Valérie, donc l'euphonium. Allez, nous avons joué pour 3 points. Tu aimes le basketball?
4: Évidemment.
1: Tu peux faire le foot peut-être?
4: Ah, pas du tout.
1: Ah bah ça le tombe bien. C'est le foot. Ah, j'adore cette musique. Ah là là, l'entrée de Valérie à la radio.
4: Ah, si c'était ma belle-mère, près de moi, elle aurait pu m'aider parce que ma belle-mère est fan de foot.
2: Aïe aïe aïe.
1: Allez, voici la question et la belle-mère te le souffle à distance. Pense à elle.
4: Bah, je peux pas aller en bas, moi je suis en haut. C'est pas
1: bah dis-lui qu'elle monte. C'est maintenant. Hein. Quel joueur détient le record de buts en équipe de France de football? Voici les propositions. Kylian Mbappé, Thierry Henry, Olivier Giroud ou Patrick, mon voisin qui raconte à tout le monde que si c'était pas fait les ligaments croisés, évidemment ça serait le meilleur du monde. Tu parles mon Patrick. 10 secondes. Mbappé, Thierry Henry, Olivier Giroud ou Patoche?
4: Moi je dirais Henry.
1: Ouais. Celui qui détient le record de buts en équipe de France de foot, c'est Olivier Giroud. 57 buts,
4: alors
1: Olivier
4: là,
1: Giroud.
4: J'ai la belle-mère qui va m'en vouloir.
1: Mais ouais. T'es pas loin parce que Thierry Henry, c'est 51. Et Olivier Giroud, 57. Et Mbappé, 48 buts.
2: Ouais. Eh ben
4: voilà. T'es vraiment pas loin.
1: Bah non.
2: Non, t'es pas loin, mais t'es pas dedans. Ah, t'étais bol de sangria.
4: C'est ça.
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3: Bienvenue à ceux qui nous rejoignent, j'espère que vous allez bien. Les meilleurs moments d'Otake avec Valérie Damido et Eric Bastien, sans oublier nos candidats, évidemment, c'est jusqu'à 13h. Nous les retrouvons tous juste après Amy Winehouse, Back to Black sur votre radio, ici.

0: 20 ans déjà pour cette chanson d'Amy Winehouse, Back to Black. Merci d'écouter ici. Nous sommes maintenant avec Jean d'ici Gascogne qui raconte à Valérie Damido et Eric Bastien une histoire de guérison miraculeuse, et Sarah d'ici Loire-Océan qui a tendance à tout casser, même quand elle danse.
1: Jean, tu as 4 points, tu es en tête, c'est magnifique. Alors, nous allons raconter une petite anecdote. Tu as eu affaire à une voiture de modèle CX miraculeuse. Eh oui.
2: Ah ouais.
1: Oui, parce que quand il passait beaucoup de temps avec son papa quand il jouait au rugby, notre Jean. Et puis, ton papa a dû partir travailler pendant 3 mois à l'étranger. Et à un moment donné, tu t'es fait mal, tu t'es fait une entorse. Hein?
2: Exactement, oui.
1: Et qu'est-ce qui s'est passé?
2: Alors, c'est très marrant parce qu'il y a mes frères et sœurs qui écoutent et ils vont beaucoup rigoler parce qu'ils me chambrent encore avec. Mm. En fait, je pense qu'à l'époque, pour garder un petit peu d'attention de ma mère, on était 4 frères et sœurs, j'ai un peu poussé la douleur de l'entorse dans le temps, alors qu'en fait, j'avais plus vraiment mal.
1: Oui, tu avais envie de te faire un peu chouchouter, voilà.
2: Mm. Exactement. Et en fait, on allait chez ma grand-mère pour des vacances, et chez ma grand-mère, il y a plein d'activités. Il y a un baby-foot, on joue au foot avec les cousins, on est assez nombreux, donc c'était toujours des super parties. Enfin, il y avait plein de choses à faire. Et en fait, j'ai tilté sur la route et j'ai dit, non mais attends, mais si j'ai mal au poignet, on va me dire que j'ai le droit de rien faire, ça va pas le faire du tout. Et donc, je me suis réveillé dans la voiture, là, j'étais au fond, et j'ai dit, j'ai plus mal.
1: La CX miraculeuse t'avait guéri pendant le voyage.
2: Exactement. Donc c'est resté aussi depuis, on me chambre bien avec, ouais.
1: Bien, exactement. Alors tu es en tête avec 4 points. Peut-être que tu vas en marquer 5 de plus avec une question cash. Je te mets un petit extrait de sketch.
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1: C'est les Thierry Le Luron qui imite le pape. On va parler de pape. Alors, Jean, entre 1309 et 1377, dans quelle ville les papes ont-ils vécu en exil loin de Rome? Entre 1309 et 1377, dans quelle ville les papes ont-ils vécu en exil loin de Rome? Top chrono, 10 secondes.
2: Il me semble qu'il y a une ville en France qui s'appelle la Cité des Papes, et c'est Avignon.
1: Eh bien, c'est une bonne réponse.
4: Bravo,
1: ils ont quitté Rome parce que la ville était dangereuse. Sous l'influence du roi de France, ils s'installeront à Avignon. C'était plus sûr, et c'est le début de la fameuse papauté d'Avignon qui durera près de 70 ans. Bravo, tu es à 9.
4: Et on salue les équipes d'ici Vaucluse. Alors, toi, t'es pas du tout avec ici Vaucluse, ici Loire-Océan. Sarah qui a 3 points. C'est un petit peu la ramasse, Sarah, quand même. Là, il y a 5 points qui arrivent. Hein. On y croit.
1: Un petit peu à la ramasse. Moi, j'aime bien. T'es gentil avec tes candidats.
4: C'est un langage familier. Tu as compris. Alors, qu'est-ce qu'elle est maladroite, dis donc, notre Sarah. Qu'est-ce qui se passe quand tu vides le lave-vaisselle?
5: Quand je vide le lave-vaisselle?
4: Bah, il paraît que tu casses tout.
5: Ah oui, bah oui, mais il n'y a pas que quand je vais de la vaisselle.
4: Il y a plein de choses. Bah, confirmer, tu bouscules tout dans la maison, il paraît que tu fais tout tomber, mais en tout tomber.
5: Oui, c'est ça, c'est régulier chez moi.
4: Ouais. Alors, le problème, c'est que tu aimes bien danser, tu es une fille, les femmes adorent danser, et dansent très bien. Et alors, une fois en soirée, tiens, on écoutait le Luron qui faisait tutti quanti, tutti machin, on aurait pu faire tutti to be free aussi. Hein. C'est que quand elle veut danser sur du To Be Free, qu'est-ce qu'elle nous fait, Sarah? Elle saute, elle tourne,
5: elle fait la corée et puis elle se tord la cheville.
4: Oui. Ah. Deux mois d'arrêt.
1: Fallait monter dans la CX miraculeuse, hein.
4: Oui, en même temps, 2 mois d'arrêt, To Be Free, c'était raccord, hein, voilà. Allez.
1: Hein?
4: Non, rien, deux comme deux, To Be Free, les 2 mois d'arrêt. Hein?
1: Mais tu sais que To Be Free, deux mois d'arrêt, d'accord. Mais
4: To Be Free, tout, le chiffre 2, To Be Free.
1: Non. Ah ouais, oh là là.
4: Être
1: ouais.
4: libre, il y avait, ça voulait dire être libre, to be free, to be was been.
1: Allez, pose ta question.
4: Je sais même pas ce que j'ai dit, je comprends même pas. Heureusement que j'ai des auteurs parce que je comprends rien à ce que je dis.
1: Allez.
4: On y va? Ah, ben on y va.
1: Là, c'est la question cash.
4: Écoutez, moi je vous suis. C'est la Watt. C'est la Watt, mais version maths.
6: De toutes les matières.
7: C'est les maths que je préfère.
4: C'est les maths. T'étais bonne en maths ou pas, Sarah, quand t'étais à l'école?
5: Ça allait, après ça dépend quoi.
4: Ouais, bah on va voir. Combien de mètres carrés font 10 hectares? Top chrono, 10 secondes.
2: 10 000, je crois.
4: 10 000. Combien de mètres carrés font 10 hectares? 10 000. Un hectare, c'est une surface de 100 mètres par 100 mètres. Ça fait donc 10 000 mètres carrés. C'était pas mal, mais 10 000 mètres carrés que l'on multiplie par 10, ça fait donc 100 000 mètres carrés. Donc c'est l'équivalent de 14 terrains de foot.

0: Il faudrait que pleuve l'amour, un titre qui annonce la sortie du prochain album de Pascal Obispo dans une dizaine de jours, ici en duo avec Francis Cabrel. Avez-vous tendance à être maladroit ou malchanceux? C'est le cas de Quentin d'ici Béarn et de Sandrine d'ici Saint-Étienne-Noir qui, j'avoue, sont pas mal dans le genre, ce qui a bien fait rire Valérie Damidot et Eric Bastien sur votre radio ici.
1: Alors, nous avons toujours un petit Pierre Richard, un petit gaffeur à qui il arrive toujours des trucs rigolos. Eh bien, aujourd'hui, c'est toi. Quentin, il paraît qu'il travaillait quand il était en apprentissage pour un traiteur. Il fallait qu'il vide le camion rempli du matériel du repas. Et il paraît que tu as fait tomber les caisses de verre à champagne. Et combien t'en as cassé?
2: Bon, il y avait à peu près 300.
1: Ah bah c'est sympa, il devait être content, ton patron.
2: À la louche.
1: Oh la vache, oh mon dieu. Alors toujours...
2: Pour me dédouaner, c'était pas tout seul, j'étais avec mon cousin. Hein.
1: Ouais bah tu fais bien de parler de lui parce que avec ton cousin, tu vidais des cartons, toujours des cartons. Et une fois les cartons vidés, tu donnais des coups de couteau dans les cartons pour les découper, les plier, les mettre à jeter. Et un jour, c'est qui a pris les coups de couteau?
2: C'est le cousin.
1: Et voilà. Et voilà. Et oui, il a pris quand même 3-4 coups de couteau. Hein, combien de points de suture?
2: Non, un, et il a eu 3 ou 4 points.
1: Oh, il t'en veut pas?
2: Oh, pas du tout. Hein. Il est parti en vigoureur, donc ça allait.
3: Oh là là.
1: Ah oui, d'accord. Ok, donc t'es content. Ok. Bien, alors maintenant, mon chat, c'est le moment de marquer 3 points. Ok?
2: Allez,
1: je rappelle que Sandrine a 3 points. Alors, c'est une question à choix multiples. Je te pose la question, je te propose des réponses. À mon top chrono, tu as 10 secondes pour me donner ta réponse. Alors, Quentin, quel célèbre chanteur français est né un 23 octobre 1953 ? Jean-Jacques Goldman, Francis Cabrel, Julien Clerc, Éric Bastien. Voilà. Allez, top chrono, 10 secondes.
2: Goldman.
3: Oh non.
1: Et non, c'est lui.
4: Petite Marie, je parle de toi.
1: C'est Francis Cabrel qui est né le 23 octobre 53 à Astafort. Voilà, bon bah pas de points, toujours pas.
3: Moi j'adore Valérie, elle est pleine de points. Quentin là, t'es en train de nous la déprimer, hein. Là je veux dire.
1: J'ai envie de chialer.
3: Bah voilà, il pleut, c'est la tornade. Là.
1: J'ai un candidat qui ne marque pas. Quentin, réveille-toi, tu peux pas rester à zéro comme ça.
3: Écoutez Valérie, on va arrêter de chanter, on va essayer de jouer avec Sandrine.
1: Ah oui, t'es en Belge là.
3: Je vous fais un Cabrel belge. Effectivement, je vais te rendre compte, c'est lamentable.
1: Allez.
3: Sandrine. Toi aussi, t'es ma petite chef du jour. Alors, on est dans du lourd, là. Attention, hein, tenez-vous bien, là, avec notre Sandine, ici, Saint-Étienne-Noir, à Roanne. Est-ce qu'elle n'a pas fait celle-là? Elle s'est fait enfermer dans un cimetière. Oui, elle va porter les fleurs sur la tombe de la grand-mère. Bon, voilà, et au moment de sortir, la porte est fermée. Comment t'as fait? Qu'est-ce qui s'est passé?
5: Bah, déjà, j'étais super surprise, quoi, parce que la tombe de mamie, elle est juste à côté de la porte, qu'on m'ait pas vue. Et je vais vers la porte, j'essaye d'ouvrir, fermée, mais c'est pas possible. Je regarde la hauteur, je dis jamais j'arriverai à grimper.
3: Ouais.
5: Et puis je me suis mis à courir, j'ai vu une dame qui avait un trousseau de clé. Je lui ai dit, madame, vous m'avez enfermée.
3: Elle
5: m'a dit,
3: oh
5: bah mince, alors je vous ai pas vue.
3: T'es sûr que c'était une dame réelle avec un trousseau de clé dans un cimetière?
5: Oui, je te jure, elle m'a ouvert et tout, j'étais super contente. Autrement, j'allais appeler les pompiers, ouais. Qu'est-ce que tu veux que je fasse?
3: Évidemment. Alors attends, cet été, t'es partie en vacances en Bretagne, tu nous as dit que tu aimais la Bretagne. Oui.
5: J'adore.
3: Oui, ah bah t'adores, t'es passée aux toilettes.
5: Exactement.
3: Les toilettes Sanisette, elle ferme la porte, encore une histoire de porte. Ferme la lumière, mais la lumière marche pas. Qu'est-ce qui se passe?
5: Je me suis retrouvée dans le noir et tous les jets ont été sur moi, jusqu'à mes petites cuisses. Je me suis retrouvée dans une douche auto-nettoyante.
3: Ah, mais l'horreur.
1: Oh, quelle horreur!
3: Bon, eh bien écoute, bravo. Hein. Quelle vie tu as! Jouons à présent pour tenter de marquer 3 points de plus, parce que rappelons que tu as, toi, déjà des points. À la Toussaint. Voilà un petit extrait d'ambiance.
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3: Et ça s'appelle la balade dans le cimetière. Je l'invente pas, c'est justement ce qu'a vécu notre amie Sandrine, c'est du Brassens. À la Toussaint, quel est le kilométrage moyen aller-retour parcouru par les Français pour aller visiter un cimetière? Tout est raccord entre toi et la question. 80 km, 130 km, 250 km, ou juste assez pour vider un réservoir et un porte-monnaie. 10 secondes.
5: En voiture, c'est ça, hein, pas
3: oui, exactement. Oui, oui, oui.
5: Je vais dire 250 km.
3: Ouais, parce que 80, déjà avec 80 km à pied, t'imagines. Non, c'est juste 130 km selon l'étude du Crédoc, qui est le kilométrage moyen, les retours pour aller visiter un cimetière. Voilà, je suis désolé, c'est pas suffisant, Sandrine. Bon, t'as déjà 3 points, mais là, il n'y en aura pas de plus.
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0: Patricia Cage dans la playlist d'ici, Mademoiselle chante le blues.
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2: Ah là là, ici, nous sommes avec Quentin qui n'a pas de points. Sandrine.
3: Qui en a 8.
2: Qui en a 8. Alors, Quentin.
4: Oui.
2: Malgré cet air sérieux et peu loquace.
3: Ah, c'est un gros, gros déconneur en temps normal.
2: Se cache un gros déconneur qui adore aller
5: au bal. Au bal masqué, olé, olé.
2: Et oui, parce que tu aimes te déguiser, hein, c'est ça?
4: Ouais, ça. Sur les forêts, ça arrive que j'attrape ce qui passe, ce qui me passe sous la main et je l'enfile, quoi.
2: D'accord. Dans un autre contexte, cette phrase n'a pas du tout la même signification.
3: Et surtout pour ceux qui arrivent à cette heure-ci.
2: Voilà. Surtout pour qui arrivent à cette heure-ci, on parle de vêtements.
4: Oui.
2: Ouais, sûr. Bah oui, bien sûr, faut le préciser. Donc il paraît que tu mets des perruques, des pyjamas en pilou, les sous-vêtements de ta femme, enfin tout ce qui te passe sous
4: ouais,
2: la main.
4: Ça arrive.
3: Effectivement, c'est bizarre comme discussion.
2: Et bien là. Alors, pour t'encourager à tenter de marquer peut-être un point, on ne sait pas, on va te mettre un morceau, tu adores le rap, et ben moi aussi, ça tombe bien, on va te mettre un 50 Cent.

0: On peut écouter que du rap, c'est ma vie le rap. Donc. Alors j'apprends que tu as vu le film Banlieue 13 150 fois.
1: Pas 150, mais je l'ai vu à l'appel, je le connais.
0: Oh, ah oui, Banlieue 13, mais pourquoi Banlieue 13? Parce que bon, c'est sympathique, mais deux fois, c'est suffit, non?
1: Ouais, ça suffit, mais je sais pas, j'ai eu ma période où, étant jeune, où je regardais plusieurs fois la même chose, et c'était celui-là que j'adorais à l'époque.
0: Ok. Alors, peux-tu demander à la personne qui est à côté de toi de bien vouloir fermer sa bouche physiquement? Alors, parce que je t'entends en écho avec lui.
2: Comment il s'appelle? Comment
0: s'appelle-t-il?
1: C'est Thomas.
0: Alors, ferme ta bouche physiquement, mon petit bonhomme, parce que je t'entends et c'est... Oula, pop, hop. Allez, c'est l'heure du bingo. Tu vas gagner, peut-être, ou pas. Allez, on y va. À mon top chrono, tu auras 10 secondes pour me citer un maximum d'animatrices télé. Top chrono, animatrice télé.
1: Valérie Davido. Après, là, ouf. Merde. Mercotte.
0: Bon, ouais. Je vais te prendre Mercotte parce que tu me fais de la peine. Anne-Sophie Lapix, Estelle Denis, Léa Salamé, Sophie Davant, Karine Le Marchand, Faustine Bollard, Sublet, Quétier, Benaïm, Thomas, Boccolini. Je suis fatiguée. Bon, t'as dit Damido et Mercotte. Ouais. J'allais te dire les deux gueufs de la télé, c'est magnifique. Bah, t'en as deux, c'est super.
2: Alors, ça, ouais, ça fait.
1: C'est vrai que je ne rapporte pas la télé, là, du coup.
2: Il n'y a pas que la télé, hein.
1: Du coup,
2: on fait beaucoup de choses quand même aujourd'hui.
0: Allez,
2: Sandrine,
0: on y va.
2: Ça fait quoi de se dire
1: que... ouais.
2: Attends, Sandrine, ça fait quoi de se dire qu'on a gagné? On a gagné.
0: Attends, t'en sais rien.
3: Je suis contente, hein, mais je n'ai. Hein,
2: non, alors attends. Il faut jamais dire Fontaine, je ne boirai pas de Fontaine.
3: Parce que Quentin, voilà, il était peut-être pas dans le.
2: Exactement.
3: Au boulot, ça ne doit pas être facile.
0: Alors, c'est pas ce proverbe qu'il faut dire.
2: C'est
0: il ne faut pas vendre la peau de l'ours avant de l'avoir tué. Parce que Fontaine.
2: Mais comme on aime les animaux, on ne tue pas les ours. C'est pour ça que je ne donne pas.
0: Non, Sand, on ne tue pas les animaux. Il faut être complètement débile.
2: Mais Fontaine, vous n'avez pas aimé.
0: Tuer des animaux, hein?
2: Fontaine, vous n'avez pas aimé.
0: Mais c'est parce que ça ne veut rien dire. C'est pas la même signification.
2: Alors demandez à Laurent Fontaine si ça veut rien dire. Il vous le dira. Il vous ouvrira le rideau et il vous dira la vérité. Bon.
0: J'ai envie de crever.
2: Rappelons les règles de ce jeu. Il y a 8-0 sur le papier. On vient de faire un bingo, il a marqué 2 points. Si tu marques 3 points, t'encaisses 10 points de plus, t'as tout gagné. Mais si tu fais moins de 2,
0: bah
2: c'est lui qui encaisse les 10 points et il te la met à l'envers, du coup.
0: Ouais.
2: T'as compris la petite pression que je te mets quand même, hein?
0: Allez.
3: Bah oui, je le sais.
2: Allez, on y va.
0: Tu vas lui mettre un petit coup de Mylène Farmer pour l'encourager.
2: Mais écoute, demander si gentiment que je vais le faire tout de suite.
0: Il y a un moment donné, c'était pas Mylène Farmer. Hein. Je sais pas ce que vous m'avez fait là.
2: C'était son cousin qui fait sa première partie. Ouais. Elle adore Mylène Farmer. C'est vrai, Sandrine, t'adores.
3: Ah oui, j'adore.
2: Pourvu qu'elle soit douce et pourvu que tu marques des points, allons-y. 10 secondes à présent pour me citer un maximum

0: Conte. C'est parfait pour terminer ces meilleurs moments de taquet. Suite demain, toujours avec Valérie Damido et Eric Bastien. Il sera question de gratin dans le four, de Tour de France et de mariage au caleçon, entre autres. À demain.
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0: Earth, Wind and Fire et leur titre September, parfait pour bien démarrer la journée.
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0: Bonjour, très heureux de vous retrouver à l'heure du petit-déj. On se retrouve, on vous accompagne avec l'info, la musique et la bonne humeur de l'équipe. Emeline, Emma, Saveria, Mélodie et Aude Razo. Bonjour Aude.
3: Bonjour Yann Guérin, bonjour à tous. Est-ce qu'on se ferait pas un petit cinoche?
0: Oh, avec grand plaisir. C'est mercredi en plus.
3: Oui, c'est mercredi, jour de sortie. Et alors, qu'est-ce qui sort? Une petite créature avec des grandes oreilles, toutes vertes.
0: Ah.
3: Je vais pas vous dire ce que c'est, on va en parler.
0: Ah, c'est intriguant. Bon, on en parle dans un instant. 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
0: Mercredi 20 mai, excellent réveil, soyez les bienvenus, il est 5h. À la une, on a suivi à Nantes le premier jour d'audience du procès Jonathan Coulon.
3: Terrible affaire, Jonathan Coulon, c'est ce garçon de 10 ans retrouvé mort dans un étang de Guérande il y a 22 ans, porté et disparu lors d'une classe verte. Dans le box des accusés, Martin Ney, un Allemand déjà condamné en Allemagne pour le meurtre de 3 garçons. Mais dans cette affaire, Céline Loiseau, pas d'ADN, pas d'aveu et un homme qui nie les accusations.
4: Sur les visages des parents de Jonathan, la fatigue des années à attendre a laissé des traces. Ils ne veulent pas parler pour l'instant. Ils sont assis au premier rang, à quelques mètres d'eux, dans son box vitré, Martin Ney. L'accusé a un physique imposant, il est très grand. Âgé de 55 ans, ses cheveux se sont éclaircis par endroits. Il s'exprime dans sa langue maternelle, l'allemand. Après avoir nié toute implication dans l'affaire Jonathan, il parle volontiers de sa vie. Maître Cathy Richard défend la grand-mère paternelle de Jonathan.
5: On a découvert aujourd'hui un Martin Ney qui est en forme. Qui, comme on s'y attendait, ne perd jamais son sang-froid, qui a réfléchi à toutes ses réponses. On voit déjà l'individu qui ne se laisse pas amener là où il ne veut pas aller. Et puis également, on constate que de toute façon, il est très manipulateur. Il a manipulé son curriculum vitae.
4: Il avoue être attiré par de très jeunes garçons depuis qu'il est adolescent. Il explique avoir eu 2 relations qui ont compté dans sa vie. Il était jeune adulte. Les garçons, eux, avaient 9 et 12 ans. Je ne parlais à personne de ma sexualité, de ma pédophilie. Précise-t-il. Côté professionnel, il fait le choix de travailler dans des centres fréquentés par des jeunes.
3: Martin Ney qui encourt la réclusion criminelle à perpétuité dans cette affaire. Son avocate ne souhaite pas s'exprimer au micro. Le procès à Nantes doit se terminer le 4 juin. 3 concerts de Patrick Bruel sont annulés au Québec. Ils étaient programmés pour début décembre. L'agence chargée de l'organisation met en avant l'impossibilité d'assurer la promotion. Patrick Bruel est visé désormais par 9 plaintes pour viol et agression sexuelle alors qu'il doit entamer une tournée le mois prochain en France et à l'étranger. À 1 an de l'élection présidentielle, Édouard Philippe est visé par une enquête soupçonnée de détournement de fonds publics, de favoritisme et de prise illégale d'intérêts pour une convention qu'il avait signée en 2020 en tant que président de la communauté urbaine du Havre. Il assure qu'il répondra de façon très sereine, je cite, à toutes les questions que lui posera la justice.
0: Direction maintenant Saint-Étienne où le tribunal reconnaît un préjudice animalier.
3: Affaire emblématique, un chat et un lapin obtiennent chacun 400 euros de dédommagement. Abandonnés dans un appartement, leur propriétaire condamné, Mathilde Montagnon.
6: Ils sont restés plus d'un mois dans un appartement insalubre du Forêt, sans nourriture, sans eau et sans soins. C'est la SPA de Lyon et du Sud-Est qui a recueilli Athéna, la petite chatte d'un an, et Maddy, une lapine naine, toutes deux en très mauvais état. La propriétaire des animaux a été condamnée la semaine dernière par le tribunal de police de Saint-Étienne à verser 300 euros d'amende pour privation de nourriture et 150 euros parce que le chat n'était pas pucé. Mais surtout, le tribunal a estimé un préjudice animalier de 400 euros par bête. C'est la prise en compte de l'état psychologique causé par l'abandon, se félicite la SPA, et c'est donc une première à Saint-Étienne qui s'ajoute à d'autres décisions de justice du même ordre depuis 2024, à Béziers et à Lille, des jurisprudences qui seront utiles dans d'autres affaires pour faire reconnaître le préjudice animalier, se félicite l'association.
3: Et depuis, bonne nouvelle, les 2 animaux, le chat et le lapin, ont été adoptés. Ces 400 euros chacun ont été versés à la la SPA. Une pensée ce matin pour les candidats au bac professionnel. Top départ aujourd'hui pour les épreuves écrites. Ce sera le 15 juin pour le bac général et technologique. Ça laisse encore un peu de temps. Attention, il y aura plus d'exigences pour les copies rendues cette année. C'est en tout cas ce que promet le ministre de l'Éducation, Édouard Geoffrey. Noémie Bonin.
2: Une exigence de qualité rédactionnelle déjà. Une attention particulière sera donnée à l'orthographe et à la grammaire. Des barèmes seront fixés pour chaque matière, y compris dans les épreuves scientifiques. Alors impossible de dire aujourd'hui combien de points seront précisément consacrés à l'écriture, mais ça comptera dans les copies. Il faut que le bac atteste d'un certain niveau de langue, selon Édouard Geoffrey. Le ministre a par ailleurs annoncé un renforcement de la lutte contre la fraude, en hausse de 30% l'an dernier, même si ça reste extrêmement minoritaire, avec 1200 cas recensés sur 1 200 000 candidats, terminales et premières confondues. Dans plus de la moitié des cas, la triche était liée à l'utilisation de smartphones, de tablettes, de montres connectées. C'est pour ça que des détecteurs de ce type d'appareils seront installés aléatoirement dans des centres d'examen un peu partout en France.
3: Noémie Bonin, merci. Allez, j'ai une petite devinette pour vous, Johan. Allons-y. Quelle est la sortie du jour au cinéma? Vous dites rien. Vous dites rien. Je donne un indice pour tout le monde.
0: C'est l'univers de Star Wars.
3: C'est l'univers Star Wars, The Mandalorian and Grogu. Film avec Pedro Pascal, très attendu, surtout avec Bébé Yoda, le petit machin vert avec des grandes oreilles. Sacré casting quand même, avec Sigourney Weaver et même Martin Scorsese, s'il vous plaît.
0: C'est la classe. Il est mentionné comme ça, le petit machin vert,
3: petit ou machin pas vert, c'est son nom officiel, j'ai décidé comme ça. Allez, un peu de pluie au nord et du soleil pour le sud.
0: Ouais, dans la Normandie, à l'Alsace, de faibles pluies circulent ce matin. Les nuages sont nombreux du sud-ouest au centre-est et vers la Bretagne. Quelques bandes brouillards sont aussi possibles. Du golfe du Lion à la Provence, le soleil, lui, s'impose toute la journée, hormis un faible risque d'averse sur le relief des Pyrénées et des Alpes l'après-midi. Le temps est donc sec sur la moitié sud, avec un ciel alterne entre éclaircies et nuages. Plus au nord, donc soleil qui est moins présent et quelques ondées encore possibles cet après-midi près des frontières. Le vent, lui, est sensible sur les côtes de la Manche, jusqu'à 60 km/h. Les températures, vous allez le ressentir en sortant de chez vous. La douceur revient de bon matin. À Grenoble et Châteauroux, on a relevé en ce moment 12 degrés. À Paris, Lille, Strasbourg, Metz, Rennes et Rouen, 13. On a 14 à Toulouse, Bordeaux, Nantes et Ajaccio, 16 à Marseille. Pour les maximales, ça affiche entre 17 et 22 sur un tiers nord, de 20 à 26 degrés en allant vers le sud.
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0: 5h06 pour qu'une journée démarre de la meilleure des façons. Qu'est-ce qu'il faut ? Eh bien, choisir votre radio ici, qui vous envoie directement un baiser au réveil et avec Alain Souchon.

0: Douceur du matin est signé Alain Souchon et Le Baiser, 5h10.
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0: Allez, je vous emmène en rando ce matin.
3: Oh là là, mais je suis fatiguée.
0: Bah, imaginez, vous êtes coincé au fond d'un ravin taïwanais, sans chaussures, sans nourriture,
3: et pas de m'arriver,
0: sans téléphone depuis une semaine. C'est l'incroyable mésaventure d'un randonneur australien de 50 ans, porté disparu dans les montagnes escarpées de l'est de l'île. Pendant des jours, les secours ont dû lutter contre une météo exécrable, pas d'hélicoptère possible, tout se fait au drone et donc à pied. Finalement, l'homme a été repéré dans une grotte grâce à la technologie des drones, mais aussi à son sens du spectacle qui lui a permis de survivre. En fait, alors que les sauveteurs l'appelaient dans le brouillard, une mélodie s'est élevée des parois rocheuses. Le randonneur en fait a sorti son saxophone de son sac à dos.
3: Il avait un sax.
0: Ouais, un instrument utilisé comme un sifflet de détresse géant pour guider les équipes vers lui. Il a été retrouvé sain et sauf, ça c'est l'essentiel. Reste à savoir maintenant pourquoi, en partant en rando, il a pris un saxophone avec lui.
3: Mais pourquoi pas?
0: Eh ben ça, j'ai pas la réponse en tout cas ce matin. C'est vrai qu'on n'y pense pas forcément, mais on y songera la prochaine fois quand on partira en balade. 5h12 dans l'actualité ce mercredi.
3: C'est la journée des abeilles. La récolte du miel bat son plein et elle s'annonce plutôt pas mal. Je vous le dis, on va voir ça dans quelques minutes.
0: Ça, je valide, on adore. Pour la musique, rien de mieux que John Lennon. On l'écoute dans 5 minutes, mais avant, par ici les économies.
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0: Bonjour Valère Coréard.
5: Bonjour Johan, bonjour Aude.
3: Bonjour.
0: Chaque jour avec vous, un bon plan pour notre pouvoir d'achat. Aujourd'hui, vous vouliez nous donner quelques pistes de compléments de revenus pour cet été.
5: On n'y pense pas forcément, mais avec l'arrivée des beaux jours, il y a quelques bons plans pour aller chercher des revenus d'appoint sans trop forcer, et je vais vous donner quelques exemples. À commencer par la voiture et la maison. Si vous partez en vacances cet été, vous allez laisser votre logement vide, a priori quelques jours ou quelques semaines. Cela peut vous donner l'occasion de tester la location de logement entre particuliers ou l'échange de maison. Alors c'est vrai, ça demande un peu de préparation, je ne vais pas vous cacher que c'est quand même du boulot, mais vous pouvez derrière aller chercher un revenu non négligeable en location ou alors des points pour partir ensuite en vacances gratuitement avec l'échange de maison. Autre piste, la location de voiture à des particuliers. L'été, on n'a pas forcément besoin de sa voiture de la même façon. La louer peut être intéressante. Dans les deux cas, en tout cas, un conseil, passez bien par des plateformes spécialisées.
3: Valère, on est aussi dans la période des ménages de printemps.
5: Clairement, et quand vous dites ça, je pense de suite au vide-grenier. Hein, c'est la pleine saison en ce moment. Selon où vous habitez, vous allez payer entre 15 et 60 euros votre emplacement. Ça peut vite être rentable. Par contre, attention, hein, on a dit vide-grenier, donc privilégiez des objets en état d'utilisation. Présentez bien les choses, ne partez pas trop bas non plus niveau prix, parce que vous connaissez la règle du jeu sur ce type d'événement. Négocier fait partie de l'expérience. Et puis, vous verrez, les enfants adorent jouer au marchand pour de vrai. C'est vraiment très sympa à faire en famille. Mais voilà, vous avez quelques pistes pour cet été. Louer le logement, un véhicule, participer un vide-grenier à la clé, des rencontres et des petits revenus. Vous en avez d'autres? Pensez à m'écrire par ici leséconomies@radiofrance.com.
0: Un grand merci Valère Coréard. On vous met toutes les bonnes adresses évidemment dans par ici les économies sur la page ici.fr et il y a aussi l'application ici.
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0: 5h15, Aude, c'est aujourd'hui la journée mondiale des abeilles.
8: Les abeilles, les abeilles.
3: Clin d'œil à notre chère Bourville, oui. Journée mondiale des abeilles, effectivement, et dans pas mal d'endroits, Johan, c'est aussi le début de la récolte du miel. On est en Lozère ce matin, la saison a commencé plus tôt et elle s'annonce plutôt bonne. Saïd Makhloufi nous emmène dans une miellerie de Chastel-Nouvelle.
9: Des dizaines de ruches gorgées de miel.
10: Ça, c'est la deuxième récolte pour moi de l'année.
9: David Blanc sort un à un les cadres.
10: Une fois qu'on a enlevé l'opercule des cadres, eh bien, on les passe dans cette machine qui est un extracteur.
9: La force centrifuge fait le travail.
10: On voit bien qu'avec la force centrifuge, le miel est projeté sur les parois de l'extracteur, on le voit vite.
9: Quelques minutes plus tard.
10: Voilà, ça c'est le miel d'acacia, donc qu'on vient d'extraire.
9: Le miel coule généreusement.
11: C'est du miel à la Baloo, là. Hein, c'est vraiment... Il en faut vraiment peu pour être heureux.
9: Et David Blanc a de quoi être heureux avec ce très bon début de saison.
10: Tout s'est enchaîné assez rapidement, vu qu'il a fait super beau quand même au mois d'avril. Les colonies se sont développées rapidement et les floraisons sont arrivées très vite.
9: De la douceur, de l'eau, combinaison parfaite.
10: Ah, c'est tout ce qu'il nous faut. Il faut beaucoup d'eau de toute façon, sinon il n'y a pas de nectar dans les fleurs. Donc de l'eau et des fleurs, ben, c'est bon que ça continue comme ça.
9: Ouais. Et tout le département est concerné, assure celui qui est aussi le président du syndicat apicole de la Lozère.
10: Ouais, les quelques apiculteurs que j'ai eus, oui, sont quand même contents et satisfaits de ce début de saison aussi. Ouais.
9: La saison démarre fort.
10: C'est bien pour la suite.
9: Une suite qui reste encore à écrire, mais qui s'annonce
10: plutôt bien.
9: Prometteuse.
10: Voilà.
3: Une bonne récolte, c'est tout ce qu'on souhaite. L'an dernier, près de 25 000 tonnes de miel ont été récoltées en France. Ça avait été une bonne année aussi. Plus de 40 000 tonnes de miel sont consommées en France chaque année. Ça paraît beaucoup dit comme ça. Mais en Allemagne, par exemple, on en consomme deux fois plus.
0: Aude, une étude est sortie. 8 Français sur 10 ne savent pas identifier la provenance du miel qu'ils achètent.
3: Oui, parce que le miel qu'on mange n'est pas forcément 100% français. D'ici quelques jours, à partir du 14 juin, tous les pots de mélange de miel devront détailler sur l'étiquette chaque pays de récolte. C'est une directive européenne, on l'appelle la directive petit déjeuner. Sur 320 échantillons de miel importés, près de la moitié sont suspectés de déroger aux règles européennes, avec notamment des ajouts de sirop de sucre. C'est le cas notamment des miels originaires de Chine, de Turquie et du Royaume-Uni.
0: Bah franchement, une petite tartine ce matin avec du miel, mais du miel qui vient de nos régions. Oui. Ça, franchement, on prend. 5h10. Que regarder ce soir à la télé? Entre complot, plongée sous-marine et secret de famille, la nouvelle série événement de France 2 débarque ce soir. On vous emmène dans les coulisses de l'or bleu, mais avant Woman, c'est John Lennon pour vous souhaiter un très bon début de journée. Bon.

0: C'est mon petit cœur chamallow, ça. Ben voilà, John Lennon avec Woman.
1: Je vous reconnais bien, là.
0: Ah, ben oui, c'est exactement ça. 5h20, l'éphéméride de ce 20 mai, justement. Tiens, bon anniversaire à l'ancien champion de cyclisme, à Christopher Froome, 41 ans aujourd'hui, 55 ans pour Samuel Etienne, et puis 80 ans pour cet artiste.
1: C'est cher.
0: Cher, évidemment, et son titre Believe, qui est sorti en 1998.
1: Mais j'avais le single, figurez-vous.
0: Oh, j'adore. Oh là là, je vous imagine tellement avec des, je sais pas, des couettes. Ou,
1: ouais,
0: oh
1: tout
0: là
1: à fait, une petite presse.
0: Génial. Bon, ce matin, si vous êtes devant votre dressing, cette info va vous interpeller. C'est le 20 mai 1873 que Lévi-Strauss et le tailleur Jacob Davis obtiennent le brevet pour les pantalons de travail renforcés par des rivets en cuivre. Sans ce brevet déposé précisément ce jour-là, le jean tel que nous le portons tous aujourd'hui n'existerait probablement pas, en tout cas sous cette forme.
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0: Je regarde, vous portez un jean et je porte un jean.
1: Et vous avez même une veste en jean.
0: C'est vrai, on va à full jean ce matin. Bon, on retrouve Patrice Gascoigne avec ses coulisses télé. Aujourd'hui, Patrice, c'est un petit événement à la télé parce que c'est le retour d'une saga de l'été. France 2 lance ce soir sa saga intitulée L'Heure Bleue.
3: Dans les années 80, vous avez vibré devant les sagas de l'été comme le Château des Oliviers, Dolmen. Dès ce soir, laissez-vous emporter par la nouvelle saga de France 2, L'Heure Bleue.
4: On a pu identifier la victime.
5: Il s'agit bien de votre maman.
6: Papa, tu m'as toujours dit qu'elle était partie pour un autre.
5: Je l'ai pas tuée.
6: Tout le monde a quelque chose à se reprocher.
3: Ils sont tous là, les ingrédients d'une bonne saga dans L'Heure Bleue qui débute ce soir sur France 2. Des histoires de famille, un secret enfoui depuis près d'un siècle, une question environnementale. Et au milieu de tout cela, une héroïne, Flore, une garde forestière luttant pour une gestion responsable de l'eau de son village face à la sécheresse. Une jeune femme qui découvre que sa mère a été assassinée 35 ans plus tôt. Cette Flore est incarnée par la comédienne Barbara Probst, à qui j'ai demandé ce que cela faisait d'être ainsi choisie pour être la tête d'affiche de L'Heure Bleue, Barbara Probst.
7: Je me sens très, très chanceuse que France Télévisions et puis Aline Panel, évidemment, notre productrice, me fasse confiance sur un rôle comme ça. Parce que c'est pas rien d'être le visage d'une série et puis de faire revenir la saga.
3: Pour rentrer un peu dans les coulisses de votre travail, de votre jeu, s'il y avait un détail qui vous a permis de rentrer dans ce personnage de Flore que vous avez peut-être vous-même amené, par exemple?
7: Bah déjà, malgré moi, c'était un désir de la production, de notre productrice Aline Panel, qui voulait qu'il y ait vraiment un vrai lien physique de filiation entre le personnage de ma mère, joué par Déborah Cray, et moi. Et donc, c'est la chevelure. Là, évidemment, on est à la radio. Moi, j'ai un petit, en ce moment, un petit carré roux. Et notre productrice voulait retrouver un petit peu une essence à la Manon des Sources, une chevelure blonde, flamboyante, qui vole au vent, un côté un peu sauvage, comme ça. Donc déjà cette chevelure-là, donc j'ai eu des très belles extensions, qui est tout un travail. Moi j'ai découvert ce pan de la coiffure que je ne connaissais pas. Donc on a travaillé avec une experte en la matière qui s'appelle Isabelle Lucet, qui est vraiment sculptrice quoi, du cheveu, incroyable. Donc cette chevelure qui m'a accompagnée pendant 4 mois et demi, et c'était pas rien. Donc ça vraiment déjà j'habitais avec Flore, je la ramenais à la maison.
3: Ça vous a pas donné envie de garder vos cheveux longs finalement?
7: Bah c'est quand même du travail, les extensions. Mais non, je suis très heureuse pour l'instant avec mon petit carré.
3: Avec Barbara Probst, vous en savez plus sur la chevelure de l'héroïne de la saga L'Heure Bleue qui débute ce soir sur France 2. Quant à moi, je ne vous révélerai aucun secret capillaire demain, mais de nouvelles coulisses télé.
0: Merci Patrice Gascoigne. 5h24, une victoire à la Pyrrhus, expression qu'on entend parfois. Mais que veut-elle dire précisément? Stéphane Bern vous répond ce matin, le temps d'un petit voyage vers la Lune avec Christophe Maé. C'est son tout nouveau titre, décollage immédiat.

0: La Lune et Christophe Maé, titre dédié à sa maman. 5h28, un peu d'histoire avant l'actu. Stéphane Bern ce matin en voyage au temps où une victoire ressemble à s'y méprendre à une défaite.
1: Sur certains champs de bataille, il existe des victoires dont on sort plus affaibli que vainqueur. En l'an 279 avant Jésus-Christ, en Italie du Sud, près d'Asculum, en pleine expansion de la République romaine, un souverain grec a l'ambition de réussir l'impossible. Pyrrhus Ier, roi des Pires, veut stopper la conquête romaine. Et le tout, qui plus est, sans potion magique.
2: Tu vas encore me dire que je suis tombé dans la marmite quand j'étais petit.
1: Les troupes s'affrontent sur le champ de bataille. Avec 40 000 soldats de chaque côté, le combat est rude. En seulement deux jours, les pertes se comptent déjà en milliers de morts de part et d'autre. C'est un peu Verdun au pays de Verdi. Les manœuvres audacieuses du roi des Pires, appuyées par ses impressionnants éléphants de guerre, sorte d'équivalent antique du char d'assaut, lui permettent finalement de prendre l'avantage. Si bien que les Romains se replient sur leur camp, les hommes de Pyrrhus sont victorieux. Mais à quel prix ? Ses troupes sont décimées, ses officiers les plus expérimentés sont tombés. Il y a fort à parier que sur le moment, les malheureux rescapés ont dû voir le roi des Pires comme l'un des pires rois. Les Romains ont eux aussi perdu beaucoup d'hommes, mais ils peuvent recruter de nouveaux soldats en Italie. Là où Pyrrhus compte ses morts, Rome compte ses réserves. Si nous devons remporter une autre victoire sur les Romains, nous sommes perdus, s'exclame le roi Pyrrhus. Tout est dit dans cette lucidité amère. Les siècles passent, Rome finit par triompher et imposer son empire, mais le nom de Pyrrhus va aussi traverser des siècles dans la langue. Maintenant, vous saurez qu'une victoire à la Pyrrhus, c'est par exemple gagner un procès, mais en ayant payé beaucoup plus de frais d'avocat qu'on a touché d'indemnité.
0: Merci Stéphane Bern pour ce voyage dans le temps. 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Nous sommes le mercredi 20 mai. Bon début de journée. Il est 5h30. Toute l'actualité en France et dans le monde, c'est le 90 secondes avec vous, Drazo.
3: Trois concerts de Patrick Bruel sont annulés au Québec. Décision de l'organisateur en raison, dit-il, du contexte actuel. Le chanteur devait se produire à Québec début décembre. Patrick Bruel est visé désormais par au moins 9 plaintes pour viol et agression sexuelle. Édouard Philippe assure qu'il répondra de façon très sereine à la justice. Le candidat à la présidentielle visé par une enquête pour détournement de fonds publics, favoritisme et prise illégale d'intérêt pour une convention qu'il avait signée en 2020 en tant que président de la communauté urbaine du Havre. Le SNES-FSU, syndicat enseignant, dénonce de la poudre aux yeux après le durcissement confirmé des consignes sur l'orthographe au baccalauréat. Toute copie qui n'a pas un niveau suffisant ne peut pas avoir la moyenne, dit le ministre de l'Éducation. Le SNES-FSU demande lui plus de moyens pour aider les élèves à progresser en orthographe et en grammaire. Dans l'affaire des lèses infantiles, un rapport parlementaire pointe du doigt les lacunes de l'État et des industriels. Il reproche à Nestlé d'avoir tardé à informer les autorités françaises d'une possible contamination dangereuse pour les bébés et reproche aux autorités sanitaires d'avoir tardé à réagir. Non, le télétravail ne rend pas les salariés moins efficaces, c'est même l'inverse. Étude de l'INSEE, les entreprises qui ont maintenu un télétravail partiel après la crise Covid ont gagné en productivité, un gain qui s'estompe en revanche quand le télétravail est plus massif dans l'entreprise. Et si la deux chevaux mythique renaissait de ses cendres, Stellantis travaille bien à une deux-deux électrique, possible future citadine phare du groupe.
0: L'info du jour, on est allé voir les spectateurs qui continuent d'aller voir Patrick Bruel.
3: Alors que trois concerts du chanteur, je vous le disais, sont annulés à Québec, il est sur scène en ce moment chaque soir au théâtre à Paris. Justine Clos s'y est rendue, Patrick Bruel fait salle comble devant un public indifférent aux accusations qui pèsent contre lui.
4: Pas question pour Brigitte, venue de Normandie, de boycotter l'artiste, même si elle s'interroge sur sa relation avec Flavie Flamand.
5: Bon, ça, effectivement, 16 ans, 32 ans, ça donne réfléchir. Mais Flavie Flamand, personne n'était au courant, elle n'avait jamais rien dit à personne. Elle a invité Patrick Bruel sur les plateaux télévisés, elle n'était pas forcée, elle n'était pas obligée. Donc, c'est peut-être vrai, mais pourquoi est-ce qu'elle a attendu aussi longtemps pour porter plainte ?
4: Dans la file d'attente, c'est aussi la question que se pose Julie, billet à la main. Elle est sceptique sur toutes ces accusations portée contre Patrick Bruel.
6: Il vient d'avoir 68 ans, il est connu depuis qu'il a 19 ans, et que ça ne ressorte que maintenant et tout d'un coup, je trouve que c'est un tsunami curieux que... Alors sinon, il a un super bon service de communication et de presse pour qu'il n'y ait jamais rien eu qui ait fuité, quoi.
4: D'autres comme Guy rappellent que l'artiste n'a pas été condamné et que ce n'est pas au public ni aux internautes de le juger.
7: Ah non, mais les réseaux sociaux, c'est pas la justice. Il y a une justice, elle doit rendre, elle doit dire s'il est coupable ou pas. S'il a fait quelque chose de mal ou pas, voilà, c'est aussi simple que ça. On n'a pas à juger, il y a la présomption d'innocence, on n'a pas à juger à la place de la justice.
4: La présomption d'innocence, c'est ce que martèlent presque tous les spectateurs interrogés.
3: Un public divisé, on entendait hier sur notre antenne des fans qui revendent leur place de concert ou qui réfléchissent à ne pas y aller, la politique de la chaise vide. Patrick Bruel qui doit partir en tournée le 16 juin en France, en Suisse, en Belgique, au Canada. L'organisateur qui a annulé ses 3 concerts au Québec met en avant l'impossibilité de faire la promotion du spectacle étant donné les 9 plaintes pour viol et agression sexuelle.
0: La pétition qui demande l'annulation des concerts de Patrick Bruel compte aujourd'hui plus de 22 000 signatures. 5h34, la météo de la Normandie à l'Alsace. De faibles pluies circulent ce matin. Les nuages sont nombreux du sud-ouest au centre-est et vers la Bretagne, avec quelques bandes brouillard aussi possibles. Du golfe du Lion à la Provence, le soleil s'impose toute la journée, hormis un faible risque d'averse sur le relief des Pyrénées et des Alpes cet après-midi. Le temps est plutôt sec sur la moitié sud, avec un ciel alternant entre éclaircies et nuages. Plus au nord pour cet après-midi, le soleil sera moins présent, avec quelques ondées encore possibles près des frontières et un vent assez sensible sur les côtes de la Manche jusqu'à 60 km/h. Côté Mercure, ce matin, à Grenoble, 12 degrés. À Paris, Lille, Strasbourg, Rennes et Rouen, 13. Nous avons à Toulouse, Bordeaux, Nantes et Ajaccio, 14. 16 à Marseille. Vos messages aussi sur la page Facebook ici, dans le Puy-de-Dôme. Didier a relevé 8 degrés. Marie-Pierre, qui est en Corrèze, 9 degrés 2. 12, ça c'est dans le Nord, nous dit Janine. Même température relevée dans le Loiret, 12 degrés 2 précisément, nous dit Thierry. 13 à Amnéville, dans le Grand Est, on salue Fabrice. Même température en Alsace, merci Doris. Et puis, dans le sud-est, 16 degrés 6 au Lavandou avec cette info dédiée. Pour les maximales, on attend entre 17 et 22 degrés sur un tiers nord cet après-midi, entre 20 et 26 en allant vers le sud.
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0: 5h35, excellent mercredi, c'est le retour des températures de saison et on va très vite connaître d'ailleurs un début d'été dans les heures à venir. Le soleil revient, la bonne humeur est là et côté musique, c'est Alain Chamfort pour vous accompagner avec Manureva. Vous faites bien de choisir ici des 5h.

0: Alain Chamfort et Manu Reva à 5h40. Bon début de journée.
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0: Les arnaques se multiplient, vous êtes méfiants, mais parfois ça ne suffit pas. On est là pour vous rendre service dans votre rendez-vous, c'est pas vrai. Et Aude, ce matin, vous êtes plutôt d'humeur musicale.
3: Vous reconnaissez, mon cher Johan, le roi de la pop.
0: Oh oui.
3: Eh bien, certains pensent aussi l'avoir reconnu sur une vidéo qui tourne massivement en ce moment sur les réseaux sociaux. Michael Jackson filmé dans un bus au Brésil.
0: D'accord.
3: Est-il vivant? Vrai ou pas vrai? Gros suspense. On va voir ça dans quelques minutes.
0: J'adore ça. On va y revenir dans un instant. Mais avant, elle est bien avec nous depuis le Luc en Provence et dans le Var. C'est Sonia. Bonjour Sonia.
4: Bonjour à tous les deux.
3: Bonjour.
0: Ravie de vous accueillir ce matin. On vous sent bien énergique de bon matin à 5h41, oh. Sonia.
4: Oui, complètement. Je commence à 5h du matin, mais c'est vrai que je suis du matin, donc j'ai beaucoup d'énergie le matin.
0: Ça fait hyper plaisir comme ça de vous entendre avec ce sourire. Qu'est-ce que vous faites dans la vie, Sonia ?
4: Je suis infirmière.
0: D'accord. Donc là, vous faites une tournée, c'est ça, la rencontre des patients ?
4: Exactement.
0: D'accord.
4: Je commence à 5h et je finis à peu près vers les midi et 30, 13h, ça dépend des jours.
0: Ouais, franchement, vous avez bien du courage. On salue votre travail, on salue toutes les infirmières également, parce que c'est un travail ô combien important. Sonia, je découvre aussi que vous avez des passions. Alors, il y a la course à pied, les randos et aussi le paddle. Alors, paddle, c'est plutôt, vous, le sport de raquette ou c'est plutôt le sport aquatique ?
4: C'est le sport de raquette, tout à fait,
0: le sport,
4: oui.
0: Sport de raquette. D'accord. Ouais, ça c'est chouette. Il y a des petits coins d'ailleurs, parce que vous aimez la rando, il y a des petits coins que vous nous conseillez de découvrir près de chez vous, Sonia.
4: Complètement. Moi, je vous conseille la rando qui part de Gonfaron et qui va jusqu'à Notre-Dame-des-Anges. Il y a un point de vue magnifique sur les îles de Porquerolles, Porquerolles, et la chapelle est juste extraordinaire avec un prêtre très très gentil.
0: Ah, franchement, non, mais rien que la vue sur le Var comme ça, sur la mer Méditerranée, moi ça me donne très envie. Je prends un billet et on arrive tout à l'heure. Après votre tournée, on sera là vers 12h30 chez vous. Ça vous va, Sonia ?
4: Parfait, je vous attends.
0: Eh ben, on fait ça, formidable.
3: Pour le sandwich.
4: Bonne journée.
0: Pour le sandwich. Sonia, nous ce matin, on vous offre le jeu de cartes par ici, les économies de Valère Coréard, pour vous amuser en famille avec vos deux garçons qui sont à la maison. On vous souhaite une très très bonne journée, Sonia. On vous embrasse bien fort.
4: Merci beaucoup et merci pour votre bonne humeur à vous aussi.
0: Mais ça fait plaisir, merci à vous, à très vite.
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0: C'est pas vrai, le rendez-vous anti-arnaque. Aude, c'est une vidéo qui nous intéresse. Ce matin, elle nous montre un Michael Jackson toujours vivant. Qu'est-ce que c'est que cette histoire ?
3: Mais oui, parlons-en, parce que ces images sont reprises partout. 10 millions de vues, rien que sur l'une des vidéos que j'ai vu passer, c'est absolument énorme. Que voit-on ? Michael Jackson, donc, ou en tout cas quelqu'un qui lui ressemble, mais alors énormément, cheveux gris, le visage vieilli, lunettes sur le nez, il est assis dans un bus, les internautes nous disent que la scène est filmée au Brésil, on voit l'homme s'agacer, il détourne la tête, il repousse de la main le téléphone qui est en train de le filmer. Ressemblance troublante, disent les internautes. Coïncidence, demandent-ils. Ils font remarquer que le roi de la pop aurait aujourd'hui 67 ans et que, bah oui, le visage peut tout à fait correspondre.
0: Ouais, sauf que Michael Jackson est bien mort. Alors, d'où vient cette vidéo ?
3: J'ai cherché Johan et j'ai trouvé la première fois qu'elle est apparue, c'était la semaine dernière sur Instagram, sur un compte qui se décrit lui-même comme un portail de l'intelligence artificielle. Voilà, on a la réponse. C'est un compte qui publie en fait des images truc. compliquée. D'ailleurs, si je les fais un peu défiler, j'en vois une, par exemple, avec deux chats habillés en humains, lunettes de soleil sur le museau et qui se promènent là tranquillement en discutant dans la rue. Donc non, désolé, ce n'est pas Michael Jackson que vous voyez dans ce bus. Les rumeurs sur Michael a simulé sa mort, il est toujours vivant, c'est un grand classique d'Internet. Et ce n'est pas un hasard que ça ressurgisse maintenant, puisque le biopic sur le roi de la pop cartonne en ce moment au cinéma. Les réseaux sociaux ont bien compris qu'il y avait du buzz à faire et donc de l'argent. N'oubliez pas qu'une vidéo virale rapporte des revenus publicitaires.
0: Donc il n'est pas sur une île avec Elvis Presley.
3: Pas du tout, ni Marilyn Monroe.
0: Merci beaucoup pour cette précision. Ce matin, c'est pas vrai, la chronique qui vous rend service, elle est à retrouver sur ici.fr. 5h45, la musique, elle se prolonge, en tout cas avec Louisa et Soleil Bleu sur votre radio ici. Bon réveil.

0: Soleil Bleu et Louisa. Tiens, il y a un petit nouveau dans les kiosques. Ce matin, on vous présente le magazine Saison qui parle d'écologie sans être donneur de leçons. Magazine lancé par le magazine Le Point, justement. On vous le présente dans moins de 2 minutes. Ne bougez pas. Très bon début de journée, c'est l'équipe d'ici matin qui nous rejoint en studio à 5h48, tour d'horizon de l'actualité près de chez vous. Bonjour.
1: Bonjour à tous, des solutions et des polémiques certainement à venir. Voilà le programme de l'examen du projet de loi d'urgence agricole qui a démarré hier à l'Assemblée nationale. L'idée, c'est d'assouplir certaines règles contraignantes pour les agriculteurs. Vous les entendrez dans l'info d'ici à 6h30 ce matin et dans les journaux de la rédaction. Des vols de matériel, des vols de carburant, on parle de plusieurs centaines de milliers d'euros de pertes pour certaines entreprises de Haute-Vienne en ce moment. Ça ne s'arrête pas. Quelles sont les solutions? Comment combattre ces vols très organisés? On y revient largement avec notre invité à 7h47, le président de la CCI de la Haute-Vienne, Pierre Massy, sera en direct avec nous. Les maires de Haute-Vienne reçus hier par le préfet du département pour une réunion d'information et d'accueil. Certains d'entre eux sont nouveaux, alors il faut expliquer un petit peu comment tout cela fonctionne. C'est l'info d'ici de 7h30. Un nouveau cas de légionellose au gymnase Jean Le Bail à Limoges. Les douches sont inutilisables depuis plusieurs jours. Ça risque de durer, on vous dit tout ce matin. Ce n'est pas très conventionnel, mais c'est efficace. À Malemort, en Corrèze, le maire a installé des faux radars sur la commune pour faire ralentir les automobilistes, vous l'entendrez. Dans Ici Limousin Sport, à 6h40 et 8h40, portrait de 2 séistes corréziens, double champion du monde dans la catégorie sprint en canoë biplace. Et puis, la fête des cadeaux, c'est la nouvelle opération de la Chambre des métiers de l'artisanat de la Haute-Vienne. Elle accueille jusqu'au 20 juin des artisans d'art au sein de sa galerie des métiers à Limoges.
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0: 5h49, la une de la presse.
3: Allez, un petit nouveau, Saison, une autre façon d'habiter le monde. C'est le nouveau magazine lancé par Le Point et on vous le présente ce matin.
0: Oui, avec la directrice de la rédaction du Point. Bonjour Valérie Thoragnan.
4: Bonjour.
0: Merci d'être avec nous ce matin. Dans votre magazine, il y a une volonté de nous faire réfléchir, de penser nos actes différemment. Quelle a été l'idée directrice qui vous a poussé vers ce magazine Saison ?
4: Effectivement, comme vous le dites, c'est, et c'est d'ailleurs ce qu'on a écrit sur la couverture, la première couverture de ce numéro de Saison, c'est réfléchir autour d'une autre façon d'habiter le monde. En fait, nous sommes tous, quelles que soient nos générations aujourd'hui, motivés, conscients que notre planète va mal, qu'il faut changer nos habitudes, qu'il faut repenser notre façon de consommer, par exemple. Mais en même temps, on veut surtout pas être pris dans un système idéologique trop politique, trop politisé, qui nous culpabilise parce que on serait jamais les citoyens qu'il faut et qu'on ferait jamais les choses comme il faut. Donc l'idée, c'était de proposer un art de vivre éco-positif, de façon extrêmement à la fois bienveillante, positive, pleine d'exemples, d'initiatives, de personnalités qui font bouger les choses. Et on s'est dit que la meilleure manière d'impulser ça et de rendre compte de cette vision très positive en fait de notre avenir, parce qu'on va régler ça tous ensemble et pas en s'affrontant, c'était de l'illustrer à travers les saisons, parce que les saisons nous ramènent à ce que nous avons tous en commun, même si les saisons elles changent hein, d'un coin de la planète à l'autre, mais c'est aussi le cycle du temps long, c'est nous avons les pieds sur terre, nous regardons en l'air, c'est le ciel, et c'est à chaque fois une démarche un peu exigeante qu'on a de s'accorder nous-mêmes avec des problématiques liées à une saison, mais aussi des images, mais aussi des inspirations. Et on parle de cuisine, et on parle évidemment de portraits, mais on peut aussi parler de philosophie, mais aussi on peut parler de plein d'aspects de la vie quotidienne et des aspects plus profonds de réflexion qui tournent autour des saisons.
0: Oui, parce qu'il y a de nombreuses plumes et personnalités en fait qui vous accompagnent.
4: Absolument. Par exemple, on a Gaspard Koenig, on le connaît bien parce qu'il est à la fois c'est un écrivain qui est complètement animé par cette passion de l'écologie, de la diversité, de la biodiversité. En même temps, il a une vision du monde très particulière. Il est capable de parler aussi bien de l'eau, hein, c'est ce qu'il fait dans son dernier livre, à quoi des vers de terre, et puis aussi est-ce qu'il faut tondre ou pas tondre, ça peut. C'est quelqu'un qui réfléchit à ces questions depuis énormément d'années et qui est voilà un

0: Prix Nobel, hein, dernier prix Nobel d'économie. Merci beaucoup Valérie Thoragnan. Longue vie à ce nouveau venu, donc Saison Magazine qui était la une des kiosques. À très bientôt. 5h53, Aude, est-ce que vous êtes bonne en quiz de culture générale?
1: Alors je suis très mauvaise en quiz de manière générale.
0: Vous êtes mauvaise perdante aussi. Voilà, c'est ça qu'il fallait dire. En tout cas, c'est une vraie tendance qui se développe. On en parle avec Muriel Jordan, mais avant, c'est Status Quo.

0: Status quo in the A minor, 5h56. Chaque jour, l'œil curieux de Muriel Jourdan s'arrête sur une tendance et nous aide à mieux comprendre le monde qui nous entoure. Ce matin, Muriel, on s'intéresse au quiz de culture générale.
1: Très populaire sur les réseaux sociaux, notamment grâce à Émilien. Né à Nantes, il vit à Toulouse, il n'a que 23 ans et cumule 647 participations consécutives au jeu télévisé Les 12 coups de midi. Émilien détient le record du plus grand gagnant de l'histoire des jeux télévisés en France, en termes de gains comme de longévité. Plus de 21 mois à l'antenne et il a remporté 2,6 millions d'euros de gains. Il a mémorisé des mots-clés, il s'est entraîné longuement. Bah oui, parce que pour rester invaincu pendant 647 émissions, faut bosser. La culture générale, c'est son sport. Il s'est entraîné comme un athlète. Il a musclé son cerveau et il a fait des adeptes. Émilien anime des sessions de culture générale sur la plateforme Twitch, où plus de 200 000 abonnés le suivent. Il fait aussi des vidéos sur TikTok.
2: Arkane, c'est la bonne réponse. Bien sûr, tout à fait. Tu récupères les 4 premiers points. T'es le premier à débloquer ton compteur. J'ai une playlist de blind test, histoire d'essayer de m'améliorer dessus et de reconnaître des musiques, bien sûr.
3: Mon site de quiz sur lequel j'enverrai tous les jours, à midi, 2 questionnaires de 10 questions dans 10 thématiques différentes.
1: Bref, le mec nous donne envie d'arrêter de scroller et de réviser, de stabiloter nos fiches Bristol, comme à l'ancienne. Et ça fait du bien sur les réseaux sociaux où l'on performe beaucoup dans le m'as-tu vu, le faire savoir, plutôt que dans le savoir-faire.
4: Muriel, il y a un vrai engouement généralisé pour les quiz de culture générale?
1: Oui, notamment sur Discord, une appli pour communiquer, un peu comme WhatsApp, mais qui sert beaucoup aujourd'hui à faire des quiz de culture générale via des groupes. Il y a aussi la plateforme Quizipédia, créée par des passionnés de quiz, d'anciens champions aussi, comme si tous ces gens...

0: Sur Internet avait créé un immense cahier de jeux collaboratifs. Des plateformes pour jouer, il y en a plein. Et il y a aussi celle du fameux Émilien, qui a créé sa propre plateforme de quiz, la table des savoirs.fr, déjà testée par plus de 50 000 personnes. Bref, les quiz, c'est tendance. Et si vous vous entraînez, n'oubliez pas de bien noter dans vos fiches de révision où se situe la mer Noire.
1: Quelle mer fermée de l'Asie occidentale est bordée par la Jordanie et par Israël ?
2: C'est la mer Noire.
1: Non, quelle mer ? Faisant partie de l'océan Arctique, bord de la Sibérie.
2: C'est la mer Noire, la mer.
1: Quelle mer, située entre l'Arabie et l'Afrique et reliée à la Méditerranée par le canal de Suez.
2: C'est la mer Noire.
1: Non, là, elle est rouge. Là. Au bord de quelle mer est située la station balnéaire de Yalta?
2: C'est la mer Noire.
1: Oui.
0: Hein, ce souvenir culte de questions pour un champion, on ne risque plus d'oublier la réponse.
3: Ça c'est clair, c'est un super souvenir, on adore cette référence. Merci beaucoup Muriel Jordan. Tiens, Aude, petit quiz ce matin à la volée pour vous. Mais oui, mais vous allez, je suis sûr vous en sortir très bien. Qui arrive entre 6h et 9h sur la radio ici chaque matin?
4: Ah, je sais, c'est l'équipe d'ici matin.
3: Bah, franchement, vous voyez, vous assurez. Bonne réponse et bon mercredi.
5: Merci Johan. Aude, restez pas loin, hein, on la retrouve tout à l'heure pour le 90 secondes info à 6h30. Bonjour à tous, bonjour Bastien Thomas.
6: Et bonjour Régis, bonjour à tous.
5: Pour les informations en Limousin, nous avons du Jérôme Bessé pour réaliser cette émission qui nous fait son petit coucou du matin, Cyprien Rose qui va la mettre en image entre 6h30 et 9h, et puis Sabine qui vous reçoit tout simplement au 05 55 34 5000. Vous savez que c'est ce numéro que vous utilisez aussi pour nous contacter par l'appli WhatsApp. Il est 6h du matin, bonjour, bonjour, c'est jeudi, nous sommes le 20 mai. Bastien Thomas, les informations et un gymnase de Limoges à nouveau touché par des bactéries.
6: Le gymnase Jean Lebas et la présence de légionelles a été découverte il y a quelques jours. Les douches y sont pour l'instant inaccessibles, le temps d'attendre les résultats de différentes analyses menées après un choc chloré. Jérôme Osterman.
7: Un problème repéré à l'occasion de l'analyse annuelle début mai, juste avant le quart de finale de l'équipe des moins de 18 ans du Limoges CSP. Le match a d'ailleurs été déplacé à la dernière minute au gymnase Grolet. Philippe Radon, le directeur des sports à la ville de Limoges.
8: On a pris la décision de déplacer le match du CSP chez les jeunes contre Gravines et de le mettre à la salle Grolet. Parce qu'on ne souhaitait pas tout simplement que les joueurs de Gravelines n'aient pas la possibilité de prendre deux douches après leur match et remonter dans le nord sans prendre deux douches.
7: Un problème de légionnelle déjà vu au gymnase Jean Lebas. Cela viendrait des douches du plus petit vestiaire très peu utilisé. D'ailleurs, l'une des solutions serait de les supprimer, mais ce n'est pas la seule, explique Grégory Gaverio, le directeur adjoint.
9: À Jean Lebas, c'est la deuxième fois que ça nous arrive. D'où l'idée de soit de mettre un choc thermique automatique ou une purge automatique ou carrément de supprimer ce qu'on appelle le bras mort, c'est-à-dire la douche qui peut poser problème parce qu'elle n'est pas suffisamment utilisée.
7: Quoi qu'il en soit, le service des sports dit vouloir agir rapidement, sachant qu'au-delà des scolaires et des clubs, les professionnels du Limoges CSP s'y entraînent souvent. Et ce sera d'autant plus vrai la saison prochaine, car Beaublanc sera encore plus utilisé par un Limoges handball à nouveau européen.
6: Une même contamination légionnelle avait été découverte il y a un an dans ce gymnase Jean Lebas à Limoges. La femme de 45 ans portée disparue depuis ce lundi soir en Corrèze sur la commune de Billac est rentrée chez elle, saine et sauve, annonce les gendarmes corréziens ce matin. Elle avait donc disparu sur la commune de Billac. Un appel à témoins avait été lancé. La police nationale de Limoges alerte. Des escrocs se font passer pour des policiers et tentent de faire payer de fausses amendes. Les autorités rappellent qu'il n'existe un seul site pour payer ses contraventions, amende.gouv.fr.
5: Des contrôles de camions annoncés ce soir en Haute-Vienne et en Corrèze.
6: Une action des agriculteurs de la FDSEA et des JA, c'est à partir de 20h au rond-point du Vergy à Ussac et à Grosseray à Limoges. Les deux syndicats agricoles veulent vérifier la provenance des produits alimentaires pour dénoncer l'importation de produits ne répondant pas aux exigences imposées aux agriculteurs français. Alors que depuis hier, les députés flanchent sur le projet de loi d'urgence agricole en réponse à ces nombreuses mobilisations de la profession depuis plusieurs années. Les 23 articles de ce texte doivent apporter des réponses rapides sur la gestion de l'eau, le loup, les revenus ou encore la taille des bâtiments d'élevage, non sans polémique. L'un de ces articles prévoit de faciliter la création de retenues d'eau, un autre d'assouplir les règles d'autorisation et de limiter les recours contre les projets de bâtiments agricoles, laissant craindre l'installation d'élevage à grande échelle. C'est ce que dénonce Fabien Marciou, le président du MODEF en Corrèze.
10: On va sur une loi qui va industrialiser la culture intensive, des productions massive et puis qui met en danger notre culture familiale rurale. Comme par exemple au niveau de la Corrèze, on peut parler du cadobazine des 400 veaux industriels qui va se monter, qui met à mal aujourd'hui notre production de veau de lait sous la mer et qui va fermer toutes ces exploitations qui faisaient vivre la ruralité. Alors qu'on avait une qualité, on avait une vocation, on avait un savoir-faire. Aujourd'hui, les agriculteurs aujourd'hui veulent vivre de leur travail, ils veulent avoir une dynamique, les consommateurs veulent manger quelque chose de sain, et de façon que la culture reste quand même une identité rurale, quoi. Et cette loi va activer cet élevage industriel, et on va se retrouver avec des grosses fermes, avec des salariés, et ça, c'est pas bon, ça.
6: La FDSEA corrézienne n'est pas du même avis. Son président Emmanuel Lissajous répondra dans l'info d'ici Limousin ce matin à 6h30. Les maires de la Haute-Vienne se sont réunis hier en préfecture à Limoges, une rencontre habituelle en début de mandat, pour se rencontrer, échanger sur les problématiques quotidiennes d'un maire en France. Un juge d'instruction va enquêter sur Édouard Philippe, le maire du Havre, ancien Premier ministre et candidat à la présidentielle. Il est visé par une enquête pour des soupçons de prise illégale d'intérêt, de détournement de fonds publics et de favoritisme. Une enquête est déjà ouverte depuis 3 ans. Une lanceuse d'alerte avait dénoncé ces faits auprès du parquet national financier. Édouard Philippe dit prendre acte de l'ouverture de cette information judiciaire.
5: Ici matin, 6h04, un faux radar pour faire ralentir les voitures à Malemort.
6: C'est l'idée ingénieuse et tout à fait légale du maire corrézien Laurent Dartout depuis un mois. Puisque ça marche, les automobilistes ralentissent. Ces radars vont maintenant être déplacés puisque le secret est dévoilé. Écrire correctement pour avoir son bac, et c'est la nouvelle exigence de l'éducation nationale pour cette session 2026. Le ministre Édouard Geffray l'a annoncé hier. Les jurys seront attentifs à l'orthographe et à la grammaire, même pour les matières scientifiques.
5: Les supporters du CA Brive ont répondu présents cette saison.
6: 10 000 spectateurs en moyenne au stadium. C'est tout simplement l'une des meilleures influence de Pro D2 avec Vannes. Le CAB a terminé 6e de la phase régulière et ira défier Provence Rugby samedi en barrage. Le Sud-Africain André Stassen, honoré d'ailleurs par le Stadium vendredi dernier pour son départ du CAB, va rentrer au pays. Le deuxième ligne signe chez les Sharks de Durban. Régis Le Soleil est de retour en Limousin aujourd'hui.
5: Belle amélioration sur le Limousin, en effet. La journée débute encore sous un ciel nuageux, un petit peu de grisaille, mais rapidement, voilà, les éclaircies gagnent du terrain. Avant midi, le soleil fait son retour. Cet après-midi s'annonce largement ensoleillé sur l'ensemble de la Haute-Vienne et de la Corrèze. Une ambiance agréable, plus douce, avec des températures en nette hausse. 25 degrés, enfin annoncé à Brive aujourd'hui, 24 à Tulé à Lassac, 23 à Bellac, 22 à Limoges, Lubersac, Saint-Thierry-la-Perche, 21 à Saint-Junien, 20 à Argentat, 19 à Aix-sur-Vienne, 18 à Rochechouart, 17 à Mémac. La nuit prochaine sera calme avec un ciel souvent étoilé. Les minimales iront de 6 à 12 degrés. Puis jeudi s'annonce encore très agréable avec du soleil, des températures douces. La fin de semaine garde une même ambiance printanière avec un temps globalement sec et lumineux. Chouette.
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5: 6h06, même quand le réveil pique un petit peu, il suffit parfois d'une chanson qu'on connaît par cœur pour en mettre du soleil dans la cuisine. Exemple avec France Gall, elle là, et vous avez le droit de faire des dans la cuisine. Bon, j'ai pas très bien fait, ok.

0: Elle a France Gall sur votre radio locale, ici Limousin, dans notre playlist à suivre, la nouvelle chanson de Benabar.
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0: Elle s'appelle Quoi qu'on dise. Et puis le groupe REM, Shiny Happy People. C'est mercredi, nous sommes le 20 mai. Bonne fête Bernardin. Et puis ça s'est passé à 20 mai 1983.
2: It's me, Mario.
0: Mario. Eh oui, le 20 mai 1983 sort au Japon Super Mario Bros. Développé par Nintendo. Ce jeu révolutionne le monde du jeu vidéo et transforme Mario en véritable icône mondiale. 40 ans plus tard, qu'est-ce qui se passe? Le célèbre plombier moustachu est toujours une star, jusque d'ailleurs sur les écrans de cinéma.
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0: Le mal de dos, on connaît tous, mais parfois une douleur lombaire peut cacher quelque chose de beaucoup plus sérieux. On voit ça avec le docteur Kierzek dans un instant.
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0: 6h14, bonjour docteur Kierzek. Aujourd'hui, on parle d'un mal courant, le mal de dos, mais certains signes doivent inquiéter plus que d'autres.
10: Bonjour à toutes et à tous. Le mal de dos concerne un Français sur quatre selon le dernier baromètre de la douleur. On y est tous confrontés ou on va tous l'être. Lumbago, sciatique, tour de rein, on a tous notre petite histoire. Mais attention, parfois derrière une simple douleur, il peut y avoir une urgence. Alors, on se rassure tout de suite, dans 9 cas sur 10, une lombalgie aiguë qu'on appelle le tour de rein, c'est bénin. Ça passe en quelques jours avec du repos, un peu de chaleur, un peu de marche et des antidouleurs. Mais dans une minorité de cas, la douleur du dos est le signal d'alerte d'une pathologie plus grave, parfois même vitale. Alors nous, les urgentistes ou les collègues rhumatologues, on a ce qu'on appelle des signaux d'alerte ou d'alarme, des petits drapeaux rouges comme ça, et il y en a 5. Premièrement, si vous avez mal au dos et de la fièvre inexpliquée, plus de 38, eh bien ça peut être la suspicion d'une infection d'un disque intervertébral ou d'un abcès. Deuxième signal d'alerte, les troubles neurologiques, une faiblesse d'une jambe, des fourmillements, une anesthésie au niveau de la région anale par exemple, ou de l'aine, eh bien ça évoque là aussi une compression neurologique et c'est une urgence. Troisièmement, si vous avez une incontinence urinaire ou fécale ou au contraire une rétention, vous n'arrivez plus, vous avez envie de faire pipi mais vous n'y arrivez pas, là aussi c'est un signe d'alerte. Quatrième signe, le début brutal après un traumatisme. Vous avez fait une chute de votre hauteur, vous avez eu un accident de voiture ou un choc important, surtout si vous êtes âgé ou sous anticoagulant. Là, il faut consulter. Et le dernier signe, c'est des douleurs qui réveillent la nuit. Une lombalgie commune, ça s'améliore quand on s'allonge. Et en fait, si même la nuit, ça vous réveille avec une douleur qui est lancinante, là, il faut consulter.
0: Mais docteur, en dehors de ces situations graves, que faire au quotidien pour éviter la panique inutile?
10: C'est très simple. Mal de dos sans aucun de ces signaux d'alarme, c'est-à-dire pas de fièvre, pas de perte de force dans les jambes, pas de troubles urinaires, pas de traumatisme, pas de réveil la nuit, ça peut être géré à la maison. On s'allonge, mais attention, pas plus de 24 à 48 heures, parce que le repos strict au lit, bah c'est mauvais. Le meilleur médicament, c'est le mouvement. Donc ne restez pas immobile, bougez, c'est guérir plus vite. Et petite astuce, vous avez disponible gratuitement sur tous vos téléphones Apple ou Android, vous avez une appli qui s'appelle Active Dos, A-C-T-I-V apostrophe dos, DOS. C'est un véritable coach gratuit à votre service et c'est l'assurance maladie qui le met en ligne. D'ici là, portez-vous bien.
0: Merci docteur pour ces conseils. Un accident qui change une vie, une passion pour le sport et un appareil photo jamais très loin. Ce matin, Stéphane Pigato nous présente Pascal Serra, notre Limousin formidable du jour. Et avant, le groupe REM, bonne journée à tous.

0: Happy People, groupe REM, 6h20. D'abord passionné de sport, puis attiré par l'ostéopathie, Pascal Serra a consacré près de 40 ans au CA Brive, au plus près des joueurs. Aujourd'hui encore, il soigne, mais il prend aussi le temps de capturer la Corrèze derrière son objectif.
1: Pascal Serra, ostéopathe à Brive et photographe amateur.
2: Les Limousins sont formidables. Stéphane Pigato.
1: Mon père faisait des photos. On faisait des soirées diapo à la maison et ça m'a toujours fasciné. Ces couleurs, c'était de la couleur à l'époque. Sur un Noël, le Père Noël m'a amené un petit Instamatic Kodak et un très joli livre sur la Corrèze avec des photos en papier glacé.
3: Au départ, ça reste du loisir, la photo, vous pratiquez comme ça depuis l'enfance. Mais il faut quand même bien travailler, rentrer dans la vie active. Donc, ostéopathe, pourquoi c'était quelque chose que vous avez toujours voulu faire ou c'est arrivé un peu par hasard comme ça dans la vie?
1: Ah non, c'est pas arrivé par hasard. J'étais nageur de haut niveau. J'étais parti pour aller faire prof de gym à Clermont. Je me casse un genou en moto, donc pas pour pouvoir passer le concours. J'ai fait beaucoup d'idées. Je me suis dit, tiens, c'est pas mal ça. Et je suis rentré à l'école de kiné à Vichy. Et aussitôt les études de kiné terminées, je me suis inscrit en école d'ostéo à Lyon. J'ai terminé à Marseille. Je me suis installé en 86 à Brive.
3: Comment vous en arrivez à devenir l'ostéopathe du CA Brive, qui est un club professionnel de sport, quoi?
1: Oui.
3: C'est pas le club du coin, quoi.
1: J'avais un ami qui travaillait à Ussel. Il y avait un sport études rugby à Ussel. Et donc il y avait plein de brivistes, des juniors, qui étaient soignés par lui. Et il m'a dit, il faut que tu t'en occupes. Donc ces gars-là sont venus. Et j'ai dit, mais en junior, il y a quelqu'un qui vous suit? Non, il y a personne. Moyennant un survêtement, j'ai fait la saison avec eux. Et des joueurs de première qui étaient blessés, ils reprenaient, ils faisaient la réathlétisation, on n'appelait pas ça comme ça à l'époque, mais en National B. À la fin de la saison, le président est venu me voir, il m'a demandé est-ce que tu ne voulais pas t'occuper de l'équipe première l'année prochaine. Voilà, j'ai continué jusqu'à il y a 2 ans, où là j'ai arrêté après 38 ans de club.
3: Mais vous en avez quand même pour autant jamais lâché la photo, parce que même quand vous êtes dans cette période-là, grosse période avec le CA Brive, vous continuez mine de rien quand même à prendre des petites photos.
1: Il y a beaucoup de photos en réserve, dans le bus, quand on est vraiment inside dans le club, on pouvait faire un peu ce qu'on veut.
3: Le côté sportif de haut niveau, entre guillemets, s'arrête pour vous. Vous continuez à travailler quand même en tant qu'ostéopathe.
1: Bien sûr.
3: Et ça vous libère du temps pour faire de la photo. Et c'est à ce moment-là de votre vie que là, vraiment, vous décidez de vous plonger vraiment dedans.
1: C'était avant, parce que c'est en 2013 où j'ai voulu aller faire des stages, me former à la photo. J'ai appris à me servir du mode manuel de mon appareil photo. 2014, j'ai rencontré des photographes, j'ai fait des stages avec des photographes de l'AFP. Ça a été long, mais j'ai réussi.
3: Selon vous, qu'est-ce qui fait une belle photo?
1: Selon moi, elle est belle ou elle n'est pas belle.
3: Tout simplement.
1: Tout simplement, voilà.
3: Et la photo que vous aimeriez faire?
1: Il y en a beaucoup que j'aimerais faire. Mes premiers instants, c'était quand même la photo de rue. Il y a des gens qui arrivent, qui se mêlent à d'autres, ou qui se mêlent au paysage, et qui font que d'un seul coup, clac, on prend un truc qu'on ne reverra jamais. J'en ai une, celle de Paris, place de la Concorde, des zébras au sol, des passages cloutés, des places de parking et un monsieur qui arrive avec un manteau blanc et noir à carreaux.
3: Est-ce qu'il y a un pays qui vous ferait envie justement pour aller faire des photos?
1: Moi je suis à Estivaux, on est à Estivaux là, c'est ma source d'inspiration.
3: Il n'y a pas besoin d'aller au bout du monde.
1: Non, pas besoin d'aller au bout du monde. Partout on peut faire des photos.
0: Pascal Serra, notre Limousin formidable du jour, interrogé par Stéphane Pigato. Benabar, quoi qu'on dise, nouvelle chanson.
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0: Benabar sur votre radio locale, ici Limousin. À suivre l'horoscope et les infos.
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0: Avant le 90 secondes info et vos infos locales, l'horoscope, Catherine Villiers. Catherine, apparemment, vous nous annoncez une belle journée du côté des astres.
8: Avec le succès au pied des natifs du cancer, par exemple.
9: Bélier, il se passe de bonnes choses au sujet de la famille et de votre lieu de vie.
10: Taureau, oubliez les périodes délicates et à présent, appréciez la vie pour sa douceur.
11: Gémeaux, c'est au sujet de vos biens, de votre argent que la chance se présente.
12: Cancer, vous faites partie des plus favorisés du zodiaque, c'est à vous de jouer.
13: Lion, en votre faveur, une vie intérieure plus belle, plus en accord avec la personne que vous êtes.
14: Vierge, positif, vous pouvez espérer, miser sur vos amis et sur une personne influente.
15: Balance, si vous recherchez un job, vous aurez des propositions avec une rémunération à votre avantage.
16: Scorpion, vous êtes ravi, vous partez à l'aventure de nouvelles contrées, comme de votre âme et de nouveaux gens.
17: Sagittaire, vous tombez sur des personnes qui sortent des sentiers battus, mais est-ce un hasard?
18: Capricorne, cette période est importante. Avec l'autre, vous allez nouer un lien précieux, à moins que vous ne décidiez de partir.
19: Verseau, il y a le foyer, les sentiments pour un être cher, et il y a votre santé, sur laquelle vous devez veiller.
20: Poisson, bien sûr, il y a des obstacles, mais sincèrement, vous avez tellement d'atouts pour vaincre.
21: Et pour nous tous, un sourire peut être le début de tout.
0: Bonjour, souriez, c'est ici matin qui est là pour vous réveiller, vous accompagner à l'heure du petit-déj ou alors si vous travaillez, bon courage à vous. C'est mercredi, nous sommes le 20 mai, on fête les Bernardins aujourd'hui. On dit bonjour à Bastien Thomas pour les informations. Bonjour Bastien.
22: Et bonjour Régis, bonjour à tous.
0: Côté anniversaire du jour, Samuel Etienne, votre collègue, 55 ans, oui. Hein, journaliste et animateur reconnu qui stream beaucoup en ce moment. Oui.
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0: 6h30, Bastien, la loi d'urgence agricole répond-elle vraiment à l'urgence?
22: Le projet de loi a été examiné depuis hier à l'Assemblée nationale. Réponse aux crises que traverse le secteur. Le président de la FDSEA en Corrèze, principal syndicat agricole dans le département, donnera ses impressions dans quelques instants. C'est juste après le 90 secondes. Aude Razo à la une, le chanteur Patrick Bruel.
23: Trois concerts de Patrick Bruel sont annulés au Québec. Le chanteur devait se produire en décembre, mais l'organisateur met en avant, je cite, le contexte actuel. Patrick Bruel est visé désormais par au moins 9 plaintes pour viol et agression sexuelle. Édouard Philippe assure qu'il répondra de façon très sereine à la justice. Le candidat à la présidentielle visé par une enquête pour détournement de fonds publics, favoritisme et prise illégale d'intérêts pour une convention qu'il avait signée en 2020 en tant que président de la communauté urbaine du Havre. pauvre. Le tribunal de Saint-Étienne reconnaît un préjudice animalier. Un chat et un lapin abandonnés dans un appartement sans nourriture et sans soins. Leur propriétaire condamné à une amende et les deux animaux reçoivent, eux, 400 euros de dédommagement chacun versés à la SPA. Elle se félicite de cette décision. L'accès à l'emploi progresse pour les personnes en situation de handicap, mais il reste du chemin à faire avec un taux de chômage à 12%. C'est le bilan de la GFIP, Association pour l'insertion professionnelle. Elle regrette que beaucoup hésitent à demander le statut de travailleur handicapé par peur du regard des autres. Une pensée ce matin pour les candidats au bac professionnel. Les épreuves écrites commencent aujourd'hui. C'est le test de langue pour les autres, bac général et bac technologique. Ce sera le 15 juin avec la philo. Sortez les sabres laser. La saga Star Wars revient dans les salles obscures avec la sortie de The Mandalorian and Grogu. Sacré casting avec Pedro Pascal, Sigourney Weaver, Martin Scorsese et Bébé Yoda, bien sûr.
22: Merci Aude, à dans une heure pour de nouvelles infos. C'est un texte composé de 23 articles très attendus par les agriculteurs. Ils se sont plusieurs fois mobilisés ces derniers mois pour alerter sur leurs difficultés. Ce projet de loi d'urgence agricole est donc arrivé sur les bancs de l'Assemblée hier. Gestion de l'eau, loup, revenus ou taille des bâtiments agricoles. Beaucoup de sujets sont traités par ce texte car le besoin de réponse rapide est là. Emmanuel Lissajou, le président de la FDSEA de la Corrèze, vous a donné son sentiment après cette première journée d'examen, Philippe Graziani.
3: Emmanuel Lissajou ne s'attend pas à une grande révolution. Les 23 articles que comprend ce projet de loi d'urgence agricole ne feront pas de miracle, mais c'est au moins un premier pas pour lui.
4: Il y aura forcément besoin d'avoir une vision plus globale de l'agriculture et de ce qu'on veut comme agriculture. Donc voilà, aujourd'hui c'est quelque chose qu'on espère qui apportera un petit plus, mais l'agriculture française a besoin d'un cap bien plus clair qu'une loi d'urgence fait aussi rapidement que ça, quoi.
3: Un bon premier pas serait entre autres que cette loi assouplisse vraiment les possibilités de tir sur les loups, comme le réclame la FDSEA. Le syndicat en Corrèze espère aussi voir plus d'autorisations de créer des retenues d'eau pour l'irrigation. Idem pour les bâtiments d'élevage, dont le besoin est impérieux aujourd'hui pour Emmanuel Lissajou.
4: Quand on voit aujourd'hui en France qu'on importe un poulet sur deux, on manque d'œufs, on manque de tout un tas de choses, on monte pas des bâtiments d'élevage juste pour se faire plaisir. C'est que derrière, la filière a besoin aussi de... Le consommateur a besoin. Quand il y a un besoin, quand il y a une nécessité, il faut que pouvoir monter ces bâtiments et les monter plus facilement et plus rapidement. C'est vraiment ça, quoi.
3: Beaucoup redoutent là une industrialisation de l'agriculture avec le développement de bâtiments hors normes, comme c'est le cas actuellement à Aubazine, avec les craintes autour d'un projet d'atelier d'engraissement pour 400 veaux. Emmanuel Lissajou souhaite que la loi permette de réconcilier les points de vue.
4: Sur ces sujets-là, il y a beaucoup de méconnaissances. Le problème, il est là. C'est que des on-dit, des à ce qui paraît... Et personne ne connaît vraiment la finalité du projet et le besoin. Et aujourd'hui, malheureusement, c'est ça qui peine pour le milieu agricole, parce que les gens se sont éloignés, on va dire, des agriculteurs et ne savent pas aujourd'hui à quoi correspond la taille d'un bâtiment. Et on a tout de suite l'impression que ça y est, c'est énorme, c'est industriel, c'est ci, c'est là, le reste. Mais en France, on est parmi les bâtiments les plus petits qui existent au monde. Donc, il faut quand même sortir un petit peu de ces clichés. Hein.
3: Autre sujet clivant, les pesticides. Les agriculteurs savent déjà qu'ils seront déçus à ce sujet. Emmanuel Lissajou regrette en particulier que l'acétamipride, qui permet de lutter contre les pucerons des pommiers, ne soit pas réautorisé.
22: Philippe Graziani, ici Limousin en Corrèze. À suivre dans le journal de 7h, un nouveau cas de légionelle découvert au gymnase Jean Lebaille de Limoges. Une douche pose problème alors que l'enceinte reste ouverte et accueille du public, notamment les joueurs professionnels du Limoges CSP. Et puis c'est une initiative du maire de Malemort en Corrèze, tout à fait légale. Un radar qui n'en est pas vraiment un faux radar pour inciter les automobilistes à lever le pied. Il a été installé il y a environ un mois. Vous entendrez Laurent Dartout dans le prochain journal. Et dans le ciel limousin, Régis, la météo s'améliore.
5: Mais oui, bonne nouvelle, belle amélioration pour ce mercredi. On vous l'avait dit en début de semaine, ça allait s'améliorer, même si on a encore quelques
22: Parole
5: nuages.
22: Tenue.
5: Un peu de grisaille ce matin, mais rapidement, les éclaircies gagnent du terrain. Avant midi, le soleil fait son grand retour. Cet après-midi s'annonce largement ensoleillé. Nous avons des températures plutôt agréables aujourd'hui. Ça monte, 25 degrés attendus à Brive, 24 24 à Tulle à Lassac, 23 degrés à Bellac, 22 à Limoges, Lubersac, 21 à Saint-Junien, 20 à Argentat, 18 à Rochechouart, 17 à Meymac. La nuit prochaine sera calme avec un ciel souvent étoilé. Jeudi s'annonce très agréable avec du soleil et des températures douces. On en profite les amis. Sur la route, on est prudent s'il vous plaît. On respecte limitation de vitesse, distance de sécurité. Et puis ce chantier sur la 89, toujours d'actualité. Ça dure depuis un petit moment, mais faites attention quand même. De Nave à Gimel, les Cascades. Chantier actuellement sur la 89, sens ouest-est. Bonne route.
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5: Entre café qui déborde, les clés qu'on cherche partout, les cheveux encore en mode nuit, ce mercredi matin, vous avez peut-être un léger vertige de l'amour. Vertige de l'amour. Mais oui, Alain Bachung.

0: Vertige de l'amour. Alain Bachung sur votre radio locale ici Limousin, 6h39. Si votre femme n'est pas loin de vous, monsieur, peut-être que vous voulez lui proposer une petite chorégraphie là d'ici quelques minutes. Le petit porté du matin, Bill Medley, Jennifer Warnes, The Time of the Life. C'est à suivre d'ici quelques minutes. Et puis il y aura les Corréziens de l'étape. Trois cafés gourmands à nos souvenirs. Ce 20 mai, c'est la journée mondiale des abeilles. Une journée pour rappeler quand même le rôle essentiel des abeilles dans la pollinisation et la biodiversité. Vous le savez, sans elles, une grande partie de notre alimentation disparaît. Un petit insecte tout mignon, mais un immense rôle dans notre quotidien. Et c'est l'occasion de se réécouter le générique de Maya Abeille, bien sûr.
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0: Eh oui, on adore parler des animaux, des insectes, et on a le docteur Pierre Fabin, notre veto, qui arrive d'ici quelques minutes. Et cette question, et si le mieux nourri dans la maison, c'était finalement votre chien? Croquettes au saumon sauvage, graines de chia, recette digne d'un resto gastronomique. Le docteur Pierre Fabin décrypte d'ici quelques minutes le grand business des gamelles premium. Avant ça, à 6h41, on parle canoë-kayak dans ici Limousin Sport avec le destin hors norme de deux séistes corréziens, Michael Chailloux.
3: Corentin Combe et Clément Monjanel sont de vrais champions. À 26 et 25 ans, les deux corréziens sont doubles champions du monde dans la catégorie sprint en canoë biplace et vont tenter de ramener un troisième titre cette semaine. Avant de revenir dans leur Corrèze pour disputer l'épreuve à la maison, le sélectif national de Trégnac. Une épreuve qu'ils affectionnent particulièrement. Témoigne Corentin Combe.
4: C'est la course en fait à la maison, c'est le parcours sur lequel on a eu notre première sélection en équipe de France, donc c'est un parcours qu'on aime vraiment bien. C'est un parcours qui se navigue qu'une seule fois dans l'année, qui est sur l'Achet d'eau à la Pentecôte, donc on peut pas le naviguer le reste du temps, et c'est un super parcours d'eau vive où il n'y a pas de place et vraiment que de l'eau vive de A à Z. C'est le côté nouveau tous les ans de redécouvrir la rivière et d'y aller.
3: Un parcours qui peut leur permettre de se sélectionner pour les futurs championnats de France en juillet. Les deux adversaires, devenus amis, ont gravi des échelons ensemble, auprès d'une belle connexion qu'ils ont travaillé depuis qu'ils sont ensemble, souligne Clément Monjanel.
5: C'est vrai qu'au début, quand on est tout jeune, quand on a 18-19 ans et qu'on arrive dans le grand bain avec les grands qui ont eux de l'expérience, bah c'est compliqué. Petit à petit, on s'est fait notre expérience aussi. Maintenant avec Corentin, on commence vraiment à bien se connaître et on sait comment chacun, l'un comme l'autre, marche et on sait de quoi maintenant on a besoin avant donc nos compétitions et ce qui fait que ça marche assez bien.
3: Avec des sélections en équipe de France Espoir, puis Senior, en canoë biplace, un à l'avant, l'autre à l'arrière, l'un pagaie à droite, l'autre à gauche. Le reste, c'est Corentin Combe qui l'explique.
4: En fait, à l'avant, on force à l'entrée du coup de pagaie dans l'eau, et à l'arrière, en fait, on force plus sur la sortie. Même si c'est ensemble, en fait, dans les faits, c'est presque un coup à toi, un coup à moi, et c'est pas les mêmes qualités physiques, en fait.
3: Un travail d'équipe qu'ils maîtrisent bien, une sélection acquise cette année assez facilement, d'après leur dire, et qui les emmène donc avant Trégnac à Banja Luka, en Bosnie-Herzégovine. Un travail qui les met dans les pas d'autres grands pagayeurs limousins, estime l'un de leurs coachs, Cyril Leblon.
6: Ils ont des illustres prédécesseurs en canoë biplace il y a plus de 20 ans qui ont fait les championnats du monde à Trégnac, qui étaient corréziens et qui étaient d'ici. Donc il y a une culture, il y a une histoire, et en fait c'est bien parce que ça donne aussi envie aux jeunes. C'est aujourd'hui la vitrine et les champions qui font rêver les jeunes qui arrivent dans nos clubs corréziens maintenant, c'est eux.
3: Sans pression, mine de rien, les deux jeunes hommes ont désormais leur travail à faire en Bosnie. Deux titres mondiaux, non, ils en veulent un troisième, Clément Monjanel.
5: Bon, malheureusement notre discipline elle s'arrête aux championnats du monde. Voilà, on peut pas aller plus loin, on n'aura pas de Jeux Olympiques ou quoi, mais en fait nous notre but c'est d'essayer de chaque année performer. On a eu beaucoup de victoires, hein, que ce soit en championnat du monde, double champion du monde, champion d'Europe. Et voilà, il y a juste un titre en classique individuel, du coup, sur le bateau individuel, qu'on n'a pas encore. C'est un beau projet, dur à avoir, mais on espère quand même l'atteindre.
3: De beaux projets en perspective pour un équipage corrézien qui décidément vaut de l'or.
0: Voilà, Corentin et Clément seront donc au championnat du monde en Bosnie cet après-midi pour la course classique, vendredi et samedi pour la course sprint, et puis à Trégnac, chez nous, en Corrèze, ce dimanche, pour la course N1 sur la Vézère, organisée par le comité des fêtes. Bientôt, 7h moins le quart.
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7: Merci Denise, on vous souhaite un très bon dimanche.
8: Eh bien, écoutez, un bon dimanche à vous tous, et puis on a un accueil formidable d'appareil, là c'est... Ouh, ça fait du bien, hein.
7: Bon.
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7: Annette, vous faites quoi à Saint-Augustin, à part vous balader?
9: Ben là, nous sommes partis au jumelage des quatre Saint-Augustin de France, ce week-end.
7: D'accord, d'accord.
9: En Seine-et-Marne.
7: Ah
9: et
7: ouais.
9: Et c'était super.
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0: Ce matin, avec notre veto, on fait un test. Tiens, ouvrez vos placards de cuisine. D'un côté, votre paquet de coquillettes et un pot de sauce tomate. Et de l'autre, des croquettes ultra premium au sanglier sauvage, sans céréales, infusées aux myrtilles et aux graines de chia à 80€ le sac. Docteur Pierre Famin, alors expliquez-nous cette folie culinaire pour les animaux et surtout décryptons le marketing de la gamelle.
11: Alors c'est un phénomène de société fascinant et très touchant, je dois le dire. Il prouve que le chien est devenu un membre à part entière de la famille. Mais attention, l'industrie de la pet food a parfaitement compris comment jouer avec nos émotions et notre culpabilité de maître. Aujourd'hui, on ne vend plus de la nourriture pour chien, on vend un concept pour le maître. C'est ce qu'on appelle l'anthropomorphisme nutritionnel. On projette nos propres envies de manger sain, de détox ou de sans gluten sur notre animal. Résultat, on se ruine pour lui offrir des recettes qui ont l'air incroyablement alléchante sur le paquet.
0: C'est tellement vrai. On achète avec nos yeux et notre propre estomac. Mais quand on lui sert sa fameuse recette saumon d'Écosse et baie de goji, est-ce qu'il apprécie vraiment cette complexité gastronomique ?
11: Et absolument pas. Un humain possède environ 9000 papilles gustatives. Un chien en a à peine 1700. Il ne fait pas la différence entre une viande maturée et un bout de gras trouvé sous la table. Le chien est un animal presque purement olfactif. Ce qui le rend fou de joie, c'est l'odeur très forte des graisses et des protéines animales. Pas du tout la subtilité culinaire d'une myrtille ou d'une herbe aromatique. D'ailleurs, soyons très honnêtes, si vous lui laissez le choix entre sa croquette à 80€ et une poubelle de cuisine qui sent bien fort, il plongera dans la poubelle sans aucune hésitation. Ces ingrédients exotiques et très chers servent avant tout à justifier un packaging luxueux qui rassure le maître.
0: D'accord, donc on se fait un petit peu avoir par le marketing pour se donner bonne conscience. Alors, comment on va dire trouver le juste milieu, docteur, pour qu'il soit en pleine forme, sans pour en se ruiner à chaque fois à la fin du mois?
11: Alors le secret absolu, c'est de lire l'étiquette au dos du paquet et d'ignorer la magnifique photo sur le devant. Un chien n'a pas besoin de luxe, il a un besoin d'équilibre scientifique. Il lui faut des protéines animales de bonne qualité, des acides gras essentiels et des minéraux et des vitamines. Vous trouverez d'excellentes croquettes de gamme physiologique ou vétérinaire, Royal Canin, Hills ou Proplan par exemple, extrêmement digestes avec des dizaines d'années de recherche pour un dosage parfait, pour 20 ou 30€ de moins que ces gammes ultra-marketing.
0: Merci docteur pour ces bons conseils. 6h47, les températures remontent doucement. Le matin, on réveille 9 degrés à Meillard avec Sylvie à Saint-Laurent-les-Églises pour Isabelle ou encore à Seillac avec Christian. L'ambiance reste très humide pour Christian. Marie-Pierre à 7-8 au Breuil de Salon-la-Tour sous un ciel encore couvert. Merci pour vos messages météo, ça se passe sur la page Facebook ici Limousin. Comment

0: 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À nos souvenirs, trois cafés gourmands sur votre radio locale ici Limousin, 6h50. C'est l'heure des 3 plus, vos infos pratiques avec les ambassadeurs ici Limousin. Les 3 plus, ce sont ces rendez-vous qui mettent également en lumière les talents de chez nous. On a écouté trois cafés gourmands, mais à Gleuton, on vous parle plutôt du salon du commerce, de l'artisanat et des producteurs qui revient pour une 5e édition le 30 mai, samedi 30 mai, de 10h à 18h. À l'espace Ventadour, un événement devenu incontournable sur le territoire de Ventadour et Gleuton-Monédière, avec plus de 40 exposants et plusieurs centaines de visiteurs chaque année. Artisans, producteurs, commerçants et créateurs locaux seront présents pour faire découvrir tout ce qui fait le bon vivre du territoire, gastronomie, artisanat d'art, bien-être et savoir-faire locaux. Une buvette et un espace restauration seront également proposés sur place pour profiter pleinement de cette journée. L'entrée est gratuite, c'est donc le 30 mai à Aigleton. Le pôle culturel d'Ussel lance un concours photo ouvert à tous et le thème cette année est plutôt inspirant, Dominique.
1: Oui, en effet, Régis, c'est un beau thème cette année, les jardins. Le pôle culture de la ville d'Ussel organise un concours photo gratuit, ouvert à tous les photographes amateurs de Corrèze et pas besoin d'être expert. Cette année, eh bien, le thème s'inspire du centenaire de la disparition de Claude Monet. À vous de choisir votre jardin et d'en proposer votre vision. Les photos retenues seront bien sûr exposées à la Microfolie d'Ussel du 8 juillet au 5 août. Et il y a deux prix à la clé, le prix du jury, le prix du public, remis le 29 juillet. Il vous faut envoyer sa photo, votre photo, dès maintenant et avant le 21 juin. Le règlement sur le site Ussel 19. Alors, faites comme moi, sortez vos appareils, les jardins de Corrèze n'attendent plus que vous, Régis.
0: Clic, clac, merci Dominique, ambassadeur ici Limousin. Eh bien le bonjour Elisabeth.
2: Bonjour Régis, bonjour à tous.
0: À Rochechouart, la nature est en fête.
2: Tout à fait Régis. Le thème, des histoires et des plantes, avec la médiathèque et la réserve naturelle nationale de l'astroblème de Rochechouart-Chassenon. Donc c'est une balade nature à deux voies qui a lieu aujourd'hui à 15h30 pour une heure. Le départ a lieu à la médiathèque, rue de la Gare, et c'est à partir de 6 ans. Donc jusqu'à midi, vous pouvez, midi et demi, vous pouvez vous inscrire encore, soit en passant à la maison de la réserve, soit si vous allez chercher des livres à la médiathèque.
0: Et il y a un numéro de téléphone que vous pouvez vous procurer en nous appelant au 05.

0: Du cultissime à votre réveil, The Time of My Life, Bill Medley, Jennifer Warnes, ça vous rappelle bien sûr ce film culte Dirty Dancing. 6h57 à suivre dans un instant. L'humour en tube, Fred Ballard, juste avant vous dire qu'il y a un accident, nous annonce un accident sur l'A20 secteur Corrèze. Attention, ça implique une voiture dans le sens nord-sud à hauteur de Salon-la-Tour.
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0: Au moment où on passe tous en mode printemps-été au niveau vestimentaire, le problème des tailles se pose. Et oui, problème de taille 42 ou 38, telle est la question. Mais dans l'humour en tube, Fred Ballard a remarqué que pour les tailles enfants, c'était encore pire.
9: Annick, Tom a 12 ans, tu lui mets du combien ? Du 17 ?
10: Voilà, comme quoi il n'y a pas que la taille qui compte, hein, surtout à 12 ans, quand t'as pas l'âge de ta taille, ni la taille de ton âge, et que tes parents essayent de te trouver des vêtements adaptés.
9: Quand je vais avec mon grand garçon qui a 8 ans, par exemple, bonjour monsieur, voilà, mon garçon a 8 ans,

0: je cherche des habits. Très bien, on va aller lui chercher du 10 ans. Vous avez pas du 8 ans? Oui, on a du 8 ans, monsieur, bien sûr. Pour les 6 ans. Il n'y a pas un mec qui s'est dit, tiens, je vais faire des fringues de 8 ans pour les gamins qui ont 8 ans. Bêtement, hein.
1: Oui, et puis si on pouvait demander aux gamins de 8 ans de ne pas dépasser la taille qu'ils sont censés avoir à 8 ans, ça arrangerait tout le monde, hein. Et on ne parle pas des gamins de 8 ans trop petits, le mot petit étant à prendre avec des petites pincettes.
2: Des fois, on ne dit pas une heure, hein, on dit une petite heure. Alors là, pourquoi? Qu'est-ce qu'elle a de plus petite que l'heure normale? Parce que l'heure, c'est l'heure. C'est quoi, oh? Elle est en maternelle, l'heure? Elle débute dans l'heure? Il y en a même qui disent une bonne heure. Alors là, c'est une heure avec des grosses aiguilles.
1: Bon, ben on va présenter Adèle Fugazi à Franck Dubosc. Hein. Il va avoir plein de petits trucs à se dire et des grosses vannes à nous sortir pour faire marrer petits et grands de 8 à 107 ans.
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4: Bonjour tout le monde, il est 7h du matin. Nous sommes le jeudi 20 mai. 7h, vos informations. Bastien Thomas, souriez, vous êtes flashé à Malemort.
5: Ou du moins, vous pensez l'être. Et pour éviter de payer la note, vous ralentissez. C'est l'idée du maire corrézien Laurent Dartout. Depuis un mois, il a fait construire de faux radars. C'est une première en France, Lou Bordy.
6: Il faut imaginer un vrai radar de chantier et c'est quasiment exactement la même chose. Une grosse caisse blanche sur le bord de la route avec des bandes réfléchissantes sur les côtés. Et selon le maire, ça marche.
7: Bien sûr que les gens y croient.
6: Laurent Dartout.
7: Quand vous voyez un radar sur le bas-côté, le réflexe, il est de tous les automobilistes de lever le pied.
6: Deux faux radars ont donc été fabriqués par la mairie, 1000 euros chacun, un premier installé près d'un EHPAD, un deuxième sur une route dangereuse.
7: Ça m'est arrivé plusieurs fois d'annoncer la mort par accident et à des parents. Et je peux vous assurer que c'est quelque chose dans une vie d'un maire qui vous marque. C'est un tatouage que vous avez à vie. Et l'ensemble des élus qui ont déjà vécu cette expérience doivent savoir de quoi je parle.
6: Alors la question, c'est évidemment la légalité. Eh bien, la préfecture de la Corrèze soutient le projet et assure que le maire est autorité de police sur sa commune et qu'il est donc légitime de prendre de telles mesures. L'élu espère ainsi inspirer d'autres villes.
7: Pour faire diminuer la vitesse dans nos centres-villes qui sont de plus en plus accidentogènes et où on doit faire aussi attention à nos enfants, à nos aînés qui sont sur le bord des routes.
6: Mais maintenant que le secret est révélé, la mairie va devoir déplacer ses faux radars ailleurs dans la commune.
5: En revanche, à Limoges et son agglo, attention, là, il y a vraiment arnaque. De faux policiers tentent de faire payer de fausses amendes. Ils contactent les victimes par téléphone. La vraie police appelle à la prudence et précise que les contraventions sont à payer uniquement sur Internet, sur le site amende avec un s.gouv.fr. L'appel à témoins est levé en Corrèze. La femme de 45 ans portée disparue depuis lundi soir est rentrée d'elle-même à son domicile de Billac tard hier soir. C'est ce que confirment les gendarmes corréziens ce matin.
4: C'est une info ici Limousin, la présence de légionnelles détectée dans un gymnase de Limoges.
5: Le gymnase de Jean Lebaille, ce n'est pas la première fois que cela se produit dans cet établissement, dans ce gymnase. Ces bactéries ont été découvertes début mai lors de tests menés avant une rencontre de jeunes du Limoges CSP. Un traitement de choc a été réalisé depuis. Les douches sont condamnées d'ici les résultats de nouvelles analyses. Même si le gymnase reste ouvert, le directeur des sports de la ville de Limoges, Philippe Pradon, veut rassurer.
8: Sur toutes nos installations sportives dans lesquelles il y a des vestiaires et des sanitaires, on procède à des contrôles avec le cabinet Calise. Et il s'avère que de temps en temps, sur certaines installations, il peut y avoir un peu de présence de légionnelles. En soi, c'est pas grave dans la mesure où nos résultats, on les a rapidement, donc on fait les traitements curatifs très vite. La seule difficulté pour les usagers, c'est que pour pouvoir rouvrir les douches, il faut attendre le deuxième résultat de confirmation, donc en gros 15 jours. C'est pour ça que les douches sont condamnées pendant 15 jours. Par contre, tout ce qui est système d'eau froide, etc., il n'y a pas de difficulté, on peut boire... il n'y a aucun danger pour la santé. C'est juste que l'eau chaude est condamnée pendant 15 jours dans l'attente de la confirmation que le traitement a bien fonctionné.
5: Au gymnase, Jean Lebaille, les services de la ville envisagent de supprimer l'une des douches qui, a priori, est à l'origine de ce problème. Il est aussi envisagé d'installer un système de purge automatique, sachant que cette salle sera encore plus utilisée par les pros du Limoges CSP la saison prochaine. Beaublanc sera effectivement occupé par le Limoges Handball suite à sa qualification pour une Coupe d'Europe. Plusieurs entreprises victimes de cambriolages en Haute-Vienne ces derniers jours. Les préjudices sont importants, carburant et même engins de chantier. Pierre Massy, le président de la Chambre de commerce et d'industrie de Limoges et de la Haute-Vienne, en a été victime. Il sera notre invité ce matin, juste avant les infos de 8h. Les agriculteurs de la FDSEA et des JA annoncent des contrôles de camions ce soir à Limoges et à Ussac, au rond-point de Grosseray et du Vergy. C'est à partir de 20h. Ils veulent s'assurer des chargements de ces camions, puisqu'ils dénoncent l'importation de produits ne respectant pas les mêmes normes de fabrication et de production imposées aux agriculteurs français. Dans le même temps, les députés examinent depuis hier le projet de loi d'urgence agricole. Une réponse du gouvernement après la mobilisation de l'hiver dernier. Ce texte composé de 23 articles doit apporter des réponses rapides sur la gestion de l'eau, du loup, les revenus et les projets d'installation de bâtiments d'élevage.
4: Ici matin, 7h04, tous les maires auviennois réunis hier en préfecture à Limoges.
5: Rencontre de début de mandat à l'initiative du préfet. L'occasion pour certains, notamment les nouveaux maires élus en mars dernier, de faire connaissance et d'échanger sur les sujets qui préoccupent nos élus. La question des violences dont ils sont victimes parfois. Reportage dans l'info d'ici Limousin à 7h30. Les copies mal écrites avec des fautes d'orthographe seront sanctionnées au bac cette année. Le ministre de l'Éducation nationale, Édouard Geffray, l'a annoncé hier. Les premières épreuves commencent aujourd'hui pour les différents bacs professionnels. Édouard Philippe prend acte de l'ouverture d'une information judiciaire hier pour détournement de fonds publics, prise illégale d'intérêt et favoritisme. Le maire du Havre est candidat à la présidentielle et visé par une enquête depuis 2023 après des révélations faites auprès du parquet national financier.
4: Faire mieux que l'année dernière pour l'Urban Trail de Limoges.
5: Attirer plus de coureurs pour cette deuxième édition, c'est dans tout pile un mois. La première édition a été un franc succès. L'organisateur de la course, le club du Limoges Athlètes, s'attend donc à voir beaucoup plus de monde sur la ligne de départ cette année, Jérôme Osterman.
9: Pour cette deuxième édition qui se tiendra le 20 juin dans les rues de Limoges, les organisateurs espèrent atteindre les 2500, voire les 3000 participants. Là où ils étaient 1800 l'année dernière, le directeur sportif du club, Johan Cabirol, est optimiste.
10: Là, on est à 1350 inscrits à un mois de l'événement. L'année dernière, on était à 670 à un mois de l'événement.
9: Une deuxième édition avec cette année encore des lieux atypiques du patrimoine traversés par les coureurs, jardin de l'évêché, préfecture, centre Saint-Martial ou encore le Champ de Juillet, avec aussi quelques nouveautés.
10: La BFM qui sera en fin de parcours et après le passage dans les collectivités dont le département et la région.
9: Et pour ce deuxième Urban Trail de Limoges, l'idée est aussi de limiter les perturbations avec une fermeture des rues plus tardive cette année.
10: Les rues seront bloquées à partir de 18h30 et seront fermées progressivement. Et la fin du blocage sera 22h30, 22h45. Ça permet aussi aux commerçants de pouvoir travailler toute la journée.
9: L'Urban Trail de Limoges qui cette année s'est aussi associé au Limoges Handball pour le challenge entreprise. Autre nouveauté, des courses pour les enfants en partenariat avec l'UNICEF.
10: La pratique sportive chez les jeunes est en grande diminution. Il y avait un article aujourd'hui dans le Populaire là-dessus. Voilà, on veut vraiment favoriser la pratique sportive chez les enfants.
9: L'Urban Trail de Limoges, dont les courses enfants débuteront à partir de 18h30. La course chronométrée, elle, s'élancera à 20h45.
5: Les inscriptions sont possibles jusqu'au jour de la course, donc le samedi 20 juin à 15h. Et puis en rugby, le stadium de Brive a été l'un des stades les plus remplis de la saison à deux. Pro D2, 10 000 supporters en moyenne. C'est l'une des meilleures affluences du championnat avec Vannes. Le CA Brive jouera son match de barrage samedi soir sur la pelouse de Provence Rugby. Régis, le soleil s'impose largement aujourd'hui en Haute-Vienne et en Corrèze.
4: Météo France nous annonce une belle amélioration sur le Limousin. Une journée qui débute encore sous quelques nuages, un petit peu de grisaille. Mais rapidement, les éclaircies gagnent du terrain. Avant midi, le soleil fait son grand retour. Et cet après-midi s'annonce largement ensoleillé sur l'ensemble de la Haute-Vienne et de la Corrèze. Ambiance agréable, plus douce avec des températures en nette hausse. 25 degrés annoncé aujourd'hui à Brive, 24 à Tulle et à Lassac, 23 à Bélac, 22 à Limoges, Lubersac et Saint-Thierry-la-Perche, 21 à Saint-Junien, 20 degrés à Argentat-sur-Dordogne, 19 à Aix-sur-Vienne, 18 à Rochechouart, 17 à Mémac. La nuit prochaine sera calme avec un ciel souvent étoilé. Les minimales iront de 6 à 12 degrés et demain, encore très agréable avec du soleil et des températures douces et ça devrait durer.
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4: À 7h08, un petit air de vacances avant même d'avoir fermé la porte de la maison. Ça vous dit ? C'est pas mal comme programme ce matin. Oui, ce matin, le Limousin danse presque déjà au rythme de l'été avec Bandolero. Bonne journée à tous.

0: Paris Latino Bandolero à 7h12. Bonjour à tous, bienvenue. C'est mercredi, nous sommes le 20 mai. Dans la playlist ici matin, il va y avoir Clara Luciani. Également Chicago, le groupe Chicago, If You Leave Me Now. Ce mercredi 20 mai marque l'anniversaire de quelqu'un que vous connaissez, Alain JDC, je suis sûr que vous le connaissez.
1: Bonjour. Bonjour.
0: Stéphane Collaro fête aujourd'hui ses 83 ans.
1: Ah, 83 ans, oui.
0: 83.
1: Oui, Cocoboy, oui.
0: Animateur, producteur, notamment. Il marque les années 80 avec le bébé Tchou aussi. Mmh. Et Cocoré Cocoboy. Mmh. Vous vous souvenez des...
1: C'est générique, ça ?
0: Ouais.
1: Ah oui, bah oui.
0: Coco Girl. Et vous vous souvenez des Playmates ?
1: Non, puisque aujourd'hui, on n'a plus le droit d'en parler. Donc
0: ah, on peut même pas en parler ?
1: Ah, bah, je crois que non, aujourd'hui.
0: Okay. Façon, okay. Voilà. Ah ok, d'accord.
1: C'est comme ça.
0: Bon,
1: oui, mais sinon, bien sûr, tout le monde s'en souvient. Mais non, ça va de soi.
0: Une heure de grande écoute, quand même.
1: Ah ouais, c'est juste avant le journal de 20h, non ?
0: Oui, c'est ça. Dans les années 80, il se passait des trucs à la télévision assez incroyables qu'on ne pourrait... pas avoir aujourd'hui.
1: C'est ça.
0: Voilà, tout à fait.
1: Sur ce sujet, plutôt avec raison.
0: Oui, soyons, bien sûr. Bien sûr. Voilà. Ah, oui. Voilà. Je suis pas là en train de dire, oh, c'était bien avant. 7h13.
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0: Alain, on vous retrouve à 7h40 pour les échos du Limousin.
1: On parlera mobilité sur le plateau de Millevaches avec la navette, les navettes du syndicat. Le syndicat, c'est celui de la montagne limousine qui met en place ce nouveau service depuis une semaine à peine. Réunion ce soir à Tarnac pour justement essayer de l'étendre un petit peu. En quoi ça consiste et comment il s'intègre dans le schéma de transport des autres collectivités, enfin et des collectivités locales du secteur. On en parle donc dans moins d'une demi-heure.
0: Là, il est 7h14, on joue ensemble avec une chanson de Laurie sur un air latino. On a caché un mot. Dans cette chanson, vous gagnez quoi ce matin ? La gourde. Attention, nouvelle gourde ici Limousin. Ok. On est d'accord ?
1: Moi j'ai pas.
0: Hein. Bon, il fait toujours très... Et ça se termine en O. C'est simple.
1: Il y en a au moins deux.
0: 05 55 34 5000. On l'écoute une deuxième fois. Avec des rimes en O. Ok.
1: Toujours pas.
0: Vous l'avez pas ?
1: Non.
0: Bah, c'est simple. Regardez, ça appelle.
1: Ouais, je vois bien.
0: 05 55 34 5000. On vous
1: Jérôme.
0: Attend.
1: Oui,
0: Jérôme, il a la réponse. Jérôme qui réalise, il a la réponse sous les yeux.
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0: À 7h16, l'actu décryptée par David Oussiou, ça s'appelle Mon œil. Et David, le ministre de l'Éducation nationale, souhaite un âge minimum pour passer le bac.
7: Oui, parce que l'an dernier, un record a été battu. À 9 ans, une jeune fille avait décroché l'examen en choisissant des spécialités scientifiques. Édouard Geoffrey se dit que 9 ans, c'est quand même un peu jeune. Et il ajoute, l'épanouissement d'un enfant passe par autre chose que la préparation d'un examen national. Bien sûr, on a autre chose à faire que de passer ses journées à réviser le bac. S'inscrire sur TikTok, regarder des tutos et surtout, quand il y a Roland Garros à la télé, regarder tous les matchs. Ça reste la pire des tentations à 9 comme à 18 ans. Et donc, au moment où tous les experts disent que le niveau scolaire des jeunes Français baisse, le ministre va demander à son équipe de réfléchir à un âge plancher pour être candidat au baccalauréat. C'est donc ça la dernière idée de réforme qui concernera combien de jeunes ? L'an dernier, sur plus de 700 000 candidats, seuls 594 bacheliers avaient 16 ans ou moins de 16 ans. Et un seul moins de 10 ans. Est-ce qu'on a vraiment besoin d'une nouvelle règle pour si peu de cas ? Cette jeune enfant est forcément brillante. En 2024, à 8 ans, elle avait déjà planché sur l'épreuve anticipée de français, avec parmi les sujets des poèmes d'Arthur Rimbaud, ceux qu'il a écrits quand il avait 16 ans. Et c'est à cet âge-là qu'il dit qu'on n'est pas sérieux quand on a 17 ans. Pas sérieux peut-être, mais parfois surdoué. Ça peut arriver. Vous savez à quel âge Mozart a composé sa première symphonie ? À 8 ans. Un peu tôt pour le bac.
0: David Ossiou, 7h18, l'écho d'ici Limousin, à suivre dans un instant avec Cataline Krajajak, ébailleuse sur Emo. On va parler de la galerie de la Chambre des métiers qui ouvre pour une opération spéciale Fête des cadeaux jusqu'au 20 juin. If you leave me now, le groupe Chicago, 7h18.

0: Ça, c'était votre miel dans votre chocolat chaud, cette chanson de Chicago, If You Leave Me Now, 7h22. On fait la route ensemble sur votre radio locale, ici Limousin, avec deux accidents à vous annoncer. Alors, celui-ci dont on a parlé tout à l'heure aux alentours de Salon-la-Tour, c'est sur l'A20 dans le sens nord-sud, secteur Salon-la-Tour en Corrèze, prudence, et puis dans le sens nord-sud, au niveau de Saint-Ibard et également, prudence, bonne route. On fait la route ensemble au 05 55 34 5000. Appelez-nous dès que vous rencontrez des problèmes. Un petit point météo avec vos messages autour de Brive et au sud de la Corrèze. On retrouve du 10 degrés ce matin, notamment à Saint-Robert, avec Paul qui nous annonce déjà du beau temps et un beau soleil en vue. Vous avez raison, mon cher Paul. 10 degrés 7 à Chanac-les-Mines pour Christine, avec un ciel partagé entre étoiles et nuages au réveil. Et ça va même jusqu'à 12 degrés ce matin à Beaulieu-sur-Dordogne pour Rosita.
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0: 7h23, l'écho d'ici Limousin ce matin. On vous donne des idées de cadeaux, c'est ça Valérie Monnier?
3: Effectivement, fête des cadeaux, c'est la nouvelle opération de la Chambre des métiers et de l'artisanat de la Haute-Vienne. Elle accueille jusqu'au 20 juin des artisans d'art au sein de sa galerie des métiers à Limoges. Une trentaine d'exposants, dont près de la moitié, 14, sont des petits nouveaux. Parmi eux, 10 jeunes créateurs ont lancé leur activité depuis moins d'un an. Et c'est votre cas, Cataline? Bonjour.
4: Oui, bonjour.
3: Émailleuse sur métaux, Eryl Liné, Création, c'est le nom de votre entreprise basée à Limoges. Pourquoi c'est important de participer à cette exposition et qu'est-ce que vous en attendez, vous?
4: Alors, je pense que c'est très important de participer parce que c'est cette galerie met en avant les artisans et artisanes locaux. Donc, c'est aussi bien important pour les personnes qui sont établies depuis longtemps que pour les personnes qui sont établies que depuis très peu de temps. C'est une super vitrine pour mettre en avant tout ce qu'on fait ici. Et alors, moi, j'attends effectivement de cette visibilité aussi bien de créer des liens avec les artisans parce que c'est une super possibilité de voir les personnes, de rencontrer les gens et pour des futures collaborations aussi.
3: De la vente également?
4: Oui. C'est l'idée principale, effectivement, c'est de vendre, de pouvoir offrir aussi des cadeaux fin main.
3: Alors, vous êtes lancé récemment, en début d'année. Comment se passe votre installation?
4: Alors, mon installation se passe bien. Moi, j'étais accompagnée par la Chambre des métiers d'art, ici en Nouvelle-Aquitaine, que j'ai bien aimé dès septembre dernier, en fait, tout ce qui concernait la création d'entreprises. Et aussi bien après de mettre en avant le stratégie commerciale, la vitrine. Donc c'était une précieuse aide. Donc ça se passe bien
3: et
4: pour le moment.
3: Vous n'avez pas eu peur de vous lancer dans ce contexte économique qui est assez morose?
4: Non, moi je crois dans l'avenir et dans le futur. Et je pense que c'est quand même c'est bien de se lancer dans du fait maison, local et fait main parce que c'est quelque chose qui revient, je pense, qui est valeureux.
3: Vous le disiez à l'approche de la fête des mères, de la fête des pères. Est-ce que vous constatez un véritable intérêt pour les créations artisanales et locales? Est-ce que vous le constatez déjà dans les ventes?
4: Alors, on a quand même des ventes déjà. Donc, on a ouvert il y a moins d'une semaine. Donc, c'est quelque chose de très... très bien que les gens viennent nous visiter tous les jours, effectivement, d'acheter des cadeaux fin maison. Enfin, donc oui, je pense qu'il y a un attrait positif pour ce qu'on propose ici à la galerie.
3: Merci beaucoup Cataline. Je rappelle que vous êtes émailleuse sur métaux et qu'on peut vous retrouver donc jusqu'au 20 juin à la galerie des métiers de la Chambre et des métiers de l'artisanat de la Haute-Vienne. Ça se passe à Limoges. Bonne journée à vous.
4: Merci, bonne journée également.
0: Merci, interview à réécouter sur l'appli ici, le site internet ici.fr. Dans un instant, on joue avec Lydia, qui est à Royère.
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0: Lydia est avec nous à Royères. Bonjour Lydia.
1: Oui, bonjour.
0: Comment ça va ce matin?
1: Eh ben, ça va bien, merci. Mais
0: oui, je l'entends votre voix. Oui,
1: ben,
0: je l'entends votre voix, que ça va bien Lydia.
1: Oui, bon, ça va très bien.
0: Ma chère Lydia, on joue ensemble, Laurie, sur un air latino, vous jouez pour la gourde ici, Limousin, mais dis-moi pas que c'est pas vrai, c'est quoi le mot qui manque?
1: Il fait toujours très chaud.
2: Oui.
0: Attention, on écoute. Mais oui, il fait toujours très chaud et il va faire chaud aujourd'hui. Le retour du soleil, de la chaleur nous met en joie et je l'entends avec vous Lydia ce matin.
1: Ah oui, ça va faire beaucoup de bien.
0: Ouais. Vous gagnez cette fameuse gourde ici, Limousin. Comme il va faire chaud, vous allez pouvoir vous désaltérer quand vous voulez. Hein. Alors, on vous offre la gourde, mais pas l'eau à l'intérieur.
1: Non, il n'y a pas de souci, j'en mettrai. Je mettrai ce qu'il faut.
0: Voilà, vous mettez ce qu'il faut. Hein. Puis ça coûte cher, les envois. Hein. Si à chaque fois on doit envoyer des gourdes pleines, je ne vous raconte pas la poste. Lydia, on vous souhaite une belle journée. Qu'est-ce que vous allez faire aujourd'hui?
1: Ah ben là, je me prépare pour aller travailler, et puis après, dans l'après-midi, j'irai faire un petit footing.
0: Ah ben super, super. Vous travaillez dans quoi?
1: Je suis auxiliaire de vie.
0: Ok, très bien. Ben, bon courage à vous. On vous souhaite une belle journée.
1: Je peux passer un petit mot à ma petite troupe de Pani Problème. Je leur fais une grosse bise.
0: Pani Problème, pas de problème, Pani Problème. Grosse bise à la troupe. Lydia, quelle est votre radio locale en Limousin?
1: Ici Limousin.
0: Ouais, oui.
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0: Très bon jeudi à tous, nous sommes le 20 mai, 7h30, nos maires face à la violence, ils y sont confrontés tous les jours Bastien.
4: Et c'est notamment l'un des sujets abordés hier en préfecture de la Haute-Vienne à Limoges, lors de cette rencontre entre tous les maires du département. Certains viennent tout juste d'être élus en mars dernier, rencontre pour échanger sur notamment beaucoup de sujets. Reportage à suivre juste après le 90 secondes présenté par Audrazo.
5: Trois concerts de Patrick Bruel sont annulés au Québec. Décision de l'organisateur, alors que le chanteur est visé désormais par au moins 9 plaintes pour viol et agression sexuelle. La pétition qui demande l'annulation de ces concerts dépasse les 24 000 signatures. Édouard Philippe assure qu'il répondra de façon très sereine à la justice. Le candidat à la présidentielle, visé par une enquête pour détournement de fonds publics, favoritisme et prise illégale d'intérêts pour une convention qu'il avait signée en 2020 en tant que président de la communauté urbaine du Havre. Dans l'affaire des laits infantiles, un rapport parlementaire pointe du doigt les lacunes des industriels et de l'État. Il reproche à Nestlé d'avoir tardé à informer les autorités françaises d'une possible contamination dangereuse pour les bébés et reproche aux autorités sanitaires d'avoir tardé à réagir. Des premières mesures de précaution sont prises à Mayotte en raison de l'épidémie d'Ebola qui se propage dangereusement en République démocratique du Congo. Sébastien Lecornu, le Premier ministre, assure que le risque d'importation du virus en France est très faible à ce stade. Non, le télétravail ne rend pas les salariés moins efficaces, c'est même l'inverse. Étude de l'INSEE, les entreprises qui ont maintenu un télétravail partiel après la crise Covid ont gagné en productivité, un gain qui s'estompe en revanche quand le télétravail est plus massif dans l'entreprise. Et si la deux chevaux renaissait de ses cendres, Stellantis travaille bien à une deux-deuches électrique, la deux chevaux électrique possible future citadine phare du groupe.
4: Merci Aude, vous revenez à 8h15 pour votre chronique anti-arnaque, c'est pas vrai. C'est l'image d'une belle photo de classe, tous les maires de la Haute-Vienne réunis en préfecture hier à Limoges. C'est sur les réseaux sociaux de la préfecture, puisque tous les élus ont été conviés à une réunion d'information, prise de contact avec les différents services de l'État dans le département. Une rencontre primordiale, notamment pour les nouveaux élus, Mickaël Chailloux.
6: Dans les salons de la préfecture, des dizaines de chaises trônent pour accueillir les élus. Comme Thierry Lachaise, il est le nouveau maire de Saint-Gence, élu pour la première fois cette distinction en mars dernier.
7: Ça met pas mal de pression et surtout de charges. Après voilà, moi j'ai la chance d'avoir une équipe reconduite qui est vraiment active. Donc voilà, on s'appuie effectivement sur, je dirais, sur les forces vives qu'on a à proximité.
6: Un maire accueilli par son collègue, Claude Compin, un peu plus d'expérience, conseiller municipal à Périllac depuis 1995 et maire depuis 2014.
8: Ça renouvelle par rapport à son prédécesseur, M. Roux.
6: Mais ce moment d'échange et de rencontre, c'est aussi important important car les élus sont souvent victimes de violences, comme le raconte Claude Compin.
2: Oui, je connais très bien, j'ai été menacé de mort. Et malheureusement, on voit une montée de cette violence de la part de nos administrés, c'est évident.
6: Surtout que dans les communes rurales, l'adresse du maire, elle est souvent connue, rappelle Bernard Delomény, maire de Saint-Priest-Ligoure et président de l'association des maires ruraux de Haute-Vienne.
8: Ah, ça, l'adresse, elle est connue, oui, c'est vrai. Et surtout, la mairie est aussi connue, donc les permanences que nous pouvons avoir, ça peut être un lieu, je dirais, assez sensible. Mais je pense surtout à nos personnels, à nos secrétaires de mairie. On est tellement dans l'instantanéité aujourd'hui, je veux tout de suite, rapidement, et je comprends pas que vous puissiez pas le faire, que c'est vrai que nos agents sont souvent mis dans la difficulté, quoi.
6: Dans son discours introductif, le préfet a bien mentionné l'importance, dans ces cas-là, d'avoir le soutien de l'État, qui peut d'ailleurs s'associer aussi à la plainte d'un élu, précise Maurice Barat.
9: Le lien, il se fait à tout moment. Pas uniquement lorsque les choses sont simples et agréables, comme des inaugurations. Il se fait bien évidemment dans les moments difficiles. Et c'est surtout là où je crois on attend tout le monde pour aider, épauler, conseiller, orienter, soutenir, voire éventuellement déposer plainte en même temps lorsque ça concerne directement le mandat dans son volet au nom de l'État.
6: Avec un forum en journée, le but de cette réunion, c'est aussi et surtout de se faire rencontrer ceux qui ne se connaissent pas encore.
10: Échanger, tisser des liens.
6: Philippe Barry, président de l'association des maires de Haute-Vienne.
10: C'est indispensable parce que très souvent, quand on a un souci, c'est un coup de fil à un collègue dont on sait qu'il a pu avoir le même problème, mais c'est aussi, lorsqu'on sait qu'un collègue a un souci, lui témoigner notre solidarité, se connaître, c'est complètement indispensable parce qu'on va travailler 6 ou 7 ans ensemble.
6: L'an dernier, une telle réunion n'avait pas pu se dérouler en début de mandat à cause de la crise du Covid.
4: Un reportage Michael Chaillou.
0: À suivre, Bastien, sur votre radio locale ici Limousin, le président de la Chambre de commerce et d'industrie de la Haute-Vienne.
4: Pierre Massy, victime d'un cambriolage dans l'une de ses entreprises, du vol de carburant. D'autres sociétés auvinoises ont été également touchées par des cambriolages ces derniers jours. Pierre Massy sera notre invité dans une dizaine de minutes à 7h47. Et puis à la une du journal de 8h, un nouveau cas de légionnelle découvert au gymnase Jean Lebaille de Limoges, là où notamment les joueurs professionnels du CSP s'entraînent. Le gymnase reste ouvert, mais les douches sont inaccessibles le temps des analyses lancées par la mairie. Régis, une journée très lumineuse pour la Haute-Vienne à la Corrèze aujourd'hui.
0: Oui, même s'il y a quelques nuages là, comme ça, ce matin, au réveil, un peu de grisaille. Rapidement, les éclaircies gagnent du terrain. Et même cet après-midi, le soleil fait son retour et s'annonce plutôt large, le soleil, sur l'ensemble de la Haute-Vienne, de la Corrèze. Les températures maximales sont agréables. Température de saison, elle grimpe. 25 degrés aujourd'hui, attendu à Brive. 24 à Tulle. Lalassac, 23 à Bélac, 22 à Limoges, Lubersac, Saint-Thierry-la-Perche, 21 à Saint-Junien, 20 à Argentat-sur-Dordogne, 19 à Aix-sur-Vienne, 17 à Meymac. Jeudi s'annonce encore très agréable avec du soleil et des températures douces et ça devrait continuer comme ça. Sur la route, on vous l'a dit, attention les amis, il y a un accident. Alors secteur Salon-la-Tour dans le sens nord-sud. Accident matériel impliquant une voiture et puis celui secteur Saint-Ibar est terminé. Prudence et bonne route.
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0: Parfois, il suffit d'un bon café et d'une bonne chanson qui donne du caractère au réveil. On écoute Clara Luciani à 7h36. C'est la grenade.

0: de Clara Luciani à 7h39. Bonjour à tous, bon mercredi, nous sommes le 20 mai. Blind test les garçons autour de la table. Aujourd'hui, elle a 53 ans.
1: Elsa.
0: Qui ça, vous avez dit ?
1: Elsa.
0: Ah, Elsa, vous avez dit ? Oui, effectivement. Bonne réponse. Elsa, 53 ans. Révélée très jeune hein, avec
1: elle
0: ce tube.
1: Elle était toute jeune. Hein. J'ai l'image du clip là, de cette musique.
0: Ouais, je sais pas, elle avait 14, 16 ans quand elle a débuté.
2: C'est la grande rivale de Vanessa Paradis.
0: Exactement.
2: Enfin, la grande rivale.
0: Oui.
2: Les médias musicaux, on avait fait ça. Quoi.
0: Ouais. Elle n'a pas eu la même carrière. Hein. Après, Elsa, elle n'a pas fait non plus énormément d'albums.
2: Beaucoup plus comédienne aussi.
0: Aussi, voilà. Après, elle s'est tournée plus vers la comédie. Voilà. Une voix des années 80. Autre voix, elle a 80 balais aujourd'hui.
2: Cher.
0: Ah, c'est cher, oui. C'est cher. Ces spectacles sont très très chers. Cher, effectivement, icône de la pop, du cinéma, de la mode. Elle traverse les décennies avec des titres comme If I Could Turn Back Time ou alors Believe. Artiste caméléon, elle reste une figure incontournable du spectacle mondial. À chaque fois, c'était des grands shows. Hein. Elle a fait aussi pas mal Las Vegas. Voilà, elle est restée longtemps à Las Vegas. Là, je sais pas trop ce qu'elle fait. Peut-être 80 balais, peut-être tranquille. Là, aujourd'hui, elle fête son anniversaire ouais, avec 2-3 potes. 7h41.
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0: Et rebonjour Alain Ginesté.
2: Rebonjour à tous, bonjour Bastien.
1: Bonjour Alain.
0: On parle mobilité ce matin dans les Échos du Limousin.
2: Oui, mobilité sur le plateau de Mille Vaches, où c'est pas toujours simple de se déplacer, surtout si on n'a pas de voiture, ou qu'on ne peut plus conduire, ou qu'on est sans connaissance, sans proche à proximité, etc. Il y a des initiatives déjà mises en place depuis longtemps, mais la dernière en date n'a que quelques jours, et on la doit au syndicat de la montagne Limousine.
0: Alors, qui vient de lancer les navettes du syndicat, c'est ça ?
2: C'est ça, c'est un service de transport associatif avec un minibus qui a commencé le week-end dernier, c'est pas vieux, et qui compte s'étendre en fonction des besoins. C'est pour ça d'ailleurs qu'il y a ce soir une réunion d'information à la salle des fêtes de Tarnac. Comment ça marche ? Paul Clévy est salarié de l'association.
5: C'est des navettes régulières effectuées avec des minibus 9 places prêtés par des associations du plateau de Mille Vaches et conduites par des bénévoles du syndicat de la montagne Limousine. Et l'idée, c'est de rejoindre, enfin, de relier des bourgs du plateau de Mille Vaches vers d'autres villes présentant des services qu'on n'a pas dans nos communes, en particulier les marchés, celui de Feltin vendredi matin, le marché des Moutiers le samedi matin, mais aussi par exemple on va aussi à Perlevade depuis Faux et Gensoux pour rejoindre des ressourceries, le planning familial, les médecins. Donc voilà en gros pour le principe.
2: Le tarif c'est 2 euros par trajet, une somme, une sorte de participation aux frais inéluctable évidemment, il faut bien payer l'essence et etc.
1: Forcément.
2: Mais qui reste relativement même assez modeste.
1: Alors Alain, question. Est-ce que ce n'est pas plutôt au pouvoir public, finalement, de mettre en place un tel service ?
2: Pour tout vous dire, je me suis moi-même posé cette question, qui est assez légitime, je trouve. Ouais. D'autant que le syndicat de la Montagne Limousine est une association, on va dire, militante, qui existe depuis 2019, à qui on a quelquefois reproché de jouer contre les institutions en place. Pas du tout, répond Paul Clévy. C'est pas contre, c'est en complément d'eux.
5: Nous, on a envie de, en tout cas, mailler le territoire plus finement, parce qu'on est dans des zones très rurales. Et donc, nous, on veut se mettre en complément, ce qui fait que, par exemple, nos navettes qui emmènent au marché, on les a coordonnées avec les horaires des bus régionaux et les trains aussi qui passent par Émoutiers, qui vont direction Ussel et Limoges.
2: Pareil côté Corrèze, il y a un bon service de transport à la demande dans les com-com de Haute-Corrèze Communauté et V2M, Vézère, Monédière, Mille Source. Il ne s'agit pas de les concurrencer, mais donc de proposer ces navettes sur des circuits pas pris en compte sur ces transports à la demande ou les jours où ils n'existent pas, le week-end par exemple. Le syndicat de la Montagne Limousine cherche aussi des chauffeurs bénévoles pour ce minibus. Il s'agit de constituer finalement un groupe de bénévoles solide autour de Tarnac et Perlevade. Il en sera donc question aussi ce soir à 18h30 à Tarnac au cours de cette réunion d'information.
0: Le rendez-vous est pris, merci Alain Ginesté. Dans un instant, Zao de Sagazan, la symphonie des éclairs sur votre radio. 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
1: De la poésie au réveil, Zao de Sagazan, 7h48.
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1: Plusieurs entreprises de l'agglomération de Limoges viennent d'être victimes de cambriolages ces derniers jours. Les préjudices sont importants. Votre invité, Bastien Thomas, a lui-même été touché. C'est aussi le président de la Chambre de commerce et d'industrie de Limoges de la Haute-Vienne.
4: Bonjour Pierre Massy.
5: Bonjour.
4: Vous possédez plusieurs entreprises de BTP à Boisseuil. L'une d'elles a donc été visitée en début de semaine.
5: Oui, alors on est dans une moindre mesure, mais évidemment, nos véhicules ont été visités, les carburants ont été volés. Alors ça n'a rien à voir évidemment avec le vol des mini-pelles à Boisseuil.
4: Non, on va en parler effectivement.
5: C'est toute autre importance, mais oui, le phénomène est en train de se généraliser. Très, très, très inquiétant.
4: Et chez vous, préjudice estimé à combien, Pierre Massy?
5: À chaque fois, c'est 100 litres de carburant, mais quand on a le gasoil, on en est à 3 camions déjà faits en 2 jours. Donc vous faites 300 litres à 2 euros, ça fait 600 euros déjà. Je me répète, c'est sans commune mesure, mais c'est un mauvais signal, très mauvais signal.
4: Alors vous l'avez dit, vous n'êtes pas le seul dans ce cas, hein, des entreprises cambriolées ces derniers jours. L'IMATP, Bergerat, Monoyeur, toujours à Boisseuil, ont été cambriolées, c'était la semaine dernière. Là, on n'est pas du tout sur un vol de carburant, ça va bien plus loin, des mini-pelles, hein, vous nous l'avez dit, hein, Pierre Massy. Hein.
5: Oui, c'est ça, ce sont des machines de travaux publics, des machines neuves. Vendues pour certaines, en attente de vente pour d'autres, toutes avec un point commun, des concessions situées en bordure d'autoroute, donc facile d'accès pour les voleurs, facile pour partir manifestement une fois le larcin commis, et là on est évidemment sur des enjeux financiers bien différents, on parle de plusieurs centaines de milliers d'euros, c'est là encore très, très, très mauvais signal.
4: On l'entend à vos propos hein, ce matin, Pierre Massy. Ces cambriolages reflètent, selon vous, une tendance en hausse dans le département de la Haute-Vienne.
5: Oui, c'est une tendance en hausse, c'est une tendance générale. Aujourd'hui, on s'aperçoit qu'on n'est plus en sécurité nulle part. On a du mal à imaginer qu'on puisse s'intéresser à des mini-pelles, qu'on s'intéresse à des bijoux au Louvre. Ça pouvait se comprendre, des diamants, mais des mini-pelles, eh bien si, même ça intéresse le cambrioleur. On est à l'abri de rien, c'est de l'outil de travail qui est volé là. Là, c'est de l'outil de travail, c'est pas des montres de luxe, c'est pas des voitures de luxe, c'est de l'outil de travail qui est volé, sans doute pour faire le bonheur de gens dans des pays bien loin de chez nous. Mais c'est très inquiétant, et pour les entreprises, je pense à l'IMATP et à Bergerat, mais l'IMATP en particulier, qui est une petite entreprise familiale, ça peut être une catastrophe.
4: Justement, Pierre Massy, comment mieux se prémunir de ces actes malveillants? Est-ce que la CCI de Limoges propose un accompagnement spécifique des entreprises en matière de sécurité?
5: Bah écoutez, depuis très longtemps, on fait beaucoup sur les sujets de sécurité informatique, parce que c'était quelque chose qui préoccupait les entreprises. On sait tous que on peut être hacké. On a vu encore cette semaine des grands groupes des organisateurs de voyages qui ont été attaqués. On le voit régulièrement. Pour ce qui est évidemment de cette sécurité plus du quotidien. Contre le cambriolage, évidemment, on a des actions. On a des actions avec la gendarmerie en particulier pour faire de la sensibilisation. Dans les deux cas, je vous fais remarquer, dans les deux cas, dans ces deux entreprises, l'IMATP et Bergerat, les bâtiments sont équipés de caméras. Malgré tout, les engins volés sont équipés en règle générale de traceurs. Et malgré tout, les gens qui cambriolent, font fi de tout ça, enlève les traceurs, abîme les caméras. On est avec des gens qui sont sans scrupules et qui sont particulièrement bien organisés. Donc effectivement, la Chambre de commerce va continuer la sensibilisation auprès des entreprises de notre département, parce que quand on nous vole de l'outil industriel, ça devient dramatique. C'est des mises en danger d'entreprises, clairement. Alors, les cambrioleurs, eux, s'en fichent, évidemment. Mais pour les entreprises concernées, c'est dramatique.
4: Merci beaucoup, Pierre Massy, président de la Chambre de commerce et d'industrie de Limoges et de la Haute-Vienne. Merci beaucoup à vous et bonne journée.
5: Bonne journée, merci.
1: Merci. Interview retrouvée sur l'appli ICI et le site internet ICI.fr. Et Stéphane Bern qui arrive juste avant les infos de 8h. On va découvrir pourquoi ce matin, certaines victoires peuvent finalement coûter plus cher qu'une défaite. Une histoire antique.
4: C'est un nom, ça.
1: Ouais, une histoire antique qui a laissé une expression encore utilisée aujourd'hui. Mais laquelle ? Réponse

0: Time. The Time, vous avez bien sûr reconnu Michael Jackson. 7h56, on a le bonjour de Pascal qui a 13,3 degrés ce matin à la Chapelle au Saint, avec quand même un petit peu de brouillard, on est prudent sur la route. Yvette nous passe le bonjour de Saint-Thierry-la-Perche, 11 degrés. Et puis nous avons Corinne qui écrit bonjour mon beau Limousin, 17 degrés ce matin et ça va grimper. Merci pour ces infos.
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0: Et juste avant le journal de 8h avec Stéphane Bern ce matin, on voyage au temps où une victoire ressemble à s'y méprendre à une défaite.
5: Sur certains champs de bataille, il existe des victoires dont on sort plus affaibli que vainqueur. En l'an 279 avant Jésus-Christ, en Italie du Sud, près d'Asculum, en pleine expansion de la République romaine, un souverain grec a l'ambition de réussir l'impossible. Pyrrhus Ier, roi des Pires, veut stopper la conquête romaine. Et le tout, qui plus est, sans potion magique.
6: Tu vas encore me dire que je suis tombé dans la marmite quand j'étais petit. Et gna gna gna gna gna gna.
5: Les troupes s'affrontent sur le champ de bataille. Avec 40 000 soldats de chaque côté, le combat est rude. En seulement 2 jours, les pertes se comptent déjà en milliers de morts de part et d'autre. C'est un peu Verdun au pays de Verdi. Les manœuvres audacieuses du roi des Pires, appuyées par ses impressionnants éléphants de guerre, sorte d'équivalent antique du char d'assaut, lui permettent finalement de prendre l'avantage. Si bien que les Romains se replient sur leur camp, les hommes de Pyrrhus sont victorieux. Mais à quel prix ? Ses troupes sont décimées, ses officiers les plus expérimentés sont tombés. Il y a fort à parier que sur le moment, les malheureux rescapés ont dû voir le roi des Pires comme l'un des pires rois. Les Romains ont eux aussi perdu beaucoup d'hommes, mais ils peuvent recruter de nouveaux soldats en Italie. Là où Pyrrhus compte ses morts, Rome compte ses réserves. Si nous devons remporter une autre victoire sur les Romains, nous sommes perdus, s'exclame le roi Pyrrhus. Tout est dit dans cette lucidité amère. Les siècles passent, Rome finit par triompher et imposer son empire, mais le nom de Pyrrhus va aussi traverser des siècles dans la langue.

0: Maintenant, vous saurez qu'une victoire à la Pyrrhus, c'est par exemple gagner un procès, mais en ayant payé beaucoup plus de frais d'avocat qu'on a touché d'indemnité.
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2: Et c'est jeudi, nous sommes le 20 mai, il est 8h. Très belle journée à tous. Les infos, Bastien Thomas, et un gymnase de Limoges à nouveau touché par des bactéries.
3: Il s'agit du gymnase Jean Le Bail. La présence de légionelles a été découverte il y a quelques jours. Les douches y sont pour l'instant inaccessibles, le temps d'attendre les résultats de différentes analyses menées après un traitement de choc, Jérôme Osterman.
4: Un problème repéré à l'occasion de l'analyse annuelle début mai, juste avant le quart de finale de l'équipe des moins de 18 ans du Limoges CSP. Le match a d'ailleurs été déplacé à la dernière minute au gymnase Grolet. Philippe Radon, le directeur des sports à la ville de Limoges.
5: On a pris la décision de déplacer le match du CSP chez les jeunes contre Gravines et de le mettre à la salle Grolet. Parce qu'on souhaitait pas tout simplement que les joueurs de Gravelines aient pas la possibilité de prendre de douche après leur match et remonter dans le nord sans prendre de douche.
4: Un problème de légionelle déjà vu au gymnase Jean Le Bail. Cela viendrait des douches du plus petit vestiaire très peu utilisé. D'ailleurs, l'une des solutions serait de les supprimer, mais ce n'est pas la seule, explique Grégory Gaverio, le directeur adjoint.
6: À Jean Le Bail, c'est la deuxième fois que ça nous arrive. D'où l'idée de soit de mettre un choc thermique automatique ou une purge automatique ou carrément de supprimer ce qu'on appelle le bras mort, c'est-à-dire la douche qui peut poser problème parce qu'elle n'est pas suffisamment utilisée.
4: Quoi qu'il en soit, le service des sports dit vouloir agir rapidement, sachant qu'au-delà des scolaires et des clubs, les professionnels du Limoges CSP s'y entraînent souvent. Et ce sera d'autant plus vrai la saison prochaine, car Beaublanc sera encore plus utilisé par un Limoges handball à nouveau européen.
3: 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La femme recherchée depuis lundi soir à Billac en Corrèze est rentrée chez elle hier soir tard. C'est ce qu'annoncent les gendarmes de la Corrèze ce matin. Un appel à témoins avait été diffusé sur les réseaux sociaux.
2: Des contrôles de camions annoncés ce soir en Haute-Vienne et en Corrèze.
3: Une action des agriculteurs de la FDSEA et des JA, c'est à partir de 20h au rond-point du Vergy à Ussac et à Grosseray à Limoges. Les deux syndicats agricoles veulent vérifier la provenance des produits alimentaires pour dénoncer l'importation de produits ne répondant pas aux exigences imposées aux agriculteurs français. Alors que depuis hier, les députés flanchent sur le projet de loi d'urgence agricole en réponse à ces nombreuses mobilisations de la profession depuis plusieurs années. Les 23 articles de ce texte doivent apporter des réponses rapides sur la gestion de l'eau, le loup, les revenus ou encore la taille des bâtiments d'élevage, non sans créer des polémiques. L'un de ces articles prévoit de faciliter la création de retenues d'eau, un autre d'assouplir les règles d'autorisation et de limiter les recours contre les projets de bâtiments agricoles, laissant craindre l'installation d'élevage à grande échelle. C'est ce que dénonce Fabien Marciou, le président du MODEF en Corrèze.
7: On va sur une loi qui va industrialiser la culture intensive, des productions massives, et puis qui met en danger notre culture familiale, rurale. Comme par exemple, au niveau de la Corrèze, on peut parler du cadobazine, des 400 veaux industriels qui va se monter, qui met à mal aujourd'hui notre production au niveau de lait sous la mer, et qui va fermer toutes ces exploitations qui faisaient vivre la ruralité. Alors qu'on avait une qualité, on avait une vocation, on avait un savoir-faire. Aujourd'hui, les agriculteurs aujourd'hui veulent vivre de leur travail, ils veulent avoir une dynamique, les consommateurs veulent manger quelque chose de sain, et de façon que la culture reste quand même une identité rurale, quoi. Et cette loi va activer cet élevage industriel, et on va se retrouver avec des grosses fermes, avec des salariés, et ça, c'est pas bon, ça.
3: La FDSEA corrézienne n'est pas du même avis. Son président, Emmanuel Lissajou, répondra dans l'info d'Ici Limousin ce matin à 8h30. La police nationale de Limoges alerte. Des escrocs se font passer pour des policiers et tentent de faire payer de fausses amendes. Et les autorités rappellent qu'il existe un seul site pour payer ces contraventions, amende avec un s.gouv.fr.
2: Et puis des faux radars pour faire ralentir les voitures à Malemort.
3: Alors là, c'est vraiment pour de faux. Hein. L'idée est ingénieuse, tout à fait légale. C'est une idée du maire corrézien Laurent Dartout depuis un mois, puisque ça marche, hein, les automobilistes ralentissent. Ces radars vont maintenant être déplacés, puisque le secret a été dévoilé. Les maires de la Haute-Vienne tous réunis hier en préfecture à Limoges, une rencontre habituelle en début de mandat pour faire connaissance, échanger sur les problématiques quotidiennes d'un maire en France. L'égalité, sécurité et discussion avec les différents services de l'État. Échange très enrichissant pour Philippe Barry, le président de l'association des maires de la Haute-Vienne et le maire de Saint-Priest-sous-Aix.
8: Il y a des sujets auxquels les maires sont confrontés, pour lesquels ils ont impérativement besoin de l'État, du soutien, de l'appui. Mais de toute façon, même s'il n'y a pas d'intervention spécifique de l'État, avoir ce lien est important. Parce que vous le disiez, les maires, les élus municipaux sont au contact, le premier contact avec les citoyens. Aujourd'hui, le service public le plus facile d'accès, c'est la mairie. Donc on vient voir le maire pour de très très nombreux sujets. Donc parfois il peut les régler, parfois il doit revenir vers les services de l'État. Et c'est vrai que ce besoin de relations, ce besoin d'appui, il est quotidien.
3: La problématique des violences envers les élus a aussi été abordée hier avec tous les maires de la Haute-Vienne. Un juge d'instruction va enquêter sur Édouard Philippe, le maire du Havre, ancien Premier ministre et candidat à la présidentielle, pour des soupçons de prise illégale d'intérêts, de détournement de fonds publics et de favoritisme. Une enquête est déjà ouverte depuis 3 ans. Une lanceuse d'alerte avait dénoncé ces faits auprès du parquet national financier. Édouard Philippe dit prendre acte de l'ouverture de cette information judiciaire. Attention à l'orthographe et à la grammaire dans les futures copies du brevet et du bac, session 2026. Plus d'1,5 million d'élèves vont passer ces épreuves dans les prochaines semaines. Hier matin, le ministre de l'Éducation nationale, Édouard Geffray, a rappelé ses priorités et les nouveautés de l'année, car il y en a, Noémie Bonin. Un message d'exigence est notamment envoyé aux candidats du bac.
9: Une exigence de qualité rédactionnelle déjà. Une attention particulière sera donnée à l'orthographe et à la grammaire. Des barèmes seront fixés pour chaque matière, y compris dans les épreuves scientifiques. Alors impossible de dire aujourd'hui combien de points seront précisément consacrés à l'écriture, mais ça comptera dans les copies. Il faut que le bac atteste d'un certain niveau de langue, selon Édouard Geffray. Le ministre a par ailleurs annoncé un renforcement de la lutte contre la fraude, en hausse de 30% l'an dernier, même si ça reste extrêmement minoritaire, avec 1200 cas recensés sur 1 200 000 candidats, terminale et première confondue. Dans plus de la moitié des cas, la triche était liée à l'utilisation de smartphones, de tablettes, de montres connectées. C'est pour ça que des détecteurs de ce type d'appareils seront installés aléatoirement dans des centres d'examen un peu partout en France.
3: Les premières épreuves débutent aujourd'hui, mais pour les candidats aux différents bacs professionnels.
2: Ici matin, 8h07, les supporters du CA Brive ont répondu présents cette saison.
3: Plus de 10 000 spectateurs en moyenne au stadium. C'est tout simplement l'une des meilleures affluences de Pro D2, derrière Vannes, le leader. Le CAB a terminé 6e de la phase régulière et ira défier Provence Rugby sur sa pelouse samedi en match de barrage. Le Sud-Africain André Stassen, honoré d'ailleurs par le Stadium vendredi dernier pour son départ du CAB, retourne au pays. Le deuxième ligne signe chez les Sharks de Durban. Et aujourd'hui en Haute-Vienne et en Corrèze, Régis, c'est le grand retour du soleil.
2: Mais oui, belle amélioration sur tout le Limousin, ça fait plaisir. Même s'il y a un petit peu de grisaille ce matin du côté de chez vous, pas de panique. Météo France nous dit que voilà, à partir de la mi-journée, le soleil fait son grand retour, s'annonce large. Voilà, c'est autant sur la Haute-Vienne que sur la Corrèze. L'ambiance est agréable, plus douce avec des températures en nette hausse. Par exemple, il va faire 25 à Brive aujourd'hui, 24 à Tulle, à La Sac, 23 à Bellac, 22 à Limoges, Lubersac, Saint-Thierry-la-Perche, 21 à Saint-Junien, 20 à Argentat-sur-Dordogne, 19 à Aix-sur-Vienne, 17 à Meymac. La nuit prochaine sera calme avec un ciel souvent étoilé. Les minimales allant de 6 à 12 degrés. Et puis jeudi s'annonce encore très agréable avec du soleil et des températures douces.
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2: Ce matin, il y a ceux qui donnent l'énergie, il y a ceux qui donnent envie de rester sous la couette. Et heureusement, ce mercredi, nous avons un beau duo. Jean-Jacques Goldman, Michael Jones. Voilà, ils tranchent les gars pour nous donner un tube incontournable. Justement, ça s'appelle « Je te donne ».

0: Je te donne Michael Jones, Jean Jagelman sur votre radio locale ici Limousin. 8h12, qu'est-ce qu'on vous a mis dans notre playlist? Oh Guillaume Grand, toi et moi.
1: On serait juste toi et moi.
0: C'est dans un instant, dans la prochaine demi-heure également, Stevie Wonder, Pastime Paradise. Aujourd'hui, nous sommes quel jour? Eh bien, nous sommes le mercredi 20 mai et un anniversaire très important. Le 20 mai 1983 sort au Japon Super Mario Bros.
2: Mario.
0: Développé par Nintendo, ce jeu révolutionne le monde du jeu vidéo et transforme Mario en véritable icône mondiale. 40 ans plus tard, le célèbre plombier moustachu est toujours une star, jusque sur les écrans de cinéma. Avec un nouveau volet de ses aventures actuellement au ciné.
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0: Aude Razo revient d'ici quelques minutes pour nous parler de Michael Jackson qui apparemment serait vivant et vivrait au Brésil. Une vidéo devenue virale affole les réseaux sociaux. Mais bon voilà, derrière ce mystérieux passager de bus qui ressemble comme deux gouttes d'eau au roi de la pop, Aude Razo a mené l'enquête. On voit ça d'ici quelques minutes. Là, on va jouer ensemble. On va jouer avec Philippe Catherine. Luxor, j'adore. 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

0: 05 55 34 5000, on se laisse embarquer par Philippe Catherine. Allez, en jeu, les écouteurs Bluetooth, il est 8h15.
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0: Et Aude Razo qui revient pour la chronique. C'est pas vrai, votre rendez-vous anti-arnaque. Alors Aude, c'est une vidéo qui nous intéresse ce matin. Elle nous montre Michael Jackson, toujours vivant. Mais qu'est-ce que c'est que cette histoire ?
9: Oui, parlons-en parce que ces images sont reprises partout. 10 millions de vues, rien que sur l'une des vidéos que j'ai vues passer, c'est énorme. Alors que voit-on ? Michael Jackson, ou en tout cas quelqu'un qui lui ressemble, mais alors énormément, cheveux gris, le visage vieilli, lunettes sur le nez. Il est assis dans un bus, les internautes nous disent que la scène est filmée au Brésil et on voit l'homme s'agacer, il détourne la tête, il repousse de la main le téléphone qui est en train de le filmer. Ressemblance troublante, disent les internautes. Coïncidence, demande-t-il. Il faut remarquer que le roi de la pop aurait aujourd'hui 67 ans et que oui, le visage peut tout à fait correspondre.
0: Alors, sauf que Michael Jackson est bien mort, Aude. Alors, d'où vient cette vidéo ?
9: J'ai cherché et j'ai trouvé. La première fois qu'elle est apparue, c'était la semaine dernière sur Instagram, sur un compte qui se décrit lui-même comme un portail de l'intelligence artificielle. Voilà, on a la réponse. C'est un compte, en fait, qui publie des images truquées. D'ailleurs, si je les fais un peu défiler, j'en vois une, par exemple, avec deux chats habillés en humains, lunettes de soleil sur le museau et qui se promènent, là, comme ça, en discutant dans la rue. Donc, non, désolé, ce n'est pas Michael Jackson que vous voyez dans ce bus. Les rumeurs sur Michael a simulé sa mort, il est toujours vivant, c'est un grand classique d'internet et ce n'est pas un hasard que ça ressurgisse maintenant puisque le biopic sur le roi de la pop cartonne en ce moment au cinéma. Les réseaux sociaux ont bien compris qu'il y avait du buzz à faire et donc de l'argent. N'oubliez pas qu'une vidéo virale, ça rapporte des revenus publicitaires.
0: Eh oui, merci beaucoup Aude. Donc Michael est bien mort. Par contre, il n'y a pas un doute sur Elvis Presley ? Je sais pas, on va faire les recherches. Un accident qui change une vie. Une passion pour le sport et un appareil photo jamais très loin. Ce matin, Stéphane Pigato nous présente Pascal Serra, un Limousin formidable. C'est juste après Stevie Wonder.

0: Le grand Stevie Wonder à 8h21. D'abord passionné de sport, puis attiré par l'ostéopathie, Pascal Serra a consacré près de 40 ans au Céabrive, au plus près des joueurs. Et aujourd'hui encore, il soigne, mais il prend aussi le temps de capturer la Corrèze derrière son objectif.
1: Pascal Serra, ostéopathe à Brive et photographe amateur.
2: Les Limousins sont formidables. Stéphane Pigateau.
1: Mon père faisait des photos. On faisait des soirées diapo à la maison. Et ça m'a toujours fasciné. Ces couleurs, c'était de la couleur à l'époque. Sur un Noël, le Père Noël m'a amené un petit Instamatic Kodak. Et un très joli livre sur la Corrèze avec des photos en papier glacé.
3: Au départ, ça reste du loisir, la photo, que vous pratiquez comme ça depuis l'enfance. Mais il faut quand même bien travailler, rentrer dans la vie active. Donc, ostéopathe, pourquoi c'était quelque chose que vous avez toujours voulu faire ou c'est arrivé un peu par hasard comme ça dans la vie?
1: Ah non, c'est pas arrivé par hasard. J'étais nageur de haut niveau. J'étais parti pour aller faire prof de gym à Clermont. Je me casse un genou en moto, donc pas pour pouvoir passer le concours. J'ai fait beaucoup de kiné. Je me suis dit, tiens, c'est pas mal ça. Et je suis rentré à l'école de kiné à Vichy. Et aussitôt les études de kiné terminées, je me suis inscrit en école d'ostéo à Lyon. J'ai terminé à Marseille. Je me suis installé en 86 à Brive.
3: Comment vous en arrivez à devenir l'ostéopathe du C à Brive, qui est un club professionnel de sport, quoi?
1: Oui.
3: C'est pas le club du coin, quoi.
1: J'avais un ami qui travaillait à Ussel. Il y avait un sport étude rugby à Ussel. Et donc il y avait plein de brivistes, des juniors, qui étaient soignés par lui. Et il m'a dit, il faut que tu t'en occupes. Donc ces gars-là sont venus. Et j'aurais dit, mais en junior, il y a quelqu'un qui vous suit? Non, il y a personne. Moyennant un survêtement, j'ai fait la saison avec eux. Et des joueurs de première qui étaient blessés, ils faisaient la réathlétisation, on n'appelait pas ça comme ça à l'époque, mais en National B. À la fin de la saison, le président est venu me voir, il m'a demandé, est-ce que tu ne voulais pas t'occuper de l'équipe première l'année prochaine? Voilà, j'ai continué jusqu'à il y a 2 ans, où là j'ai arrêté, après 38 ans de club.
3: Mais vous en avez quand même pour autant jamais lâché la photo, parce que même quand vous êtes dans cette période-là, grosse période avec le CA Brive, vous continuez mine de rien quand même à prendre des petites photos.
1: Il y a beaucoup de photos en réserve, dans le bus, quand on est vraiment inside dans le club, on pouvait faire un peu ce qu'on veut.
3: Le côté sportif de haut niveau, entre guillemets, s'arrête pour vous. Vous continuez à travailler quand même en tant qu'ostéopathe.
1: Bien sûr.
3: Et ça vous libère du temps pour faire de la photo. Et c'est à ce moment-là de votre vie que là, vraiment, vous décidez de vous plonger vraiment dedans.
1: C'était avant, parce que c'est en 2013 où j'ai voulu aller faire des stages, me former à la photo. J'ai appris à me servir du mode manuel de mon appareil photo. 2014, j'ai rencontré des photographes, j'ai fait des stages avec des photographes de l'AFP. Ça a été long, mais j'ai réussi.
3: Selon vous, qu'est-ce qui fait une belle photo?
1: Selon moi, elle est belle ou elle n'est pas belle.
3: Tout simplement.
1: Tout simplement, voilà.
3: Et la photo que vous aimeriez faire?
1: Il y en a beaucoup que j'aimerais faire. Mes premiers instants, c'était quand même la photo de rue. Il y a des gens qui arrivent, qui se mêlent à d'autres, ou qui se mêlent au paysage, et qui font que d'un seul coup, clac, on prend un truc qu'on ne reverra jamais. J'en ai une, celle de Paris, place de la Concorde, des zébras au sol, des passages cloutés, des places de parking et un monsieur qui arrive avec un manteau blanc et noir à carreaux.
3: Est-ce qu'il y a un pays qui vous ferait envie justement pour aller faire des photos?
1: Moi je suis à Estivaux, on est à Estivaux là, c'est ma source d'inspiration.
3: Il n'y a pas besoin
1: d'aller au bout du monde. Partout on peut faire des photos.
0: Voilà, et quand Pascal Serra parle de photos comme d'ostéopathie, on sent la même chose, l'envie de regarder les autres avec attention et avec beaucoup d'humanité. Toi et moi, c'est Guillaume Grand.
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0: juste toi.
1: Toi et moi, Guillaume Grand. On accueille Pascal de Royat de Vassivière dans un instant.
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0: est ce mot-là qu'on recherche sur cette chanson de Philippe Catherine, Louxor, j'adore. Bonjour Pascal.
1: Et bonjour, ici Limousin.
0: Ça va bien ce matin?
1: Eh bien, écoutez, ça va drôlement mieux, parce qu'il y a du soleil.
0: Mais ça fait du bien. Pascal, à Royères de Vassivière, quelle est votre réponse?
1: Les conseillères d'orientation.
0: Ben oui.
2: Les ménagères, les infirmières, les conseillères d'orientation, ben voilà. Les chirurgiens, les mécaniciens, les chômeurs.
0: On l'adore, cette chanson de Philippe Catherine pour danser. C'est pas mal ça, Pascal?
1: C'est vrai. Ça fait du bien.
0: Sinon, à part danser le matin et jouer sur ICI Limousin pour gagner ces écouteurs que l'on vous offre avec plaisir, qu'est-ce qui va se passer aujourd'hui du côté de Royères de Vassivière?
1: Alors, à Royères de Vassivière, cette semaine, il n'y a pas grand-chose, mais le week-end dernier, il y avait un chapiteau avec du cirque à Royères.
0: Ah oui.
1: Très, très bien. Mmh. Et le week-end de Pentecôte, je ne sais pas trop, mais là, cette semaine, ça va être un peu plus calme. Hein.
3: Mmh. Un petit du soleil.
0: Ben oui, on va profiter voilà. Du soleil et de ce nouveau week-end de trois jours qui arrive. Pascal, oui. Bravo. Quelle est votre radio locale en Limousin?
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0: Vous êtes trop fort. 8h30, Bastien Thomas, la loi d'urgence agricole répond-elle vraiment à l'urgence?
5: Le projet de loi est examiné depuis hier à l'Assemblée nationale. Réponse aux crises que traverse le secteur, le président de la FDSEA en Corrèze, le principal syndicat agricole dans le département, donnera ses impressions sur ce texte de loi dans quelques instants. C'est juste après le 90 secondes, présenté par Aude Razo.
6: Trois concerts de Patrick Bruel sont annulés au Québec. Le chanteur devait se produire en décembre, mais l'organisateur met en avant, je cite, le contexte actuel. Patrick Bruel visé désormais par au moins 9 plaintes pour viol et agression sexuelle. Édouard Philippe assure qu'il répondra de façon très sereine à la justice. Le candidat à la présidentielle visé par une enquête pour détournement de fonds publics, favoritisme et prise illégale d'intérêt pour une convention qu'il avait signée en 2020 en tant que président de la communauté urbaine du Havre. Le tribunal de Saint-Étienne reconnaît un préjudice animalier. Un chat et un lapin abandonnés dans un appartement sans nourriture et sans soins. Leur propriétaire condamné à une amende et les deux animaux reçoivent eux 400 euros de dédommagement chacun versé à la SPA. Elle se félicite de cette décision. L'accès à l'emploi progresse pour les personnes en situation de handicap, mais il reste du chemin à faire avec un taux de chômage à 12%. C'est le bilan de l'AGFIP, Association pour l'insertion professionnelle. Elle regrette que beaucoup hésitent à demander le statut de travailleur handicapé par peur du regard des autres. Le SNES-FSU, syndicat enseignant, dénonce de la poudre aux yeux après le durcissement confirmé des consignes sur l'orthographe au baccalauréat. Toute copie qui n'a pas un niveau suffisant ne peut pas avoir la moyenne, dit le ministre. Une pensée d'ailleurs ce matin pour les candidats au bac professionnel. Les épreuves écrites commencent aujourd'hui, c'est un test de langue.
5: Merci beaucoup Aude Razo, bonne journée. C'est un texte composé de 23 articles très attendus par les agriculteurs. Ils se sont plusieurs fois mobilisés ces derniers mois pour alerter sur leurs difficultés. Ce projet de loi d'urgence agricole est donc arrivé hier sur les bancs de l'Assemblée nationale. Gestion de l'eau, loup, revenus ou taille des bâtiments. Beaucoup de sujets sont traités par ce texte car le besoin de réponses, des réponses rapides, est là. Emmanuel Lissajou, le président de la FDSEA de la Corrèze, vous a donné son sentiment après cette première journée d'examen, Philippe Graziani.
7: Emmanuel Lissajou ne s'attend pas à une grande révolution. Les 23 articles que comprend ce projet de loi d'urgence agricole ne feront pas de miracle, mais c'est au moins un premier pas pour lui.
8: Il y aura forcément besoin d'avoir une vision plus globale de l'agriculture et de ce qu'on veut comme agriculture. Donc voilà, aujourd'hui c'est quelque chose qu'on espère qui apportera un petit plus, mais l'agriculture française a besoin d'un cap bien plus clair qu'une loi d'urgence fait aussi rapidement que ça, quoi.
7: Un bon premier pas serait entre autres que cette loi assouplisse vraiment les possibilités de tir sur les loups, comme le réclame la FDSEA. Le syndicat en Corrèze espère aussi voir plus d'autorisations de créer des retenues d'eau pour l'irrigation. Idem pour les bâtiments d'élevage dont le besoin est impérieux aujourd'hui pour Emmanuel Lissajou.
8: Quand on voit aujourd'hui en France qu'on importe un poulet sur deux, on manque d'œufs, on manque de tout un tas de choses, on ne monte pas des bâtiments d'élevage juste pour se faire plaisir. c'est que derrière, la filière a besoin aussi de... Le consommateur a besoin. Quand il y a un besoin, quand il y a une nécessité, il faut que pouvoir monter ces bâtiments et les monter plus facilement et plus rapidement. C'est vraiment ça, quoi.
7: Beaucoup redoutent là une industrialisation de l'agriculture avec le développement de bâtiments hors normes, comme c'est le cas actuellement à Aubazine, avec les craintes autour d'un projet d'atelier d'engraissement pour 400 veaux. Emmanuel Lissajoux souhaite que la loi permette de réconcilier les points de vue.
8: Sur ces sujets-là, il y a beaucoup de méconnaissances. Le problème, il est là. C'est que des on-dit, des à ce qui paraît, et personne ne connaît vraiment la finalité du projet et le besoin. Et aujourd'hui, malheureusement, c'est ça qui peine pour le milieu agricole, parce que les gens se sont éloignés, on va dire, des agriculteurs et ne savent pas aujourd'hui à quoi correspond la taille d'un bâtiment. Et on a tout de suite l'impression que ça y est, c'est énorme, c'est industriel, c'est ci, c'est là, le reste. Mais en France, on est parmi les bâtiments les plus petits qui existent au monde. Donc, il faut quand même sortir un petit peu de ces clichés.
7: Autre sujet clivant, les pesticides. Les agriculteurs savent déjà qu'ils seront déçus à ce sujet. Emmanuel Lissajoux regrette en particulier que l'acétamipride, qui permet de lutter contre les pucerons des pommiers, ne soit pas réautorisé.
5: Philippe Graziani, ici Limousin en Corrèze. Tous les maires de la Haute-Vienne se sont retrouvés hier en préfecture à Limoges. Une rencontre organisée par le préfet pour se rencontrer, échanger sur les enjeux du mandat municipal à venir, notamment la question des violences envers les élus. Reportage à suivre dans le prochain journal à 9h. Et puis nous évoquerons aussi ce nouveau cas de légionnelle découvert au gymnase Jean Le Bail de Limoges. Une douche pose problème alors que l'enceinte reste ouverte, accueil du public, notamment les joueurs professionnels du Limoges CSP. Régis Lamétho, le soleil s'impose largement dès cet après-midi en Haute-Vienne et en Corrèze.
0: Très belle amélioration par rapport au jour précédent. Mmh. Avant midi, le soleil fait son retour, mais son grand retour, hein, le vrai retour. Mmh. Cet après-midi s'annonce largement ensoleillé sur l'ensemble de nos départements, la Haute-Vienne, la Corrèze. Une ambiance générale plus douce, des températures en nette hausse. Par exemple, il va faire 25 degrés à Brive aujourd'hui, 24 à Tulle, à La Salle, 23 à Bélac, 22 à Limoges, Lubersac, Saint-Thierrier, 21 à Saint-Junien, 20 degrés à Argentat, 19 à Aix-sur-Vienne, 18 à Rochechouart, 17 à Meymac. La nuit prochaine sera un petit peu plus calme, 6 à 12, mais la nuit sera étoilée. Et jeudi s'annonce encore très agréable avec des températures de saison. Sur la route à 8h35, ça va beaucoup mieux, pas de grosses difficultés. Attention quand même à ces travaux d'entretien sur la 20 dans le sens sud-nord, voilà, de Noailles à Brive-la-Gaillarde. Il peut y avoir quelques ralentissements aux heures de pointe. Et puis on nous signale un obstacle sur la 141, secteur Saint-Junien. Soyez extrêmement prudents.
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0: 8h36, donc, très belle journée à l'écoute de votre radio locale ici Limousin. Et on se fait plaisir avec un grand classique de Daniel Balavoine.

0: À l'avoine sur votre radio locale ici Limousin, bientôt 8h40 dans notre playlist, il va y avoir les Enfoirés, nouvelle chanson, L'île au trésor et le groupe ABBA. Et dans la prochaine demi-heure, nous allons vous raconter l'histoire de ce Limougeot sur le tapis rouge de Cannes. Florence Surier vit un rêve éveillé avec le film Notre Salut, sélectionné au Festival de Cannes, tourné en partie à Limoges. Il est notre invité tout à l'heure à 8h48.
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0: Et avant tout ça, ici Limousin Sport. On parle de canoë et kayak ce matin dans Ici Limousin Sport avec le destin hors norme de deux séistes corréziens, Mickaël Chailloux.
3: Corentin Combes et Clément Monjanel sont de vrais champions. À 26 et 25 ans, les deux corréziens sont doubles champions du monde dans la catégorie sprint en canoë biplace et vont tenter de ramener un troisième titre cette semaine. Avant de revenir dans leur Corrèze pour disputer l'épreuve à la maison, le sélectif national de Trégnac. Une épreuve qu'ils affectionnent particulièrement, témoigne Corentin Combes.
4: C'est la course en fait à la maison, c'est le parcours sur lequel on a eu notre première sélection en équipe de France, donc c'est un parcours qu'on aime vraiment bien. C'est un parcours qui se navigue qu'une seule fois dans l'année, qui est sur l'Achet d'eau à la Pentecôte, donc on peut pas le naviguer le reste du temps, et c'est un super parcours d'eau vive où il n'y a pas de place et vraiment que de l'eau vive de A à Z. C'est le côté nouveau tous les ans de redécouvrir la rivière et d'y aller.
3: Un parcours qui peut leur permettre de se sélectionner pour les futurs championnats de France en juillet. Les deux adversaires devenus amis ont gravi des échelons ensemble au prix d'une belle connexion qu'ils ont travaillée depuis qu'ils sont ensemble, souligne Clément Monjanel.
5: C'est vrai qu'au début, quand on est tout jeune, quand on a 18-19 ans et qu'on arrive dans le grand bain avec les grands qui ont eux de l'expérience, bah c'est compliqué. Petit à petit, on s'est fait notre expérience aussi. Maintenant avec Corentin, on commence vraiment à bien se connaître et on sait comment chacun, l'un comme l'autre, marche et on sait de quoi maintenant on a besoin avant donc nos compétitions et ce qui fait que ça marche assez bien.
3: Avec des sélections en équipe de France Espoir, puis senior, en canoë biplace, un à l'avant, l'autre à l'arrière, l'un pagué à droite, l'autre à gauche. Le reste, c'est Corentin Combes qui l'explique.
4: En fait, à l'avant, on force à l'entrée du coup de pagué dans l'eau et à l'arrière, en fait, on force plus sur la sortie. Même si c'est ensemble, en fait, dans les faits, c'est presque un coup à toi, un coup à moi et c'est pas les mêmes qualités physiques, en fait.
3: Un travail d'équipe qu'ils maîtrisent bien, une sélection acquise cette année assez facilement, d'après leur dire, et qui les emmène donc avant Trégnac à Banja Luka, en Bosnie-Herzégovine. Un travail qui les met dans les pas d'autres grands pagayeurs limousins, estime l'un de leurs coachs, Cyril Leblon.
6: Ils ont des illustres prédécesseurs en canoë biplace il y a plus de 20 ans qui ont fait les championnats du monde à Trégnac, qui étaient corréziens, qui étaient d'ici. Donc il y a une culture, il y a une histoire et en fait c'est bien parce que ça donne aussi envie aux jeunes. C'est aujourd'hui la vitrine et les champions qui font rêver les jeunes qui arrivent dans nos clubs corréziens maintenant, c'est eux.
3: Sans pression, mine de rien, les deux jeunes hommes ont désormais leur travail à faire en Bosnie. Deux titres mondiaux, non, ils en veulent un troisième, Clément Monjanel.
5: Bon, malheureusement notre discipline elle s'arrête aux championnats du monde. Voilà, on peut pas aller plus loin, on n'aura pas de Jeux Olympiques ou quoi, mais en fait nous notre but c'est essayer de chaque année performer. On a eu beaucoup de victoires, hein, que ce soit en championnat du monde, double champion du monde, champion d'Europe. Et voilà, il y a juste un titre en classique individuel, du coup, sur le bateau individuel, qu'on n'a pas encore. C'est un beau projet, dur à avoir, mais on espère quand même l'atteindre.
3: De beaux projets en perspective pour un équipage corrézien qui décidément vaut de l'or.
0: Corentin et Clément seront donc au championnat du monde en Bosnie dès ce midi pour la course classique, vendredi et samedi pour la course sprint et à Trégnac ce dimanche pour la course N1 sur la Vézère organisée par le comité de la Corrèze. À suivre les Enfoirés et puis notre invité en direct de Cannes, il est 8h43.
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0: L'île au trésor, les enfoirés sur votre radio locale, ici Limousin, 8h48.
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0: Notre invité ce matin, Florent Surier, passionné de cinéma et comédien amateur limougeaud. Il est actuellement en direct du Festival de Cannes où il accompagne l'équipe du film Notre Salut du réalisateur Emmanuel Mar, sélectionné en compétition officielle. Un film tourné entre Limoges et Vichy avec aussi la comédienne tulliste Mathilde Abdelkader au casting. Bonjour Florian.
3: Bonjour Régis.
0: Première question, simple, là, tout de suite, vous êtes où exactement à Cannes?
3: Alors là, je suis un petit peu en banlieue dans la villa qui a été réservée pour une partie de l'équipe qui va monter les marches.
0: Ouais.
3: Donc on est à 20 minutes à pied du Palais des Festivals, donc là on est bien, on se réveille plein soleil, ciel bleu, tout va bien.
0: Ouais. Quand on est fan de cinéma, qu'on arrive au Festival de Cannes, ça ressemble à quoi comme sensation?
3: C'est vraiment l'impression d'être dans un hall d'aéroport avec toutes les langues qui circulent autour des marches du palais. C'est vraiment très très impressionnant.
0: Ouais. Et donc vous allez monter les marches avec l'équipe du film. On va en parler du film dans un instant. Mais est-ce que vous réalisez vraiment ce qui vous arrive?
3: Non. Ça fait deux semaines du coup. Voilà, qu'on est dans un sas où on sait que ça va arriver. Même ce matin là encore, j'ai du mal à me dire que dans quelques heures maintenant, on sera toute l'équipe en haut des marches, tous ensemble. Non, c'est encore trop impalpable pour être réalisé.
0: Et vous avez acheté une tenue pour l'occasion?
3: Oui, parce qu'il y a un dress code, c'est très très protocolaire. Donc on doit tous se regrouper à 13h15 en bas de l'hôtel du Majestic, qui est juste à côté du Palais Festival. Et après, on est pris en charge par l'équipe du festival. Donc après, c'est vraiment un aspirateur. On va devoir suivre le mouvement et avancer jusqu'aux marches.
0: Alors, on va parler de ce film, Notre Salut, qui raconte l'histoire d'Henri Mar en 1940, dans une France en plein basculement. Qu'est-ce qui vous a marqué dans ce projet? Comment avez-vous rejoint cette aventure et donc son réalisateur, Emmanuel Mar?
3: Ouais. Alors, du coup, je suis vraiment arrivé par la petite porte parce que moi, j'avais fait le casting figuration, comme j'avais pu faire par le passé sur Un Village Français, Georges Guingouin, Le Grand Georges et Anton Tchekhov. Et pendant ce casting figuration, la chargée de casting nous a dit qu'ils n'avaient pas tout à fait fini le casting comédien. Et elle a proposé, du coup, à certaines personnes de passer un deuxième casting. Donc, j'ai eu l'occasion de faire un deuxième tour de casting où j'ai été, sélectionné pour intégrer Théophile Billot, donc qui est un des assistants de Henri Mar, effectivement, au commissariat à la lutte contre le chômage.
0: C'est plus que de la figuration, quoi.
3: Ouais, exactement. Là, c'est acteur de complément. Et ça m'a permis d'avoir accès à des comédiens professionnels, de voir comment ils travaillent, d'échanger avec eux. Alors, j'ai eu que le premier rôle masculin, Swann Harlow, parce que dans l'histoire du film, je ne rencontre pas le premier rôle féminin, du coup. Mais donc, j'ai eu accès à Mathieu Perrotto et aussi à Mathilde Abdelkader, du coup, notre comédienne tulliste, mais qui est comédienne professionnelle. Donc, j'ai vu vraiment leur méthode.
0: Le tournage, justement, vous a donné envie d'aller plus loin dans le jeu ou le cinéma?
3: Alors, comme j'ai une vie déjà bien bien remplie, mais par contre, je suis fermé à aucune opportunité, comme ça s'est passé pour ce film-là. Si jamais un jour j'ai l'opportunité de rejoindre à nouveau un plateau, ça serait avec un grand plaisir, mais je ne sortirai pas de ma vie et de entre guillemets mon cadre limousin pour m'expatrier à Paris ou pour essayer de faire une carrière, c'est pas dans les plans.
0: Florence Surier, en tout cas, vous allez passer un beau moment au Festival de Cannes, monter les marches avec l'équipe de ce film Notre Salut, tourné entre Limoges et Vichy. Vous savez la date, d'ailleurs, la date de sortie de ce film au cinéma?
3: Alors, actuellement, le distributeur annonce le 30 septembre, en sachant que selon la réception à Cannes et s'il y a un prix ou pas, ça peut accélérer le calendrier.
0: En tout cas, on vous souhaite de belles choses. Merci beaucoup. À très vite. Ciao.
3: Au revoir.
0: Le mal de dos. On connaît ça, le mal de dos, on connaît tous. Et parfois, une douleur lombaire peut cacher quelque chose de beaucoup plus sérieux. C'est ce qu'on va voir avec notre docteur. Oui, le docteur Kirzek. Il arrive d'ici quelques minutes. Il est 8h52. 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

0: Dancing Queen, le groupe ABBA et le docteur Kerzek qui nous rejoint pour la consultation du jour. Bonjour docteur. Aujourd'hui on parle d'un mal courant, le mal de dos, mais certains signes doivent inquiéter plus que d'autres finalement.
1: Bonjour à toutes et à tous. Le mal de dos concerne un Français sur quatre selon le dernier baromètre de la douleur. On y est tous confrontés ou on va tous l'être. Lumbago, sciatique, tour de rein, on a tous notre petite histoire. Mais attention, parfois derrière une simple douleur, il peut y avoir une urgence. Alors, on se rassure tout de suite, dans 9 cas sur 10, une lombalgie aiguë qu'on appelle le tour de rein, c'est bénin. Ça passe en quelques jours, avec du repos, un peu de chaleur, un peu de marche et des antidouleurs. Mais dans une minorité de cas, la douleur du dos est le signal d'alerte d'une pathologie plus grave, parfois même vitale. Alors nous, les urgentistes ou les collègues rhumatologues, on a ce qu'on appelle des signaux d'alerte ou d'alarme, des petits drapeaux rouges comme ça, et il y en a 5. Premièrement, si vous avez mal au dos et de la fièvre inexpliquée, plus de 38, eh bien ça peut être la suspicion d'une infection d'un disque intervertébral ou d'un abcès. Deuxième signal d'alerte, les troubles neurologiques, une faiblesse d'une jambe, des fourmillements, une anesthésie au niveau de la région anale par exemple ou de l'aine, eh bien ça évoque là aussi une compression neurologique et c'est une urgence. Troisièmement, si vous avez une incontinence urinaire ou fécale ou au contraire une rétention, vous n'arrivez plus, vous avez envie de faire pipi mais vous n'y arrivez pas, là aussi c'est un signe d'alerte. Quatrième signe, le début brutal après un traumatisme. Vous avez fait une chute de votre hauteur, vous avez eu un accident de voiture ou un choc important, surtout si vous êtes âgé ou sous anticoagulant. Là, il faut consulter. Et le dernier signe, c'est des douleurs qui réveillent la nuit. Une lombalgie commune, ça s'améliore quand on s'allonge. Et en fait, si même la nuit, ça vous réveille avec une douleur qui est lancinante, là, il faut consulter.
0: Alors, docteur, en dehors de ces situations graves, que faire au quotidien pour éviter la panique inutile ?
1: C'est très simple, mal de dos sans aucun de ces signaux d'alarme, c'est-à-dire pas de fièvre, pas de perte de force dans les jambes, pas de trouble urinaire, pas de traumatisme, pas de réveil la nuit, ça peut être géré à la maison. On s'allonge, mais attention, pas plus de 24 à 48 heures, parce que le repos strict au lit, bah c'est mauvais. Le meilleur médicament, c'est le mouvement. Donc ne restez pas immobile, bougez, c'est guérir plus vite. Et petite astuce, vous avez disponible gratuitement sur tous vos téléphones, Apple ou Android, vous avez une appli qui s'appelle Active Dos, A-C-T-I-V. Apostrophe DOS, c'est un véritable coach gratuit à votre service et c'est l'assurance maladie qui le met en ligne. D'ici là, portez-vous bien.
0: Merci beaucoup docteur Kerzek. On vous souhaite une excellente journée, amis téléspectatrices, téléspectateurs. Dans un instant à la radio, c'est le grand Pascal Sammartino.
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0: Eh bien Pascal Sammartino, je parlais de vous il y a 30 secondes.
6: C'est vrai.
0: Et ben vous êtes
6: en
0: là.
6: Bien, j'espère quand même.
0: Je crois, oui. Bonjour Pascal, comment ça va?
6: Pascal Sammartino est une pièce de musée, puisque nous allons parler du musée, musée de la radio. Ce serait rigolo qu'on fasse ça, les amis.
0: Oh, ça peut.
6: Je suis sûr que chez vous, Régis, vous avez un vieux poste radio bakélite, ce genre de choses. Oui, les lampes aussi pour les changer en cas.
0: J'ai même un magnéto à bande.
6: C'est pas vrai.
0: Mais c'est vrai.
6: Et magnéto à bande.
7: En fait, c'est chez vous le musée.
0: C'est ça.
6: C'est chez vous la radio, finalement.
0: Aussi. En fait, je suis depuis chez moi, là, actuellement.
6: D'accord, très bien. Bon, on va laisser Régis se rendormir.
0: Oui.
6: Et pendant qu'il dort, on va parler des musées. Pas de la radio, on en parlera certainement peut-être d'ici la fin de la saison. Mais les musées, est-ce que vous y allez régulièrement? Vous savez que ici Limousin est partenaire de la magnifique exposition des énergies de la Terre au musée Adrien Dubouchet à Limoges. Est-ce que vous fréquentez régulièrement les musées? Venez nous raconter tout cela, est-ce que vous y allez en famille? On en parle jusqu'à 10h05 55 34 5000.
0: Bonne émission. Merci, et à demain Régis. 6h les amis, ciao.
6: Allez, endors-toi.

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1: Nous sommes aujourd'hui le mercredi 20 mai. Il est 9h. C'est l'info avec vous, Bastien Thomas. C'est l'image d'une belle photo de classe.
2: Tous les maires de la Haute-Vienne réunis en préfecture hier à Limoges, les uns à côté des autres, image sur les réseaux sociaux de la préfecture. Et puisque tous les élus ont été conviés à une réunion d'information, prise de contact avec les différents services de l'État dans le département, une rencontre primordiale notamment pour les nouveaux élus, Mickaël Chailloux.
3: Dans les salons de la préfecture, des dizaines de chaises trônent pour accueillir les élus. Comme Thierry Lachaise, il est le nouveau maire de Saint-Gens, élu pour la première fois cette distinction en mars dernier.
4: Ça met pas mal de pression et surtout de charges. Après, voilà, moi j'ai la chance d'avoir une équipe reconduite qui est vraiment active. Donc voilà, on s'appuie effectivement sur les forces vives qu'on a à proximité.
3: Un maire accueilli par son collègue, Claude Compin, un peu plus d'expérience, conseiller municipal à Périllac depuis 1995 et maire depuis 2014.
5: Ça renouvelle par rapport à son prédécesseur, M. Roux.
3: Mais ce moment d'échange et de rencontre, c'est aussi important, car les élus sont souvent victimes de violences, comme le raconte Claude Compin.
5: Oui, je connais très bien, j'ai été menacé de mort. Et malheureusement, on voit une montée de cette violence de la part de nos administrés, c'est évident.
3: Surtout que dans les communes rurales, l'adresse du maire, elle est souvent connue, rappelle Bernard Delomény, maire de Saint-Priest-Ligours et président de l'association des maires ruraux de Haute-Vienne.
6: Ah, ça, l'adresse, elle est connue, oui, c'est vrai. Et surtout, la mairie est aussi connue, donc les permanences que nous pouvons avoir peuvent être un lieu, je dirais, assez sensible. Je pense surtout à nos personnels, à nos secrétaires de mairie. On est tellement dans l'instantanéité aujourd'hui, je veux tout de suite, rapidement, et je ne comprends pas que vous ne puissiez pas le faire. C'est vrai que nos agents sont souvent mis dans la difficulté.
3: Dans son discours introductif, le préfet a bien mentionné l'importance, dans ces cas-là, d'avoir le soutien de l'État, qui peut d'ailleurs s'associer aussi à la plainte d'un élu, précise Maurice Barat.
7: Le lien, il se fait à tout moment. Pas uniquement lorsque les choses sont simples et agréables, comme des inaugurations. Il se fait bien évidemment dans les moments difficiles. Et c'est surtout là où je crois on attend tout le monde pour aider, épauler, conseiller, orienter, soutenir, voire éventuellement déposer plainte en même temps lorsque ça concerne directement le mandat dans son volet au nom de l'État.
3: Avec un forum ou une journée, le but de cette réunion, c'est aussi et surtout de se faire rencontrer ceux qui ne se connaissent pas encore.
8: Échanger, tisser des liens.
3: Philippe Barry, président de l'association des maires de Haute-Vienne.
8: C'est indispensable parce que très souvent, quand on a un souci, c'est un coup de fil à un collègue dont on sait qu'il a pu avoir le même problème, mais c'est aussi, lorsqu'on sait qu'un collègue a un souci, lui témoigner notre solidarité, se connaître, c'est complètement indispensable parce qu'on va travailler 6 ou 7 ans ensemble.
3: L'an dernier, une telle réunion n'avait pas pu se dérouler en début de mandat à cause de la crise du Covid.
2: Un reportage Mickaël Chailloux. C'est une tendance qui tend à se généraliser en Haute-Vienne, des entreprises victimes de cambriolage proche de l'autoroute A20 pour faciliter la fuite et malgré des dispositifs de surveillance. 9 mini-pelles de chantier ont ainsi été dérobées la semaine dernière dans 2 entreprises de Boisseuil, des réservoirs de carburant siphonnés dans une autre entreprise. Là, c'était en début de semaine. Pierre Massy, victime de l'un de ces vols, président de la CCI de Limoges et de la Haute-Vienne, a dénoncé ces pratiques à notre micro ce matin. Interview à réécouter sur ici.fr. L'appel à témoins est élevé en Corrèze. La femme de 45 ans, portée disparue depuis lundi soir, est rentrée d'elle-même à son domicile de Billac tard hier soir. C'est ce que confirment ce matin les gendarmes corréziens.
1: Attention à l'arnaque autour de Limoges.
2: De faux policiers tentent de faire payer de fausses amendes. Ils contactent les victimes par téléphone. Là, la vraie police appelle à la prudence et précise que les contraventions sont à payer uniquement sur Internet, sur le site amende avec un s.gouv.fr. C'est une info ici, Limousin. La présence de légionelles détectée dans un gymnase de Limoges. Le gymnase Jean Le Bail. Ce n'est pas la première fois que cela se produit. Ces bactéries ont été découvertes début mai lors de tests menés avant une rencontre de jeunes du Limoges CSP. Un traitement de choc a été réalisé depuis. Les douches sont condamnées d'ici les résultats de nouvelles analyses, même si le gymnase reste ouvert. Le directeur des sports de la ville de Limoges, Philippe Pradon, veut rassurer.
9: Sur toutes nos installations sportives dans lesquelles il y a des vestiaires et des sanitaires, on procède à des contrôles avec le cabinet Calise. Et il s'avère que de temps en temps, sur certaines installations, il peut y avoir un peu de présence de légionnelles. En soi, c'est pas grave. Dans la mesure où nos résultats, on les a rapidement, donc on fait les traitements curatifs très vite. La seule difficulté pour les usagers, c'est que pour pouvoir rouvrir les douches, il faut attendre le deuxième résultat de confirmation, donc en gros 15 jours. C'est pour ça que les douches sont condamnées pendant 15 jours. Par contre, tout ce qui est système d'eau froide, etc., il n'y a pas de difficulté, on peut boire... On peut voir, il n'y a aucun danger pour la santé. C'est juste que l'eau chaude est condamné pendant 15 jours dans l'attente de la confirmation que le traitement a bien fonctionné.
2: Au gymnase Jean Lebaille, les services de la ville de Limoges envisagent de supprimer l'une des douches qui serait à l'origine du problème. Il est aussi envisagé d'installer un système de purge automatique, sachant que cette salle Jean Lebaille sera encore plus utilisée par les pros du Limoges CSP la saison prochaine. Beaublanc sera effectivement occupé par le Limoges Handball suite à sa qualification pour une Coupe d'Europe. Les agriculteurs de la FDSEA et des JA annoncent des contrôles ce soir, contrôle de camions à Limoges et à Ussac, au rond-point de Grosseret et du Vergy. C'est à partir de 20h. Ils veulent s'assurer des chargements puisqu'ils dénoncent l'importation de produits ne respectant pas les mêmes normes de fabrication et de production imposées aux agriculteurs français. Dans le même temps, les députés examinent depuis hier le projet de loi d'urgence agricole. Une réponse du gouvernement après la mobilisation de l'hiver dernier. Ce texte, composé de 23 articles, doit apporter des réponses rapides sur la gestion de l'eau, du loup, les revenus et les projets d'installation de bâtiments d'élevage.
1: Qu'on se le dise, les copies mal écrites avec des fautes d'orthographe seront sanctionnées au bac cette année.
2: Eh oui, le ministre de l'Éducation nationale, Édouard Geffray, l'a annoncé hier. Les premières épreuves commencent aujourd'hui, mais là, c'est pour les différents bacs professionnels. Et puis en rugby, le stadium de Brive a été l'un des stades les plus remplis de la saison de Pro D2. Plus de 10 000 supporters en moyenne à chaque match. C'est l'une des meilleures affluences du championnat avec Vannes. Le CA Brive jouera son match de barrage samedi soir sur la pelouse de Provence Rugby. Et dans le ciel, Pascal, pour la Haute-Vienne et la Corrèze, c'est une très belle journée qui s'annonce.
1: Oui, qui s'annonce, hein, qui n'est pas encore tout à fait là, vous l'avez constaté, un ciel plutôt gris ce matin, mais le temps devrait rester sec. C'est au fil des heures, tranquillement, que les éclaircies vont s'installer, les nuages vont être chassés par un vent d'ouest modéré et les températures qui montent jusqu'à 18 degrés pour la maximale sur le plateau de Millevaches. 22 degrés annoncés sur Limoges, 23 à Bellac, 24 à Tulle, 25 degrés prévus à Brive. Je ne sais pas où ça va s'arrêter, hein, Bastien, je vous le dis franchement. Parce que je vois du 31 pour ce samedi en Haute-Vienne.
2: J'ai vu ça.
1: Je vois du 30 pour vendredi, je vois du 30 pour dimanche. Bah, je sais pas, mais là, ça va être chaud. Hein. Ça va être chaud,
2: pas
1: chaud,
2: pas
1: chaud. Non, mais enfin, quand même, ça va être chaud. Nous aurons donc du soleil plein pot pour la journée de demain. Vous pouvez vaquer à vos occupations.
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1: Non, il va faire chaud. Même en musique, il fait de plus en plus chaud. Puisque voici arriver les Négresses Vertes pour vous souhaiter la bienvenue chez vous, bien évidemment. C'est votre radio locale. Ici Limousin, on s'installe, on passe la matinée ensemble tranquillement. Les Négresses Vertes, une chanson de plus en plus d'actualité. Voilà l'été pour vous souhaiter une belle journée.

0: J'adore le petit bruit à la fin. Les Négresses Vertes, les incontournables d'ici Limousin à 9h12.
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0: Allez-vous souvent au musée? C'est la question que je vous pose ce matin. Qu'est-ce qui vous plaît dans ces lieux de visite? Quel est votre plus beau souvenir dans un musée? Peut-être peut-on faire un hit parade des musées nationaux, internationaux. Combien de temps y passez-vous? Est-ce que vous emmenez vos enfants aussi? On peut en parler ensemble. Vous nous racontez votre passion pour le musée au 05 55 34 5000. C'est le même numéro pour le WhatsApp d'ici Limousin, la page Facebook. J'ai le message par exemple de Christine qui me dit qu'elle a toujours aimé les musées, qu'elle y amène très régulièrement ses enfants, surtout ses petits-enfants maintenant, avec un vrai plaisir partagé, très sensible à l'ambiance de ces lieux. J'y passe beaucoup de temps et admire les œuvres de chaque artiste. Un artiste est parmi nous dans le studio pour en parler ce matin. C'est Jean-Charles Hameau qui est le conservateur du musée Adrien Duboucher de Limoges. Bonjour.
3: Bonjour.
0: Et merci d'être venu. Alors, on a décidé de faire une émission autour des musées parce qu'il y a la nuit des musées qui va se dérouler ce week-end, auquel le musée Adrien Duboucher va participer, bien évidemment.
3: Oui, tout à fait. La Nuit des Musées, c'est un événement national, c'est totalement gratuit et on a une programmation spécifique, comme tous les musées de France. Cette année, très tournée autour de notre exposition temporaire « Les énergies de la Terre ». Et cette soirée spéciale va être marquée par des performances de danse, par des visites guidées que j'assurerai, mais aussi par des ateliers de pratique. On invite notamment le pôle formation des industries à faire des démonstrations de coulage. On invite aussi l'IRCER, l'Institut de Recherche sur les Céramiques, à parler de céramique et de technique. Donc ça va être une très belle soirée.
0: Voilà, on va y revenir et on rappellera le rendez-vous pour la fin de l'émission pour ce week-end. Je regardais les chiffres, alors j'ai trouvé ceux les plus récents que j'ai sont de 2023 qui disaient que 73,2 millions de personnes en France vont visiter les musées. Le musée Adrien Duboucher qui a maintenant une bonne réputation sur la place de Limoges et même au-delà, puisque tout le monde parle de vous, de par l'actualité. On en parle régulièrement sur ici Limousin, puisque nous sommes partenaires de cette exposition Les énergies de la Terre. Combien de visiteurs vous avez, vous, annuellement ? Au musée.
3: On a dépassé les 40 000 visiteurs l'année dernière, c'était un record pour nous, et c'est voilà une fréquentation qui va entre 35 autour de 35 000 en général, mais là l'année dernière était exceptionnelle grâce à nos événements, grâce à notre programmation, et c'est effectivement un très beau résultat qu'on espère évidemment prolonger, voire dépasser en 2026.
0: Ouais. Alors, y a effectivement un engouement. On peut dire ça comme ça, les gens retournent justement, et peut-être plus en famille. J'avais le témoignage de Christine qui me disait qu'elle amène régulièrement ses enfants, ses petits-enfants. Vous le constatez vous aussi ça?
3: Absolument, on le constate et on l'encourage avec des programmations qui incluent la famille dans sa globalité, depuis la petite enfance, puisqu'on a un programme qui s'appelle « Mes premiers pas au musée » et qui invite vraiment les maternelles à découvrir, à se familiariser avec les œuvres, avec l'environnement muséal. Et on constate effectivement un engouement pour des visites en famille qui incluent une partie découverte des œuvres, qui incluent une partie atelier, une visite participative. Donc ça, c'est effectivement des habitudes de fréquentation qu'on constate, qu'on encourage et qu'on accompagne au maximum.
0: Alors, on invite bien évidemment tous les conservateurs, directeurs de musées qui nous écoutent, s'ils veulent nous raconter aussi ce qu'ils proposent comme exposition en ce moment. Si vous aussi, vous allez visiter régulièrement des musées, venez nous raconter ce qui vous plaît, pourquoi vous aimez ces endroits-là, ce que vous apprenez, peut-être aussi nous faire découvrir des musées, puisque les vacances approchent. On peut envisager, à travers différentes régions de France, d'aller découvrir des musées à droite à gauche. On en parle ce matin ensemble jusqu'à 10h au 05 55 34 5000, la page Facebook ici Limousin. Et la musique d'ici Limousin, avec Pascal Obispo qui arrive maintenant à 9h16.

0: Pascal Obispo qui chante aussi avec Francis Cabrel, vous l'avez remarqué. Il faudrait que pleuve l'amour, ce sont les deux personnes en France en ce moment qui veulent qu'il pleuve encore. Nous on en a marre, mais ils s'en fichent.
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0: Et de toute façon ça n'a pas d'importance tout cela, parce que quand on est au musée, on a la chance d'être à l'abri la plupart du temps. Il y a aussi des musées de plein air, mais bon, la plupart du temps c'est plutôt couvert, d'autant plus qu'il y a des choses à protéger. On parle des musées ce matin avec vous, bien évidemment, 05 55 34 5000. Alors que vous organisiez par exemple la nuit de musée ce week-end, que vous occupiez d'un musée, même les petits musées en Limousin, ils sont les bienvenus pour parler d'eux. Et puis vous qui aimez visiter les musées, c'est ce que me dit Catherine sur la page Facebook, j'adore les musées et principalement ceux destinés à l'agriculture. Et du coup, il y a Arnaud qui lui a répondu, qui lui dit qu'il travaille dans un musée paysan dans le sud-ouest du côté de Mont-de-Marsan et qu'elle est la bienvenue. C'est bien parce que les couples se forment aussi sur les réseaux sociaux de temps en temps, en tout cas pour faire de jolies choses et pourquoi pas agrémenter ses vacances. On est avec Jean-Charles Hameau qui est le conservateur directeur du musée national Adrien Duboucher à Limoges, qui va aussi nous expliquer comment se passe un petit peu la vie dans les coulisses des musées. Tiens, tout à l'heure, Jean-Charles, on parlait de ce week-end de la nuit des musées. Est-ce qu'il y a des fantômes dans les musées ? Vous allez peut-être pouvoir témoigner sur ce sujet.
3: Il y a probablement des fantômes, on les croise pas tous les jours. En tout cas, il y a des mystères. C'est ce qu'on appelle les réserves. Ce sont ces espaces qui ne sont pas accessibles au public et dans lesquels on stocke des œuvres. Les musées en ont besoin pour faire des rotations, pour faire vivre les collections. C'est aussi des fonds de pièces qui sont pas forcément aussi spectaculaires que celles qui sont en salle, mais qui sont très importantes pour la recherche et la connaissance de l'histoire, en ce qui nous concerne par exemple de la porcelaine de Limoges ou de l'histoire de la céramique plus généralement. Mmh. Donc ça suscite effectivement un imaginaire.
0: Oui, parce que pour préparer l'émission hier soir, j'ai eu la bonne idée de regarder le Da Vinci Code et j'ai vu Belphégor. Ça, c'était vraiment du cinéma, quoi. J'aurais pas dû.
3: Oui, alors c'est normal et on peut se féliciter que les musées génèrent effectivement de l'imaginaire et de la fiction. Après tout, c'est un univers stimulant et inspirant. Mais notre travail, c'est de montrer aussi, d'essayer de désacraliser une institution, un lieu, des collections qui parfois peuvent impressionner et donc les rendre accessibles, montrer que c'est une histoire proche, une histoire qui peut parler à tout le monde, qui s'exprime de différentes manières. Et donc ça, c'est ce à quoi on s'attache à travers un parcours permanent qu'on organise et des expositions temporaires, mais également toute une programmation, des ateliers, de la pratique, ainsi de suite.
0: On va s'arrêter tout à l'heure. Vous allez m'expliquer la différence conservateur-directeur d'un musée. Vous le disiez, vous, ce qu'on trouve beaucoup chez vous, des émaux, de la porcelaine, bien évidemment, c'est symbolique de notre région. Pour l'avoir visité, et j'invite tout le monde à le faire, on traverse le temps finalement quand on va visiter un musée. On voit aussi un petit peu vers l'avenir parce qu'il y a des pièces très étonnantes.
3: Oui, tout à fait. Moi, c'est vraiment comme ça que je conçois le musée, c'est-à-dire un lieu où on vient découvrir ou voir autrement des témoignages du passé, ce que nous ont légué nos ancêtres, les générations qui nous ont précédés, et ce qu'on choisit collectivement de léguer aux générations futures, en se disant ça, c'est précieux, ça, c'est beau, ça, ça nous représente.
0: Est-ce que vous avez une idée de l'âge de la plus ancienne pièce qu'il y a dans le musée ?
3: Ça date de l'âge du bronze ancien. C'est une vieille céramique, sachant que la céramique est un art extrêmement ancien qui remonte au néolithique. Mmh. Et c'est un témoignage des efforts de l'humanité pour se doter de technologies nouvelles avec la transformation de la matière. Et ce qui est fascinant, c'est que cet art du néolithique est encore présent, encore actif et nourrit un nombre très extrêmement varié de propositions artistiques encore aujourd'hui et certainement demain.
0: Bien, on va découvrir aussi votre métier à vous de conservateur, comment on en arrive à devenir un jour conservateur, vous allez tout nous expliquer. On parle des musées ce matin et vous pouvez nous parler de vos coups de cœur à vous aussi. Le 05 55 34 5000, la page Facebook ici Limousin.
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0: c'est le tube de Lynn Marlin qu'on adore vous proposer sur votre radio locale. Ici Limousin à pratiquement 9h30.
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0: On parle des musées ce matin. Un message rigolo sur la page Facebook de Fred qui me dit qu'il travaille au jardin de l'évêché. Il a un peu honte, Fred, et il l'avoue publiquement. Donc c'est pour ça que je me permets d'en parler à la radio. Il a même pas eu le temps d'aller visiter justement les musées du jardin de l'évêché. Bon bah Fred, comme vous répond Christine, faut y aller maintenant. On parle justement de la population qui va visiter les musées avec Jean-Charles Amaud, qui est le conservateur directeur du musée national Adrien Duboucher à Limoges, qu'on ne présente plus. C'est le public qui habite dans les locaux, comme on dit, ceux qui sont vraiment de la région, c'est eux qu'on a un petit peu plus de mal à accrocher.
3: Oui, ça arrive que on soit local et qu'on se dise voilà, je sais qu'il y a ce musée, ce lieu culturel, cet événement, c'est à côté, j'irai demain. Mmh. Et finalement on reporte l'acte à plus tard. Donc voilà, nous on invite effectivement non seulement les gens qui sont de passage, un tourisme plus éloigné, mais aussi on s'adresse évidemment toujours à des locaux et à des gens qui sont très près de chez nous, à venir à revenir au musée Adrien Duboucher.
0: Il y a plein de petits musées sympas à aller visiter dans notre région, que ce soit en Corrèze ou en Haute-Vienne. Je voulais qu'on parle un petit peu de votre métier, du métier de conservateur. C'est quoi exactement un conservateur ?
3: Alors un conservateur du patrimoine, c'est d'abord quelqu'un qui s'intéresse à l'histoire de l'art, au témoignage matériel du passé et à sa conservation, à sa préservation, à sa valorisation. Voilà, en ce qui me concerne, c'est d'abord cet intérêt qui m'a dirigé.
0: Ça, c'est une passion que vous aviez depuis tout petit.
3: Oui, ça a commencé avec des visites de châteaux.
0: En Mayenne, il paraît, j'ai lu
3: absolument,
0: votre dossier.
3: Absolument, absolument. En Mayenne, du côté de Laval, où au gré de visites de châteaux, j'ai été enthousiasmé par ce que je découvrais, par cette histoire, par ces objets, et puis aussi par les capacités de certains guides à faire vivre ça, ouais. À le mettre en histoire.
0: Et alors après, comment au niveau des études, par exemple, on passe par quel cursus ?
3: Alors moi, j'ai fait des études d'histoire et d'histoire de l'art, surtout d'histoire de l'art, à l'école du Louvre, notamment, et après on passe à partir du niveau master, en ce qui me concerne, après le niveau master, un concours national, le concours de conservateur du patrimoine, qui permet d'accéder à une formation spécialisée de 18 mois, et puis voilà, on est amené à travailler. Alors bien sûr, il y a des conservateurs dans les musées, mais il y en a aussi dans des services d'archives, dans la gestion de monuments historiques ou dans des services d'archéologie.
0: Et c'est très varié. Quand on arrive de Laval et qu'on s'installe à Limoges, même si ça commence par un L pour les deux villes, comment on fait pour apprendre la culture? On repart de zéro à chaque fois, par exemple. Vous, la porcelaine, bon, vous connaissiez forcément, mais c'était peut-être pas forcément une spécialité.
3: Absolument, oui, c'est quelque chose que j'ai vraiment découvert et approfondi en arrivant à Limoges et au musée, et qui, je dois dire, a été vraiment une très belle découverte. J'en ai toujours pas fait le tour aujourd'hui. Qui m'a obligé aussi à changer de lunettes, puisque l'histoire de la porcelaine, c'est une industrie d'art. Donc on sort, on va dire, de la seule histoire de l'art qui est construite par les génies de la peinture ou de la sculpture, et on arrive dans des logiques qui impliquent des techniques, des développements économiques, une histoire aussi ouvrière. C'est vraiment passionnant, et aujourd'hui ça a des déclinaisons dans le design, évidemment dans les arts de la table, dans les secteurs de pointe, de technologie. C'est très varié.
0: Bon, on va continuer à parler de votre métier, bien évidemment, du musée d'une manière générale aussi, avec la nuit des musées qui se prépare pour ce week-end, et vos témoignages, vos questions aussi, si vous le souhaitez, au 05 55 34 5000.
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0: Tiens, je vous amène en Corrèze. La commune de Connac lance un appel à candidature pour participer à Respire Art. C'est un événement artistique qui fait son retour et qui se tiendra du 23 août au 6 septembre. Bon, vous allez me dire, j'ai un petit peu de temps. Bah, pas tant que ça, parce qu'on recherche des peintres, des sculpteurs, des photographes, des plasticiens, des créateurs de tous horizons qui sont invités à se faire connaître pour participer à ce rendez-vous qui est en pleine préparation. Et pour se faire connaître, vous contactez tout simplement la mairie de Connac qui vous expliquera ensuite comment les rejoindre pour faire la fête à la fin de cet été 2026. De bonnes affaires, de la solidarité aussi, c'est ce qu'on vous propose sur la commune de Nexon. On est de retour en Haute-Vienne avec le Secours catholique qui organise une grande braderie qui va se dérouler à partir de vendredi dans ses locaux à Nexon. Ça se passera de 10h à 17h avec des affaires à faire autour de vêtements, d'objets du quotidien, des accessoires, de nombreuses trouvailles aussi que vous allez pouvoir faire tout au long de la journée. Rendez-vous dès ce vendredi 30 mai de 10h à 17h au Secours catholique de Nexon.
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0: la noter avec la participation, vous avez entendu la voix féminine de Lio dans cette chanson, le souvenir d'un week-end à Rome avec Étienne Daou.
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0: On découvre le métier de conservateur, on découvre les musées, le musée national Adrien Duboucher, entre autres à Limoges, que j'ai invité pour parler de cette thématique des musées, avec Jean-Charles Hameau, conservateur du patrimoine, directeur de ce même musée. On a parlé du rôle du conservateur du patrimoine avec vous, Jean-Charles. Le rôle de directeur, c'est quoi? Quand on est directeur, c'est moins rigolo que conservateur?
3: Non, c'est rigolo différemment. Dans le sens où on a une responsabilité qui est plus large. Le conservateur du patrimoine dans un musée s'occupe vraiment des collections, de leur conservation, des acquisitions, des choses comme ça. Et le directeur du musée va être vraiment à la tête de l'ensemble du fonctionnement et du pilotage du musée.
0: Il y a le côté administratif.
3: Il y a le côté administratif.
0: D'ailleurs, il y a combien de personnes qui travaillent dans le musée?
3: On a une équipe de 35 personnes au musée, il y a 18 agents d'accueil et de surveillance, jamais tout le temps sur site, il y a des équipes et des rotations, environ 5 personnes côté collection, environ 5 personnes côté médiation, service des publics et communication, et puis la même chose côté administration. Et voilà, moi je pilote et j'organise cette nébuleuse magnifique.
0: Ouais, alors il y a dans un musée forcément il y a des pièces rares et tout cela doit être protégé. Donc vous organisez aussi tous les systèmes de sécurité, comment ça fonctionne?
3: Oui, tout à fait. Et puis on a été concerné, je ne vous l'apprends pas, par un vol très important d'œuvres en septembre 2025.
0: On a eu des nouvelles d'ailleurs de ces œuvres?
3: Non, l'enquête est en cours. Toujours. Et voilà, le secret de l'enquête est très important pour, je l'espère, sa réussite et son aboutissement. Mais pour l'instant, il n'y a pas d'infos. Toujours est-il que nous, on met tout en œuvre depuis et même avant cet événement-là, mais évidemment ça s'accélère depuis ce vol, pour tendre vers une protection maximale avec différents outils, différentes organisations. On a mis en œuvre des travaux importants. Je ne vais pas rentrer dans le détail parce que les dispositifs
0: vous avez pas
3: sont confidentiels.
0: Les plans du musée. Voilà. En même temps, quand on voit que même le Louvre a été cambriolé, par exemple, on se sent moins seul.
3: J'imagine. Oui,
0: des failles, il peut y en avoir partout.
3: Mais on va évidemment pas se réjouir du fait que d'autres musées sont concernés par ce type de vol. C'est la preuve qu'il y a une prise de conscience générale sur les besoins qui sont ceux des musées en termes de renforcement de sûreté et sur des nouvelles menaces qui peuvent peser sur ces institutions
0: qui sont visiblement de plus en plus fréquentes. Ces menaces, en tout cas ces cambriolages, parce que c'est peut-être aussi un phénomène qui revient, parce que c'est le vol dans les musées, on en a souvent et régulièrement parlé, et peut-être que certaines personnes malveillantes ont trouvé une nouvelle cible.
3: Oui, je pense qu'il y a des périodes peut-être où ça se voit plus aussi, et un phénomène médiatique aussi qui donne un coup de projecteur, mais objectivement, il y a eu une recrudescence des vols dans des musées sur des cibles différentes. Effectivement, ça va être sur des métaux précieux, mais ça va être aussi, et on le voit chez nous, sur des objets qui sont qui sont précieux et qui sont des cibles de collection.
0: Et qui sont notre patrimoine, donc c'est un petit peu dommage aussi, parce que il y a des dégâts qui sont faits pendant ces cambriolages, ou en tout cas une fois que les cambriolages ont eu lieu, donc essayons aussi, lançons un appel à toutes les personnes qui y ont pensé, n'y pensaient plus, préserver aussi notre patrimoine, c'est important.
3: Oui, non, mais la dimension collective de cette propriété publique que sont les œuvres des musées de France est importante à rappeler, et moi c'est ce que je défends aussi en tant que professionnel de musée, c'est qu'on est dans des institutions où les œuvres n'appartiennent à personne, elles appartiennent à tout le monde. Et quand des vols sont commis, c'est une rupture dans cette accessibilité et dans cette dimension collective de la propriété publique. Donc c'est notre rôle de préserver cela et de le faire avec les dispositifs les plus modernes, et c'est ce à quoi on s'emploie.
0: Et c'est la mission, entre autres, du directeur, en plus. Absolument. Du conservateur du musée national Adrien Duboucher. On va parler de cette nuit au musée que vous allez pouvoir passer tout tranquillement, hein, on va aussi rassurer tout le monde. Vous pouvez nous en parler aussi si vous le souhaitez au téléphone 05 55 34 5000.
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0: Ça aussi, ça fait plaisir de retrouver de danser avec Matt Bianco. C'est yeah, yeah. C'est la musique d'ici Limousin.
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0: On visite les musées aujourd'hui, alors on a une conversation passionnante parce qu'on découvre aussi les coulisses du musée national Adrien Duboucher de par son conservateur du patrimoine et directeur Jean-Charles Hameau qui est avec nous. On arrive déjà à la fin de cette émission. Jean-Charles, vous, comme vous avez les deux casquettes, est-ce que vous en avez une qui vous a plus marqué que d'autres dans vos souvenirs de conservateur ou dans vos souvenir de directeur? Il y a eu cette histoire de cambriolage, moi ça on va l'oublier, enfin en tout cas même si on travaille toujours dessus, mais il y a des choses rigolotes, sympas qui
3: Oui, il y a des rôles qui sont très satisfaisants et là notamment celui de commissaire d'exposition, quand on est à l'origine d'un projet original, thématique, vaste, comme c'est le cas pour l'exposition que nous présentons actuellement, Les énergies de la Terre, eh bien c'est extrêmement gratifiant d'en voir l'aboutissement, avec des prêts d'œuvres qui viennent de plein de musées partenaires, le Quai Branly, le musée d'Angoulême, mais aussi le Four des Cassots, qu'on synthétise cette réflexion et qu'on la met en image, en œuvre, et qu'on l'ouvre au public, il n'y a rien de plus gratifiant.
0: En tout cas, on peut découvrir le musée avec la Nuit des Musées, ça va démarrer quand? Ce week-end.
3: La Nuit des Musées, c'est à partir de 18h et
0: vendredi.
3: Samedi. Et cet événement national se décline au musée avec des performances de danse à partir de 21h. Et puis avant ça, il y aura des visites guidées de l'exposition temporaire Les énergies de la Terre et des ateliers de pratique. On pourra faire du coulage, on pourra faire de la décoration sur porcelaine. On le fait avec nos partenaires, l'IRCER, l'Institut de Recherche sur les Céramiques, et puis le pôle formation des industries du Limousin, au musée, à l'occasion de cet événement totalement gratuit.
0: Et cette exposition aussi, qu'on peut encore découvrir pour quelques jours, ça se termine à la fin du mois de mai.
3: Oui, si tout à fait. Ça se termine,
0: Les énergies de la Terre.
3: Ça se termine lundi soir. Ouais. Et il y a ces événements dont j'ai parlé dans le cadre de la Nuit des Musées, mais on fait aussi, à partir de demain et vendredi, une journée et demie d'études où on invite des artistes, des universitaires à faire des débats, à présenter des thématiques très variées, très transdisciplinaires autour des énergies et de la céramique.
0: Bien, donc en plus c'est en partenariat avec ICI Limousin, d'où le succès de cette exposition, hein, on ne va pas se mentir.
3: Voilà, ouais.
0: C'est pour ça que ça fonctionne bien. Allez-y jusqu'à lundi. Je voulais juste rappeler aussi, parce que bon, on est aussi dans une société un peu compliquée, avec des personnes parfois sans trop de moyens, on peut aussi s'offrir un musée gratuitement une fois par mois à Limoges. Il faut le savoir, il faut le rappeler.
3: C'est tous les premiers dimanches du mois. Toute la programmation du musée est gratuite et accessible. Et finalement, bien au-delà de ce premier dimanche du mois, il y a aussi beaucoup de personnes, les moins de 26 ans, les demandeurs d'emploi, qui ont des gratuités. Ouais. Donc voilà, il ne faut pas hésiter à consulter le site internet et la tarification, puisque vraiment, on a beaucoup de dispositifs qui facilitent l'accès de nos collections.
0: Vous avez 10 secondes pour me dire ce qui va se passer du 8 juillet au 30 août, pendant l'été, parce que une exposition se termine, mais les animations continuent bien sûr dans le musée.
3: Tout à fait, notre parcours permanent est très vaste, et dans cette programmation d'été, on aura quotidiennement deux visites guidées et un atelier de pratique, donc c'est une très belle manière de découvrir le musée ou de le redécouvrir pour celles et ceux qui le connaissent déjà.
0: Allez-y, il faut absolument battre le record de cette année qui était d'environ 45 000 visiteurs au musée national Adrien Duboucher à Limoges. On va passer la barre des 50 000 en 2026.
3: C'est tout le mal qu'on peut nous souhaiter.
0: Voilà. Merci en tout cas. C'était très sympa de découvrir aussi et votre métier et un petit peu les coulisses. On sait maintenant que si on va participer à la Nuit des Musées ce week-end, on ne croisera pas ou peu de fantômes. C'est déjà
3: merci à vous.
0: Une nouvelle bien rassurante. Merci beaucoup, monsieur le directeur conservateur.
3: Merci pour votre
0: invitation. Et à très bientôt au Musée National Adrien Duboucher. L'horizon, on a un peu parlé avec les projets pour cet été. L'horizon, c'est aussi la musique d'ICI Limousin, la chanson de Pierre Garnier. Et juste après, on va retrouver le vétérinaire ICI Limousin.
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0: 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Dans 5 minutes, l'info de 10h, on a le temps donc de parler de nos animaux avec le vétérinaire ici Limousin, le docteur Pierre Fabin.
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0: Et comme par hasard, notre vétérinaire nous amène dans la cuisine ici Limousin. On va ouvrir nos placards et on va voir qu'on a plein de bonnes choses à manger. Et parfois on s'aperçoit que finalement notre chien mange un petit peu mieux que nous-mêmes. Docteur, expliquez-nous cette folie culinaire et surtout décryptez-nous le marketing de la gamelle.
3: Alors c'est un phénomène de société fascinant et très touchant, je dois le dire. Il prouve que le chien est devenu un membre à part entière de la famille. Mais attention, l'industrie de la pet food a parfaitement compris comment jouer avec nos émotions et notre culpabilité de maître. Aujourd'hui, on ne vend plus de la nourriture pour chien, on vend un concept pour le maître. C'est ce qu'on appelle l'anthropomorphisme nutritionnel. On projette nos propres envies de manger sain, de détox ou de sans gluten sur notre animal. Résultat, on se ruine pour lui offrir des recettes qui ont l'air incroyablement alléchante sur le paquet.
0: Ouais, c'est tellement vrai, et pour nos animaux, et pour nous aussi, pour nos estomacs. Mais quand on sert à notre animal sa fameuse recette saumon d'Écosse au baies de goji, est-ce qu'il apprécie vraiment cette complexité gastronomique ?
3: Et absolument pas. Un humain possède environ 9000 papilles gustatives. Un chien en a à peine 1700. Il ne fait pas la différence entre une viande maturée et un bout de gras trouvé sous la table. Le chien est un animal presque purement olfactif. Ce qui le rend fou de joie, c'est l'odeur très forte des graisses et des protéines animales. Pas du tout la subtilité culinaire d'une myrtille ou d'une herbe aromatique. D'ailleurs, soyons très honnêtes, si vous lui laissez le choix entre sa croquette à 80 euros et une poubelle de cuisine qui sent bien fort, il plongera dans la poubelle sans aucune hésitation. Ces ingrédients exotiques et très chers servent avant tout à justifier un packaging luxueux qui rassure le maître.
0: Donc on se fait un petit peu avoir, si je comprends bien, par le marketing. Comment trouver le juste milieu pour qu'il soit en pleine forme, sans pour autant se ruiner à chaque fin de mois ?
3: Alors, le secret absolu, c'est de lire l'étiquette au dos du paquet et d'ignorer la magnifique photo sur le devant. Un chien n'a pas besoin de luxe, il a un besoin d'équilibre scientifique. Il lui faut des protéines animales de bonne qualité, des acides gras essentiels et des minéraux et des vitamines. Vous trouverez d'excellentes croquettes de gamme physiologique ou vétérinaire, Royal Canin, Hills ou Proplan par exemple, extrêmement digestes avec des dizaines d'années de recherche pour un dosage parfait, pour 20 ou 30 euros de moins que ces gammes ultra-marketing.
0: Et bon appétit à nos toutous. Bien évidemment, le docteur Pierre Fabin, retrouvez, réécoutez sur le site et l'application ici. Ne soyons pas chiens, accueillons Bastien Thomas pour l'info dans 1 minute 30.
4: À tout de suite.
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0: Nous sommes le mercredi 20 mai déjà, c'est ici Limousin, il est 10h. Les infos avec vous, Bastien Thomas. C'est une info ici, Limousin. Des bactéries légionnelles ont été découvertes dans un gymnase de Limoges.
4: Au gymnase Jean Lebaille, des tests ont été menés début mai avant une rencontre des moins de 18 ans du Limoges CSP. Les douches sont donc condamnées. De nouvelles analyses faites et les résultats sont attendus. D'ici là, le gymnase Jean Lebaille reste ouvert. C'est là notamment que les pros du CSP s'entraînent régulièrement. Info à retrouver sur ici.fr. Gare aux arnaques à Limoges. La police alerte sur des escrocs qui se font passer pour de vrais policiers. Ils demandent aux victimes de leur payer des amendes par téléphone. Seul le site internet amende avec un s.gouv.fr permet de payer ces vrais.

0: Et contravention, rappelle là aussi la vraie police nationale. La femme recherchée depuis lundi soir à Billac en Corrèze est rentrée chez elle tard hier soir, c'est ce qu'annoncent les gendarmes de la Corrèze. Ce matin, un appel à témoins avait été diffusé sur les réseaux sociaux.
1: Des contrôles de camions annoncés ce soir en Haute-Vienne et en Corrèze.
0: Une action des agriculteurs de la FDSEA et des GIA, c'est à partir de 20h au rond-point du Vergy à Ussac et à Grosseray à Limoges. Les deux syndicats agricoles veulent vérifier la provenance des produits alimentaires dans ces camions. Ils dénoncent régulièrement l'importation de produits qui ne répondent pas aux exigences imposées aux agriculteurs français. Alors que depuis hier, les députés flanchent sur le projet de loi d'urgence agricole en réponse à ces nombreuses mobilisations de la profession depuis plusieurs années. Les 23 articles de ce texte doivent apporter des réponses rapides sur la gestion de l'eau, le loup, les revenus ou encore la taille des bâtiments d'élevage. Les maires de la Haute-Vienne tous réunis hier en préfecture à Limoges, une rencontre habituelle en début de mandat pour faire connaissance et surtout échanger sur les problématiques quotidiennes d'un maire en France, l'égalité, sécurité ou encore discussion avec les différents services de l'État. Attention à l'orthographe et à la grammaire dans les futures copies du brevet et du bac, session 2026. Les jurys y seront particulièrement attentifs cette année, annonce hier du ministre de l'Éducation nationale, Édouard Giffray.
1: Impression, hein. Les supporters du CA Brive ont répondu présents cette saison.
0: Plus de 10 000 spectateurs en moyenne au stadium. C'est tout simplement l'une des meilleures affluences du championnat de Pro D2 avec Vannes qui dépasse les brévistes. Le CAB a terminé 6e de la phase régulière et ira défier Provence Rugby sur sa pelouse samedi soir en barrage. Et puis le Sud-Africain André Stassen, honoré d'ailleurs par le Stadium vendredi dernier pour son départ du CAB, retourne au pays en Afrique du Sud. Il signe chez les Sharks de Durban. Et puis dans le ciel, Pascal, la météo ça s'améliore vraiment pour aujourd'hui et cet après-midi, ça va être vraiment pas mal dans le ciel.
1: Tout à fait, on a encore un petit peu de grisaille, de nuages.
0: Patience.
1: Oui, ça va arriver surtout cet après-midi. On va se fixer 14h, ça vous va ?
0: Très bien.
1: 14h,
0: j'aime bien quand c'est clair.
1: Voilà, on peut attaquer la pétanque,
0: ça,
1: on sait
0: si
1: qu'il fera beau.
0: 14h, il n'y avait pas de soleil, je reviendrai, je vous dirai, Pascal, vous racontez n'importe quoi.
1: Voilà. 14h, donc, à partir. Voilà, cet après-midi, le soleil sera là. Les nuages vont être chassés par un vent d'ouest modéré et les températures continuent de progresser pour aujourd'hui. 18 degrés déjà sur le plateau de Millevaches pour la maximale. 22 degrés annoncés à Limoges, 23 à Bellac, 24 à Tulle, jusqu'à 25 degrés à Brive. J'ai regardé ce matin, j'ai vu du 31 vendredi pour samedi pour Limoges.
0: Ça va augmenter là dans les jours qui viennent. Hein.
1: Ça va être un week-end très très chaud, on va retrouver
0: même
1: les valeurs de saison.
0: Aussi, hein.
1: Ouais, mais on va tomber aux alentours de 26 degrés, ce sera un peu plus respirable je pense, dans le milieu de la semaine prochaine. Bon, on aura le temps d'en parler, on va pas bouder notre bonheur, il y a du soleil, c'est quasiment l'été.
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1: Ça fait quoi? Ça fait à peu près 70 ans, j'ai jamais fait ça, hein, depuis le début de ma carrière, donc 70 ans. J'ai jamais dédicacé un disque à des collègues de travail. Là, je vous le dédicace, celui-là. Ça vous parle, italien.
0: Bien sûr.
1: Pat. Comment on dit bonjour en italien?
5: Bonjour.
1: Ciao. Comment on dit au revoir en italien?
5: Arrivederci.
1: Ah, voilà. Ça sent les vacances.
0: C'est beau.
1: C'est le soleil, c'est la joie, c'est la complicité. C'est. Ça l'appelle Ketty Amo.

0: On y est en vacances, non? On y est là, sur une terrasse romaine, en train de siroter une petite mentalo, une petite grenadine. Sala perchettiamo, c'est Ricky et Poveri sur votre radio, ici Limousin.
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0: Avec nos experts qui vont s'enchaîner, se passer le relais pendant une heure pour vous donner des bons conseils. On va essayer de se déstresser, en particulier avant les examens, parce qu'on n'oublie pas que nos petits jeunes vont commencer leurs épreuves là, dans différentes catégories. Notre sophrologue Émilie Loguilich va leur donner des bons conseils. Je ne me sens pas bien dans ce monde aussi, c'est ce qu'on... On a remarqué que beaucoup de gens pensaient ce genre de choses, un petit peu comme Michel Sardou. On se souvient, genre, ce monde, est-ce que vous êtes dans la même situation? Est-ce que c'est normal? Notre psy, là aussi, va vous donner ses bons conseils, Hélène Sido. Et puis, on va commencer dans la cuisine avec de la compote spécialement préparée pour vous par Jérôme Sonigo. Il nous donne sa recette en exclusivité dans 3 minutes sur Ici Limousin.

0: Quelqu'un qui sonne. Quelqu'un va ouvrir. Ceci étant, je plaisante, mais c'est un tube. Elle a une voix étonnante, envoûtante, comme on dit, Auria. Elle est d'origine niçoise, cette artiste, avec les soirées mondaines. C'est le carton du moment dans la playlist Ici Limousin à 10h11.
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0: Notre chef ici Limousin s'appelle Jérôme Sonigo. Bonjour Jérôme.
3: Bonjour Pascal.
0: Cuisinier, traiteur au Hall Carnot de Limoges. Quand vous arrivez au Hall, vous ne pouvez pas le manquer. On tombe dessus, si je peux. C'est pour ça qu'il est plein de bleu, notre pauvre Jérôme. Merci de venir vous réfugier dans votre radio locale ici, Jérôme, pour parler de compote. Vous me dites que la compote dépote, donc ça veut dire que vous avez votre compote à vous, avec votre recette à vous.
3: Non mais quand on parle de la pomme du Limousin,
0: on
3: est obligé de faire de la compote.
0: Pour pas gâcher non plus.
3: Ah
0: parce
3: oui,
0: que des
3: c'est
0: fois,
3: vrai.
0: On a des fruits qui sont un peu abîmés et la compote permet de rattraper tout ça.
3: Et la compote, alors, vous la préférez avec ou sans morceaux?
0: Ah, ça dépend.
3: Non, ça dépasse. Avec ou sans morceaux? Alors, du sucre, des fruits, du parfum, c'est rustique, c'est chic. On en met dans la tarte aux pommes, on fait des chaussons aux pommes.
0: Oui, mais par exemple, quand on la met dans la tarte aux pommes, quel intérêt d'avoir des petits morceaux dedans?
3: Mais rapporter de la mâche.
0: Encore plus.
3: Toujours.
0: D'accord.
3: Toujours.
0: Donc ça veut dire que vous, parce que vous ne l'avez pas dit, vous préférez avoir des petits morceaux de fruits dedans?
3: Moi, j'aime bien avoir des petits morceaux de fruits. Et même l'élégance de la compote de pommes, ce serait de faire deux compotes de pommes et de les marier entre elles.
0: Oui, mais il y a tellement de variétés de pommes en même temps.
3: Alors, il paraît que nous sommes à 20 000 variétés de pommes en France, et que nous, dans la région, on doit en avoir une grosse centaine.
0: D'accord, ce qui est pas mal déjà.
3: Quand même, c'est déjà pas mal.
0: Alors, il y a les pommes qui se conservent, il y a les grosses, il y a les petites, il y a les rouges, il y a les bleues,
3: les
0: jaunes.
3: Mais arrêtez de vous compoter le cerveau, ça ne va pas du tout. On va les associer entre eux, en plus, les fruits. Pomme, poire,
0: d'accord.
3: Ça marche. Pomme, banane, c'est pas mal. Attention au sucre. Pomme coin, l'automne, ça c'est magique.
0: Moi j'ai de la framboise aussi, pomme framboise.
3: En fait, donc on peut faire de la compote toutes les saisons. Ça c'est pratique. La chanteclaire, la rainette, la belle de Boscope, la gala, la pink lady. Moi je trouve que la cuisson c'est quand même très compliqué. Donc
0: pourquoi? C'est un peu dur?
3: Alors c'est dur et en fait elle va perdre déjà beaucoup d'eau à la cuisson.
0: Ouais.
3: Et vous allez avoir quelque chose d'un peu astringent au niveau du goût sur la langue.
0: Compote, ça veut dire que la base déjà c'est autant de fruits que de sucre?
3: Alors non, ça c'est confiture.
0: Ah d'accord. Alors la compote, va mettre moins de sucre?
3: La compote, moi je ne mets qu'un tiers de sucre par rapport au poids, et au poids épluché quand vous avez enlevé les pépins et tout ça.
0: Oui, bien sûr, sinon ça compte pas.
3: Ben, sinon ça compte pas.
0: On va y rajouter du beurre?
3: Un tout petit peu. En tout cas, moi je ne rate jamais la cuillère de jus de citron, parce que ça va éviter de noircir, mais on peut mettre aussi de l'orange. Si vous avez un extracteur de jus, essayez par exemple de faire un jus de pomme avec les pommes, vous avez la matière sèche qui va sortir de notre côté et le jus, et vous pouvez aussi combiner. Ça, c'est pas mal.
0: D'accord.
3: Et épicé.
0: Ah oui.
3: Cannelle, anis, bâton de vanille, on peut mettre des noisettes en fin de cuisson.
0: Ah oui, carrément.
3: Ça peut être très sympathique. Et on fait attention comment on conserve sa compote. Moi, j'aime bien la congélation parce qu'au moins, on est sûr. Mais si vous faites des pots, vous stérilisez bien, vous nettoyez bien. Et si, au moindre doute, on ne consomme pas un pot qui n'est pas correctement
0: fermé. Bien sûr,
3: fermé. Voilà.
0: C'est important, il faut faire attention, penser à l'hygiène. Merci beaucoup, Jérôme. C'était pas de la tarte, mais on y est arrivé. Notre dossier compote est fait. Merci à vous. On le retrouve sur notre site, l'application ici. À bientôt, Jérôme.
3: À bientôt.

0: Du tube, rien que du tube. Alain Chamfort avec La Fièvre dans le Sang à suivre. Bonnet M et Emma Baker. Et juste après, nous retrouverons notre psychologue Hélène Sido pour nous parler de notre bien-être ou pas dans ce monde en 2026.
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0: C'était un carton 1977, l'année de la sortie de cette chanson, Ma Baker, les bonnets M.
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0: Nous parlons psychologie avec la psychologue ici Limousin, c'est Hélène Sido qui est dans le studio. Bonjour Hélène.
3: Bonjour Pascal.
0: Merci de nous rejoindre parce que j'avais une confidence à vous faire ainsi qu'à tous nos auditeurs du Limousin. C'est je ne me sens pas bien dans ce monde, Hélène. Est-ce normal? Est-ce que je suis seule dans cette situation, Hélène?
3: Alors malheureusement, non. Vous êtes de plus en plus à vous sentir mal dans ce monde qui est le nôtre aujourd'hui.
0: On ne comprend plus, on a du mal à retrouver un petit peu ses valeurs. On a plutôt tendance à se replier sur soi-même, s'enfermer chez soi-même. Tout ça, ce n'est pas bon. Hein.
3: Non, ce n'est pas bon. Ce que je constate de plus en plus, c'est que les personnes sont en mode protection. C'est-à-dire qu'à force d'être en mode protection, on va appeler ça en mode Tupperware, mais il n'y a pas grand-chose qui se passe. Les gens ne vont pas bien, mais parce qu'aussi, il y a de moins en moins de liens qui se créent. On est plutôt dans une société qui est à court-termiste, on switch, on avance, on ne se pose pas la question des autres, et donc finalement, tout ça fait qu'il y a des dispositifs qui n'existent pas, qui nous permettent d'aller bien, et notamment de créer du lien avec les personnes.
0: Vous, vous appelez ça de la protection. J'ai tendance à penser aussi qu'on s'enferme un petit peu dans la solitude, qu'on ne veut pas voir, qu'on se cache un petit peu la réalité des choses parfois.
3: Oui, en tout cas, peut-être qu'on est dans une société où les gens n'aiment plus le conflit, ils n'aiment pas l'opposition, ils ont des difficultés avec des avis adverses, et finalement, ils sont pas si mal quand ils sont tout seuls. Alors oui, ils souffrent de la solitude, c'est vrai.
0: C'est une façon de se protéger, justement, de la solitude. Oui. On en revient à la protection, pour le coup.
3: Oui, mais au moins, dans cette solitude, ils vont être dans un environnement qu'ils vont totalement maîtriser, que ce soit les plateformes de téléchargement ou les livres. Finalement, ils n'ont jamais rien pour se contredire.
0: Ça veut dire qu'on a besoin de se sentir en sécurité en permanence.
3: Oui, mais à force de se protéger, on ne développe pas non plus ce qu'on appelle les habiletés sociales qui nous permettent d'être en collectivité. Et c'est le fait d'être en collectivité avec des avis différents, avec des conflits, avec des choses qui vont pouvoir nous nourrir, qui vont faire qu'on va se sentir intégré. Finalement, les gens qui vont pas bien dans ce monde, c'est parce qu'ils ne se sentent pas intégrés. Et plutôt que de se renfermer, ils pourraient chercher, mais dans quel système, dans quelle collectivité je pourrais m'intégrer? Où est-ce que ce que je suis et qui je suis aurait de la valeur? Comment je vais déjà pouvoir me considérer et être considéré dans un espace?
0: Bien, alors là, pour ça, il va falloir sortir, il va falloir prendre des risques.
3: Oui, alors...
0: aussi, aller voir d'autres gens, parler.
3: Oui. Exactement, ça veut dire dépasser, ça veut dire aussi peut-être apprendre certaines compétences comme l'affirmation de soi, la capacité à gérer les conflits, la capacité à entendre un avis différent, peut-être aussi se nourrir intellectuellement un tout petit peu différemment, c'est-à-dire d'être curieux, c'est-à-dire de mettre en débat déjà ce qu'on pense soi-même.
0: Dans le monde du travail, ça veut dire aussi accepter, regarder, il y a maintenant de plus en plus d'entreprises qui proposent plein de formations pour changer de secteur, pour évoluer dans un secteur, tout ça, il faut aussi être attentif à ça,
3: oui,
0: pour sentir mieux.
3: Oui, je pense que ce qui fait qu'on va bien et qu'on va mieux, c'est notre curiosité, notre capacité à nous mettre en mouvement. De toute façon, on le sait, une eau qui reste figée, c'est une eau qui développe des maladies. Mmh. Il en est de même pour notre psychisme. Plus on va se mettre en mouvement, plus on va aller vers la rencontre, plus on va se nourrir, plus on va mettre à l'intérieur de soi des habiletés mentales, des habiletés sociales, c'est-à-dire des compétences relationnelles, plus finalement ce sentiment d'être à l'écart, ce sentiment de ne pas être intégré et considéré, va s'amenuiser. En revanche, si on est toujours dans la défense, dans la protection, si on est seul avec soi-même, eh bien effectivement, on ne va plus être en capacité de faire société. Elle va nous apparaître comme une chose de plus en plus étrange.
0: Si vous êtes encore plus curieux, vous irez réécouter toutes les chroniques d'Hélène Sido, la psychologue ici Limousin. Elles sont en ligne sur notre site, sur l'application ici. Et Hélène revient bientôt parce qu'elle est curieuse aussi du monde de la radio.
3: Tout à fait.
0: Merci Hélène, à bientôt.
3: Merci, au revoir.

0: avec la Wine Oubia de Dolores O'Riordan, qui était la chanteuse des Cranberries, qui nous a quitté il y a déjà 8 ans. Le tube des Cranberries, Ode to My Family, c'est la musique d'ici Limousin. Vous êtes les bienvenus chez vous, il est pratiquement 10h32.
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0: Direction Curemonte, nous sommes en Corrèze pour la fête de la nature qui se poursuit ce dimanche 24 mai avec une matinée qui va être dédiée à la biodiversité curemontoise, comme le temps va être magnifique. Partir en matinée, observer la nature pour une balade qui s'élancera à partir de 9h et jusqu'à midi dans la vallée de la Sourdoire par exemple, avec une observation des champs d'oiseaux qui vous est proposée. Vous allez aussi pouvoir découvrir quelques plantes typiques à notre région, des insectes et les reptiles qui peuplent nos forêts. Une sortie guidée avec un agronome qui s'appelle François Fuchs, qui vous prévoit une petite marche de 5 km pour découvrir encore mieux la nature. C'est une grande fête qui se prépare ce dimanche 24 mai. L'association Trait d'Union organise, elle, sa malle au trésor à Limoges ce samedi et ce dimanche, 25 avenue du Maréchal de Lattre de Tassigny. C'est là où se trouve cette association qui organise un grand vide-grenier qui permettra de récolter des dons pour aider les enfants atteints de cancer.
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0: Elle joue ou elle joue pas? Elle rejoue ou elle rejoue pas? C'est Mylène Farmer qui arrive maintenant. Et vous allez avoir la version complète de cette chanson qui s'appelle XXL. Peut-être un stress XXL aussi pour vos enfants qui ont certainement des examens, des épreuves à l'école en vue pour terminer cette saison. Vont-ils s'en sortir? Comment les déstresser? Notre sophrologue Émilie Lauguidichet lui donne ses bons conseils dans 3 minutes.

0: c'est Mylène Farmer avec XXL. C'est que de l'amour, c'est ici Limousin. Il est 10h37.
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0: Émilie Le Guidici est notre sophrologue ici Limousin. Bonjour Émilie.
3: Bonjour Pascal.
0: Merci d'être venue nous parler pour nous préparer aux nombreux examens. Je pense aux étudiants qui commencent à stresser un petit peu. J'en ai même vu perdre leurs cheveux, mais ça c'est un autre sujet. Comment se préparer justement, ne pas trop stresser pour les examens qui arrivent.
3: Alors, je vais donner des astuces pour les étudiants, mais aussi pour les parents qui les accompagnent.
0: Ah
3: effectivement.
0: Oui.
3: Et oui, parce que quand on est parent,
0: aussi,
3: on stresse pour nos enfants et surtout ce qui est important c'est dans son rôle de parent de rassurer, d'encadrer l'enfant. Mais le bac ou même le brevet, hein, parce que les plus jeunes ils sont aussi tout autant confrontés avec les mêmes symptômes. Et c'est là les symptômes du stress des examens, c'est des trous de mémoire, c'est les muscles crispés, c'est la trouille en fait.
0: C'est du mal à dormir aussi.
3: Ouais,
0: hein,
3: c'est
0: parfois,
3: du mal à dormir parce que ça mouline,
0: ça
3: tournique. Et oui, tout à fait.
0: Quel sujet je vais avoir en histoire.
3: C'est bien, c'est exactement ça. Et c'est pas le stress de l'examen en lui-même le problème, c'est bien le symptôme. C'est tous ces symptômes-là. C'est les trous de mémoire, les tensions, la
0: d'accord,
3: peur.
0: D'accord, oui. Si je comprends bien, on va pas se mettre en position pour affronter ces épreuves le plus tranquillement possible. C'est que, bah, justement, j'ai du mal à dormir par rapport à telle épreuve.
3: Ouais.
0: Je vais me mettre en condition.
3: Bien sûr, parce que ce stress, le stress qu'il faut comprendre, c'est que c'est un mécanisme de défense du corps et qu'il est là pour nous alerter et nous dire où il va se passer potentiellement quelque chose de dangereux. Réagis. Il faut en faire un allié de cette alerte-là. Ok.
0: D'accord.
3: Je réagis. Comment je réagis? Et là, on se dit, mon corps est en train de m'aider. Il faut que je l'écoute, en fait.
0: Bon, alors, comment je l'écoute? Comment j'ouvre mes oreilles, Émilie?
3: on passe à l'action, en fait. Alors, quand le moulinet s'emballe, j'ai envie de dire, quand le tourniquet s'emballe dans la tête, il suffit. Il suffit, c'est très vite dit. Mais en général, pour faire retomber un peu la pression, déjà, on se pose, on prend une grande inspiration par le nez et on souffle tranquillement par la bouche. Déjà, ça va faire retomber la tension musculaire, la respiration va se ralentir et ça va induire un ralentissement mental également.
0: C'est ça
3: qu'on a envie et c'est ça qu'on aime en fait.
0: Voilà, pour se détendre en quelque sorte aussi.
3: Pour se détendre et arrêter et faire tomber le niveau de cortisol dans le corps.
0: Ouais. Ouais. Alors, la préparation mentale, elle va se produire comment?
3: Alors, c'est se mettre dans les conditions. Ce qui est important, c'est de voir, quand on pense, quand on se projette dans l'examen, de quelles ressources on a peur, de quelles ressources on a besoin ou de quoi on a peur. Si on sait qu'on manque de confiance, on va aller chercher ça. Si c'est la fierté qui nous manque, on peut aller chercher ça. Mmh. Et justement, ce que je propose, l'exercice de sophro que je propose, en fait, c'est de se poser tranquillement, de toujours inspirer, expirer de façon posée, et de prendre quelques instants pour se replonger dans un souvenir, un moment où on a vécu cette ressource qui nous manque, un moment où je me suis sentie fière de moi, un moment où j'ai ressenti la pleine confiance en moi, même si c'est quelque chose de très anodin, un petit moment de la vie quotidienne, mais où j'ai vraiment ressenti ce sentiment de fierté ou de confiance. Et on va se le revivre, on va se le repasser, on va se réimaginer dans quelle pièce on était, dans quel cadre on était, avec quels gens, et se replonger dans l'émotion. Et une fois qu'on est bien dans cette émotion-là, on va laisser passer quelques instants, respirer toujours tranquillement, et là on va aller se projeter à l'examen. On va s'imaginer les quelques minutes avant, vous savez, quand on foule le couloir pour se rendre dans la salle, on sort nos affaires, on les pose sur la table, on est en train de passer l'examen, et on sort de notre salle d'examen avec un sentiment d'avoir fait de notre mieux, et c'est ça qui est important.
0: Vous avez gagné le droit de revenir,
3: super,
0: ma chère Émilie, c'est déjà une belle chose, vous avez passé votre diplôme haut la main, et je rappelle qu'on peut vous réécouter, réécouter ces conseils sur notre site et l'application ici. À bientôt Émilie.
3: À bientôt Pascal.
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0: Teddy Swims, ce sont les belles voix du moment qu'on entend dans votre radio locale avec cette chanson qui s'appelle Lose Control.
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0: Avec le test du jour et Alexandre Pain.
3: On parle de foudre, effectivement, sur votre radio ici Limousin, avec une société qui est à Limoges, qui a développé un paratonnerre innovant. Un paratonnerre pas comme les autres. Michael Trouba, vous êtes le président, vous êtes à l'origine de la conception de ce paratonnerre. Qu'est-ce qu'il a de particulier? Qu'est-ce qu'il a d'innovant, de différent par rapport aux autres?
4: Alors le paratonnerre donc qui s'appelle le Ioni Flash Mac est un paratonnerre avec une technologie donc basée sur un concept sans électronique et qui va être capable grâce à la collecte de charge d'espace lorsque l'orage approche en fait de charge électrique de pouvoir générer ce qu'on appelle un traceur ascendant qui va aller capter la foudre plus haut. Qui dit capter la foudre plus haut dit qu'on va pouvoir protéger sur un rayon de protection un peu plus large, de l'ordre de la centaine de mètres en fait.
3: Alors imaginons, on l'a devant nous cet appareil, ça ressemble à une sphère avec 5 broches qui partent de cette sphère, une broche sur le dessus également. Imaginons, là on se met dans la configuration, la foudre tape dessus. Qu'est-ce qui va se passer exactement?
4: Alors donc à l'approche de l'orage, lorsque la foudre commence à descendre du nuage, le paratonnerre va donc, comme je disais, émettre son traceur, capter la foudre et la collecter sur son axe central. Et l'évacuer en fait ensuite le long de l'axe qui est une pièce unique en fait un axe voilà qui est traversant mécaniquement et donc le courant de foudre va passer par cet axe et être relié au conducteur de terre et évacué dans la prise de terre de façon sécuritaire. En l'absence de paratonnerre, le risque est grand parce que du coup la foudre descend du nuage de la même façon et vient venir impacter un élément en dessous. Donc ça peut être le bâtiment, une antenne sur le bâtiment, une cheminée, la toiture. Et donc avec différents dommages possibles, soit départ d'incendie, destruction de matériaux, explosion, qui peuvent être plus ou moins graves, mais assez dommageables, voire très dommageables. Donc pour déjà le bâtiment et pour les personnes à côté. C'est du made in Limoges hein, au niveau de la conception et puis de la fabrication. Tout est donc fabriqué ici et effectivement, nos produits sont reconnus mondialement s'installent sur des monuments prestigieux. Donc vous avez évoqué la Tour Eiffel, il y a aussi Notre-Dame de Paris à Paris, la cathédrale, aussi la Tour Belém à Lisbonne, des différents sites, des champs solaires en Asie, la Cité interdite à Pékin. Voilà, différents sites où nos produits permettent de protéger les bâtiments et les personnes aux alentours.
3: Hyper intéressant, et vous avez découvert ça grâce à votre radio. Ici Limousin, très belle journée à vous.
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0: Je sais pas où il est, je sais pas s'il m'entend, mais je le dis comme à chaque fois qu'on diffuse William Scheller. Si un jour vous remontez sur scène, personnellement, je vous en voudrais pas. C'est un des plus beaux concerts que j'ai vu, William Scheller, et c'est un répertoire génial. Dans un vieux rock and roll, réécoutons William Scheller sur votre radio ici Limousin.
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0: Et les tendances du moment avec Muriel Jordan qui arrive maintenant. Ce matin, Muriel, on s'intéresse au quiz de culture générale.
3: Très populaire sur les réseaux sociaux, notamment grâce à Émilien. Né à Nantes, il vit à Toulouse, il n'a que 23 ans et cumule 647 participations consécutives au jeu télévisé Les 12 coups de midi. Émilien détient le record du plus grand gagnant de l'histoire des jeux télévisés en France, en termes de gains comme de longévité. Plus de 21 mois à l'antenne et il a remporté 2,6 millions d'euros de gains. Il a mémorisé des mots-clés, il s'est entraîné longuement, bah oui, parce que pour rester invaincu pendant 647 émissions, faut bosser. La culture générale, c'est son sport. Il s'est entraîné comme un athlète. Il a musclé son cerveau et il a fait des adeptes. Émilien anime des sessions de culture générale sur la plateforme Twitch, où plus de 200 000 abonnés le suivent. Il fait aussi des vidéos sur TikTok.
4: Arkane, c'est la bonne réponse. Bien sûr, tout à fait. Tu récupères les 4 premiers points. T'es le premier à débloquer ton compteur.
5: J'ai une playlist de blind test, histoire d'essayer de m'améliorer dessus et de reconnaître des musiques, bien sûr.
4: Mon site de quiz sur lequel j'enverrai tous les jours, à midi, 2 questionnaires de 10 questions dans 10 thématiques différentes.
3: Bref, le mec nous donne envie d'arrêter de scroller et de réviser, de stabiloter nos fiches Bristol, comme à l'ancienne. Et ça fait du bien sur les réseaux sociaux où l'on performe beaucoup dans le m'as-tu vu, le faire savoir, plutôt que dans le savoir-faire.
0: Et il y a même, Muriel, un véritable engouement généralisé pour les quiz de culture générale.
3: Oui, notamment sur Discord, une appli pour communiquer, un peu comme WhatsApp, mais qui sert beaucoup aujourd'hui à faire des quiz de culture générale via des groupes. Il y a aussi la plateforme Quizipedia, créée par des passionnés de quiz, d'anciens champions aussi, comme si tous ces gens sur Internet avaient créé un immense cahier de jeux collaboratifs. Des plateformes pour jouer, il y en a plein. Et il y a aussi celle du fameux Émilien, qui a créé sa propre plateforme de quiz, la table des savoirs.fr, déjà testée par plus de 50 000 personnes. Bref, les quiz, c'est tendance. Et si vous vous entraînez, n'oubliez pas de bien noter dans vos fiches de révision où se situe la mer Noire.
6: Quelle mer fermée de l'Asie occidentale est bordée par la Jordanie et par Israël?
7: C'est la mer Noire.
6: Non, quelle mer faisant partie de l'océan Arctique borde la Sibérie?
7: C'est la mer Noire, la mer.
6: Quelle mer située entre l'Arabie et l'Afrique est reliée à la Méditerranée par le canal de Suez?
7: C'est la mer Noire.
6: Non, là, elle est rouge. Là. Au bord de quelle mer est située la station balnéaire de Yalta?
7: C'est la mer Noire.
6: Oui.
3: Hein, ce souvenir culte de questions pour un champion, on ne risque plus d'oublier la réponse.
0: Ouais, sauf que même si on joue entre nous comme ça, on se dit tiens, tu vas passer où tes vacances? À la mer Noire? Bah oui, forcément. La tendance du jour que vous retrouvez, que vous réécoutez sur notre site, l'application ici, avant les infos de 11h qui arrivent dans 6 minutes, on va s'écouter Toto, c'est dans 30 secondes.
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0: Alors, il paraît que cette chanson, il y a une histoire d'amour en dessous qu'elle est dédiée à Rosanna Arquette, qui était copine avec un des membres des Toto. Wow. Il y a le pianiste qui a démenti cette rumeur. Non, c'est juste Rosanna, la chanson de Toto.
1: Oh. C'est l'eau peut-être, Rosanna.
0: C'est sûr. Voici arrivée Véronique Horry.
1: Les fines bulles.
0: Couramment appelée dans sa banlieue Rosanna Henry. Véronique Passino avec vous. C'est l'instantané entre 11h et midi. On tourne une roue, on tombe sur une année. Oui. Véro vous pose une question et vous gagnez des cadeaux. Qu'y a-t-il à gagner aujourd'hui, Véronique?
1: Oh bah, bonjour. Bonjour Pascal, pardon. Bonjour, bonjour à tous. On a le t-shirt ici Limousin. Vous savez que la petite broderie ici Limousin, elle est chouette comme tout. On a la radio portable, vintage. On a la gourde ici Limousin.
0: Ah oui.
1: Et puis, on va vous emmener également à la comédie pour aller voir une comédie. Une comédie qui s'intitule « Ma femme veut pas ». Vous allez voir, c'est un type qui est bien sous tout rapport, hein, franchement. Hein.
0: D'accord, ok.
1: Je vais vous expliquer tout ça.
0: Excusez-moi, je joue de la guitare. Bon, bah écoutez, bon jeu. Amusez-vous bien et à demain.
1: Il n'y a pas de raison. À demain, bye bye.
0: Ciao, au revoir.
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1: Merci d'être avec nous, passez un bon début de journée. Nous sommes le mercredi 20 mai déjà, il est 11h. Les infos, c'est avec vous Alain Ginesté, bonjour.
3: Bonjour.
1: Des traces de légionelles découvertes dans un gymnase de Limoges.
3: Information ici Limousin, c'est au gymnase Jean Lebaille à Limoges. Donc, bactéries découvertes après des tests menés début mai avant une rencontre des moins de 18 ans du Limoges CSP. Les douches sont condamnées, de nouvelles analyses ont été faites et les résultats sont attendus sous peu. On y reviendra dans le journal de midi. Une nouvelle rassurante à Billac, en Corrèze. La femme portée disparue est recherchée depuis lundi soir. Elle est finalement rentrée chez elle tard hier soir, c'est ce qu'annoncent les gendarmes de la Corrèze ce matin. Un appel à témoins avait été diffusé. Gare aux arnaques à Limoges, la police alerte sur des escrocs qui se font passer pour des policiers. Ils demandent aux victimes de leur payer des amendes par téléphone. Vous irez voir le détail sur ici.fr. Un drame terrifiant à Toulon ce matin, une

0: Le père de famille s'est suicidé en se jetant par la fenêtre avec ses trois enfants depuis le 13e étage de l'immeuble où la famille habitait. Le maire de Paris, Emmanuel Grégoire, estime sur France 2 que Patrick Bruel devrait mettre entre parenthèses sa carrière et annuler de lui-même son concert prévu le 8 octobre au Zénith de Paris. Face aux enquêtes pour violences sexuelles qui visent l'artiste, trois concerts de Patrick Bruel prévus en décembre au Québec ont été annulés. Il doit par ailleurs se produire à Limoges au mois de novembre prochain.
1: Les agriculteurs limousins vont se remobiliser.
0: Les militants de la FDSEA et des JIA annoncent des opérations de contrôle de camions ce soir sur Ussac et Limoges pour vérifier notamment l'origine des produits et la provenance des produits alimentaires. Depuis hier, les députés planchent sur le projet de loi d'urgence agricole en réponse à ces nombreuses mobilisations de la profession depuis déjà plusieurs années. Attention à l'orthographe et à la grammaire. Non, la grammaire dans les futures copies du brevet et du baccalauréat, ceux de 2026 qui approchent. Les jurys y seront particulièrement attentifs, dit le ministre de l'Éducation nationale, Édouard Geoffrey, qui par ailleurs songe à imposer un âge plancher pour pouvoir présenter les épreuves du baccalauréat. En effet, cette année, le plus jeune candidat n'aura pas 10 ans. Les supporters du CA Brive ont répondu présents cette saison. Plus de 10 000 spectateurs en moyenne au stadium. C'est tout simplement l'une des meilleures affluences en Pro D2 avec Vannes. Le CAB qui a terminé 6e de la phase régulière et qui va défier Provence Rugby samedi en barrage sur la pelouse donc de Provence. Et on suivra ce match sur ICI Limousin et ICI.fr avec Michael Chailloux. La météo, est-ce qu'on poursuit notre chemin vers du meilleur et du beau ?
1: Exactement, encore un petit peu de grisaille quand même, ouais. Sinon ce serait pas drôle, mais des éclaircies qui sont prévues par Météo France. Apparition solaire qui fait grimper le thermomètre, nous atteindrons 19 degrés à Égletton, 20 pour Ambazac cet après-midi, ainsi qu'à Chalut et Neuvic, 21 pour Bellac et Ussel, 22 degrés à Limoges, 23 pour Tulle, Brive et Bord-les-Orgues.
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0: Some Like You, c'était Camaro sur votre radio ici Limousin.
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0: Et je suis ravie de vous retrouver jusqu'à midi. Nous allons traverser le temps ensemble. Nous allons tourner la roue du temps et vous offrir de jolis cadeaux. Voici le tout nouveau t-shirt blanc ici Limousin. Voici la toute nouvelle radio portable vintage blanche. Elle est pour vous. Et puis des places également pour la comédie, pour aller voir Ma femme veut pas. Alors ça, c'est une comédie qui sera présentée le samedi 30 mai à 20h30. Je vous en parle dans un instant. Pour le moment, je vous offre le t-shirt blanc ici Limousin. Pour le gagner, vous nous appelez 05 55 34 5000. On va tourner la roue du temps, une roue qui va s'arrêter entre 1970 et 2025. Bonne chance. Et évidemment, nous parlerons d'événements, on parlera musique, cinéma, événements mondiaux, pourquoi pas. Ce sera à vous de retrouver la bonne année pour gagner ce chouette t-shirt ici Limousin. Voici une voix dont on ne se lasse jamais, celle de Lionel Richie. Oui, je l'ai bien descendu. All night long, passez une très belle matinée à l'écoute d'ici Limousin.

0: Lionel Richie sur votre radio Ici Limousin.
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0: Bonjour et bienvenue Christian.
2: Bonjour à vous tous.
0: Comment ça va?
2: Vous enlevez tout ce qui ne va pas, c'est la pleine forme.
0: Ah ben non, c'est parfait. Vous nous appelez de Palisse, hein, c'est ça?
2: Voilà.
0: Bon, allez, on y va Christian, donnez-moi le programme de la journée.
2: On va pas tarder à boire l'apéro.
0: Ouais, ça c'est une bonne chose, d'accord.
2: Après, on va casser la croûte un peu.
0: Ouais.
2: Et puis après, on regardera le tour d'Italie. Et puis,
0: d'accord.
2: Bon. Voilà. J'aurais fait mon travail.
0: Bon, bah, très bien. Programme relax, hein,
2: oui,
0: quand même, Christian.
2: Celui d'hier, je l'ai pas fait.
0: Oui.
2: Alors, je voulais le faire aujourd'hui, mais il attendra demain.
0: Vous avez une très belle philosophie de vie, moi ça me plaît beaucoup Christian, bravo. Non, Christian, juste une petite question, avez-vous un haut-parleur de brancher, un ordinateur, une radio, quelque chose qui nous fait écho?
2: Non, c'est votre radio qui...
0: D'accord, il faut l'éteindre Christian, s'il vous plaît. Voilà, on va attendre que Christian éteigne sa radio. Ah ben ça va beaucoup mieux, ben oui, c'est parfait. Christian, je vais lancer la roue du temps, elle va s'arrêter sur une année entre 1970 et 2024. À vous de retrouver la date exacte d'un événement. Vous êtes prêts?
2: Tout à fait.
0: Allez, c'est parti.
2: Top.
0: Oh ben, c'est rapide, hein.
2: Il faut pas perdre de temps.
0: Ben non.
1: 2008.
2: Il y a d'autres joueurs en faisant le tour.
0: Alors, vous êtes tellement bavard, vous n'avez même pas entendu l'année en question, Christian.
2: Absolument.
0: Eh ben voilà, c'est l'année 2008.
2: 2008.
0: D'accord.
2: 2008.
0: On va parler cinéma, oui. Christian.
2: Ouh là là là.
0: Eh ouais, je vais vous parler d'une saga cinéma qui met en scène Astérix et Obélix. Alors, on a eu Astérix et Obélix contre César, on a eu Astérix et Obélix mission Cléopâtre. Voici Astérix et Obélix aux Jeux Olympiques. Alors, c'est un film avec Benoît Poulvorde, avec Alain Delon dans le rôle de César. Dans le rôle d'Astérix, c'était Clovis Cornillac et Obélix, c'était Depardieu. Je vous demande, Christian, si Astérix et Obélix aux Jeux Olympiques est sorti en 2008, avant 2008 ou après 2008?
2: 2008, 2010, je dirais 2008.
0: 2008 pile? Ben c'est drôlement bien joué ça, bravo. Oui, c'est sorti le 30 janvier 2008. Troisième volet d'Astérix Obélix. Bravo quand même.
2: Quand on joue, on essaye de gagner.
0: Ben oui, c'est mieux. Alors Christian, je ne sais pas si vous...
2: C'est embêtant parce qu'on ne peut pas rejouer pendant un mois, mais bon.
0: Oh ben c'est pas grave ça, vous reviendrez.
2: Ah ben si, moi il faut que je joue aussi.
0: Astérix aux Jeux Olympiques, ça raconte l'histoire de Brutus, fils de Jules César aux Jeux Olympiques, qui doit gagner les Jeux Olympiques afin de permettre à la Folix d'épouser la princesse Irina. Moi, je vous propose de réécouter le monologue d'Alain Delon dans le rôle de César. C'est complètement de l'autodérision. Écoutez ça.
3: César ne vieillit pas. Il mûrit. Ses cheveux ne blanchissent pas, ils s'illuminent. César est immortel. Pour longtemps.
0: César est immortel et pour longtemps. Moi, je trouve ça vraiment génial.
2: Mes cheveux ont blanchi.
0: Oui, mais vous n'avez pas joué dans le Guépard, vous n'avez pas joué dans le Samouraï. Et non, Christian,
2: non,
0: en fait.
2: Non, pas du tout. Là, j'aurais pas été assez. Pour le Samouraï, j'aurais pas été assez souple.
0: Bon, bah, puisque vos cheveux sont blancs, Christian, je pense qu'ils iront à merveille avec ce t-shirt qui est blanc, également le dernier t-shirt ici Limousin. Bravo à vous, oui. Christian, je vous embrasse.
2: Vous me repassez le standard si c'est possible.
0: Mais avec plaisir. Bonne journée.
2: Pareillement à vous-même.
0: À bientôt. Au revoir. Merci beaucoup. Oui, on va essayer. 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

0: Bah dites donc, sortez vos mouchoirs, va nous faire pleurer ce matin. M. Pokora, quand même sur votre radio locale ici Limousin, à suivre un duo des années 80. 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

0: Et ce fut le tube de l'été en 1984, Véronique Jeannot et Laurent Voulzy, Désir Désir.
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0: Bonjour et bienvenue David.
2: Oui, bonjour.
0: Bonjour, vous allez bien?
2: Oui, et vous?
0: Oui, ça va, merci beaucoup. Vous êtes à Burniac?
2: Oui, c'est ça.
0: Et vous y faites quoi à Burniac? Il réfléchit, David.
2: Actuellement, pas grand chose. On attend le beau temps pour plein de choses, pour le jardin, pour plein de choses.
0: D'accord, très bien. Le programme de votre journée, vous allez attendre le soleil, ça j'ai bien compris.
2: Voilà, on attend le soleil, puis on écoute la radio, on attend.
0: Ah ben voilà, c'est très bien, c'est un bon réflexe ça, David. Je vais envoyer la roue du temps, elle va tourner. Avec votre stop, elle s'arrêtera sur une année. Vous êtes prêts?
2: Je suis prêt.
0: C'est parti.
2: Stop.
0: Vous me parlez de vous en 77, David?
2: Oula, en 77, j'étais pas bien grand.
0: Né. Ah, d'accord, vous étiez né quand même.
2: Oui.
0: Bon, très bien. On va parler musique, David.
2: Pas de problème.
0: Bon, alors je ne sais pas si en 77, ça va résonner dans votre tête, cette chanson d'Alain Chamfort, écrite par Serge Gainsbourg, une chanson qui porte le nom d'une compagne de Serge Gainsbourg. Cette chanson, c'est Bambou. Ça vous dit quelque chose ou pas, David?
2: Oui, ça me dit quelque chose, oui.
0: Ouais. Vous voulez la réécouter ou pas?
2: Bah, c'est... Oui, comme vous voulez.
0: Un petit peu, ça peut éveiller quelque chose chez vous, on y va.

0: tomber sur l'année 1977, David, réfléchissez bien. Est-ce que cette chanson Bambou d'Alain Chamfort, écrite par Serge Gainsbourg, est sortie en 77, avant ou après 77?
1: Alors là, honnêtement, pourtant je connais la chanson, mais...
0: Est-ce que ça vous paraît très vieux? C'est ça en fait la question, hein. C'est est-ce que ça peut dater d'avant 77, de 77, ou est-ce que ça vous paraît un peu plus proche quand même?
1: Non, moi je dirais, j'aurais dit avant, mais ou avant ou 77, mais je sais pas, je suis coincé. J'aurais dit avant, je vais dire avant.
0: Décoincez-vous, vous me dites avant. Oh non, David, non! Non, non, non, cette chanson est sortie en 1982.
1: Ah bon, d'accord.
0: Oh David,
1: pourtant,
0: je suis désolée.
1: Ça me paraissait...
0: Ça vous paraissait lointain en fait.
1: Ouais, parce que Serge Gainsbourg... Ouais,
0: ben oui. Ouais, ouais, mais
1: tant
0: oui.
1: Pis, pas grave.
0: Bon, ben non, c'est pas grave. Vous savez que vous pouvez nous rappeler sans aucun souci.
1: Ouais, il n'y a pas de
0: d'accord.
1: Souci. Ben, merci beaucoup.
0: Passez une belle journée sous le soleil à Burniac. À bientôt.
1: Oui, voilà. Bonne
0: au revoir,
1: journée,
0: David, au revoir. Au revoir. Bon, ben, je vais pas garder la radio pour moi, on la remet en jeu. 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

0: Mais quel bonheur, The Logical Song, c'était le groupe Supertramp.
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0: Ah, voici trois infos pratiques. On va parler piscine en raison du championnat subaquatique qui aura lieu ce week-end. La piscine municipale de Beaublanc sera exceptionnellement fermée au public samedi, dimanche et lundi 23, 24 et 25 mai. En revanche, si vous voulez faire un plouf, rassurez-vous, la piscine de Saint-Lazare sera quant à elle ouverte au public durant ces trois jours, de 9h à midi et de 14h à 18h. Il n'y avait plus de poste en Bazac, c'était vraiment la galère. Plus d'un an après la fermeture du bureau communal, notez qu'en Bazac accueillera de nouveau les services de la poste à partir du jeudi 28 mai. Et puis on va parler du festival des commerçants qui revient ce vendredi et ce samedi dans les rues du centre-ville de Limoges, ainsi qu'au centre commercial Saint-Martial. Ce sont les professionnels qui proposent ce marché dehors de 11h à 19h. Notez que les rues Autompéconnet et Darnay seront donc fermées à la circulation vendredi et samedi de 11h à 19h.
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0: Le chanteur abandonné, c'était Johnny Hallyday.
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0: J'avais vraiment l'impression d'avoir abandonné Alexandre quand même, ça fait 4 minutes qu'il attend. Bonjour Alexandre.
2: Bonjour.
0: Bonjour, comment va la vie à Messac ?
2: Eh bien ça va, on espère que cette fin de semaine sera aussi prometteuse que la météo nous le dit.
0: Mais oui, je vous le confirme, je suis pas madame météo, mais j'ai regardé le bulletin, mais vraiment il va faire chaud partout. Et à Messac aussi, vous ne serez pas épargné Alexandre. Vous faites quoi dans la vie ?
2: Menuisier.
0: Oh, quel beau métier, vraiment, quel beau métier. J'adore, vraiment. Vous faites... Ouais, alors du coup, menuisier, vous vous occupez de quoi ? Vous faites quoi ? Les charpentes, des meubles ? Vous êtes plus axé sur quoi ?
2: On est un peu plus sur tout ce qui est portes, fenêtres, portails, clôtures, ce genre de choses.
0: D'accord, très bien. Et aujourd'hui, vous ne bossez pas ?
2: Si, mais vu qu'on avait, en termes d'électricité, un petit contretemps, on profite de ce moment pour faire la pause maintenant.
0: Mais vous avez tellement raison, mais tellement. Alexandre, je vais envoyer la roue du temps, qui va s'arrêter sur une année grâce à votre stop. Peut-être allez-vous gagner cette radio portable vintage. Ici Limousin, je vous le souhaite, c'est parti.
2: On espère.
0: Ouais. Faut arrêter la roue, Alexandre.
2: Pardon. Stop.
0: On aime bien être avec vous, mais quand même.
3: 1997,
0: Alexandre. Oui. J'écoute vos souvenirs de 97, c'est quoi ?
2: Ouf, il n'y en a pas beaucoup, puisque j'avais un an.
0: Alors, voilà, vous aviez un an. Quant à notre réalisateur du jour, lui, c'est sa date de naissance. Voilà. Je suis entourée que de jeunes, quand même. Hein. 97, c'est l'année qui nous intéresse ce matin avec vous. Alexandre, on va parler cinéma. Est-ce que vous suivez un petit peu l'actualité cinéma et est-ce que, surtout, vous suivez les James Bond ?
2: Oui, j'en connais quelques-uns, oui.
0: Ah, l'agent 007, James Bond, qui a pour mission, dans un des films, de localiser une épave, une frégate de la Royal Navy, perdue dans les eaux territoriales chinoises. Dans le rôle de l'agent 007, j'ai nommé Pierce Brosnan, et la James Bond girl, c'était Terry Hatcher. Ce James Bond dont je parle s'intitule « Demain ne meurt jamais ». Est-ce que ce « Demain ne meurt jamais » est sorti en 97 ? C'est la question que je vous pose, Alexandre.
2: Eh bien, étant donné que je suis fan avec mon père, je vous dis oui.
0: Oh là là, trop fort, mais c'est vrai !
2: C'est vrai.
0: Vous avez tout vu de James Bond ?
2: Alors, sauf les tout derniers, parce que c'est vrai que c'est un peu trop moderne à mon goût, mais jusqu'à Daniel Craig, j'ai suivi.
0: Oh, dis donc, génial. Vous n'avez pas aimé, enfin, vous n'avez pas trop accroché avec les derniers, genre Casino Royale, tout ça, non ? Ça vous a pas plu, pas plus que ça ?
2: Un petit peu, mais ça commençait déjà à me décrocher, comparé à l'époque.
0: Alors après GoldenEye, que vous connaissez évidemment, c'est la deuxième fois que Pierce Brosnan endossait le rôle du plus célèbre des agents secrets britanniques. Demain ne meurt jamais, avec évidemment la chanson James Bond, parce que chaque film a son titre. Et pour celui-ci, c'était ça.
2: Eh oui, ouais, ça fait longtemps que vous n'avez pas entendu.
0: Ouais, ça fait du bien. Tomorrow Never Die de Sheryl Crow. C'est Sheryl Crow hein, qui signait la bande-son de ce film, ce James Bond, Demain ne meurt jamais. La radio est pour vous, Alexandre, et vous l'avez vraiment bien mérité.
2: Eh bien, merci beaucoup.
0: Mais on vous en prie. Soyez prudent au boulot. Faites attention à
2: c'est
0: vous.
2: Gentil.
0: Et bon merci. Courage. À bientôt.
2: Merci à vous aussi. Au revoir.
0: Au revoir. Nous vous emmenons à la Comédie de Limoges. Ça, c'est un petit théâtre qui se trouve au pied de la cathédrale Saint-Étienne à Limoges. Vous allez pouvoir y voir des comédies, comme son nom l'indique. Là, je vous propose une comédie qui s'intitule « Ma femme veut pas », avec un sous-titre. Si vous êtes en couple, venez. Si vous êtes célibataire, restez-le. Une histoire avec un homme, Mehdi, qui dilapide complètement sa fortune au poker. Et pour se refaire la cerise, comme on dit, eh bien, il décide d'épouser son ex qui est richissime. Voilà une belle mentalité, franchement. Ma femme veut pas. Ce sera samedi 30 mai à 20h30. Deux invitations pour vous dans l'instantané 05 55 34 5000.
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0: Ordinary, c'était Alex Warren.
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0: Nous vous offrons deux entrées pour la comédie, un spectacle qui s'appelle « Ma femme veut pas ». Si vous êtes en couple, venez. Si vous êtes célibataire, restez-le. Voilà le sous-titre de cette comédie qui est proposée à la Comédie de Limoges, tout proche de la cathédrale Saint-Étienne à Limoges. C'est un théâtre qui vous propose pas mal de très très beaux spectacles. Là, l'auteur est Samir Andani et les artistes sur scène seront Samir Andani, Carole Courrier et Virginie Bizot. C'est à peu près 70 minutes de bonheur que vous allez pouvoir vivre avec Ici Limousin. Âge conseillé 10 ans. Donc, voyez, vous pouvez même y aller accompagné d'un tout petit. Bonjour Chantal.
2: Bonjour.
0: Bonjour, vous allez bien?
2: Oui, ça va, merci. Et vous-même? Bon.
0: Vous avez l'air essoufflé, Chantal. Qu'est-ce qui vous arrive?
2: Parce que j'étais dans le jardin.
0: C'est Sabine qui vous a fait courir, Sabine qui est au standard ce matin.
2: Je donnais des miettes aux oiseaux.
0: Oh ben ça c'est bien, dites donc, donner des miettes aux oiseaux. Vous avez un grand jardin, Chantal?
2: Oh, suffisamment. Suffisamment.
0: Ouais. Suffisamment. C'est-à-dire que il faudrait pas plus grand parce que ce serait vraiment la galère
2: non,
0: pour
2: voilà,
0: le gérer.
2: Exactement. Ouais, ouais, après, ouais. C'est du boulot. Hein.
0: Ah, c'est un vrai travail. Vous plantez des fleurs, vous aimez bien les jardins d'ornement, vous avez vraiment un grand terrain juste avec des arbres?
2: J'ai un petit terrain dans la maison et puis après j'ai un potager.
0: Ah ça c'est bien.
2: Voilà.
0: Chantal, dans la vie vous faites quoi?
2: Retraitée.
0: Ah ben c'est bien, donc du coup vous avez le temps pour le jardin. C'est très très bien. Il va faire beau à Château-Pensac, vous allez pouvoir en profiter de votre jardin, Chantal.
2: Vous croyez?
0: Bah oui.
2: C'est pas terrible. Hein.
0: Mais si vous allez voir jusqu'à mardi, vous allez même avoir trop chaud. Vous nous appellerez pour nous dire « Ouais, c'est la galère !»
2: Ah, trop chaud.
0: Ouais, trop chaud, Chantal. Bon, allez, j'envoie la roue du temps. Pour vous, peut-être deux places pour aller à la comédie samedi 30 mai avec la personne de votre choix. C'est parti.
2: Stop.
0: Quel souvenir avez-vous de 82? D'accord.
2: <C'est rien>.
0: Super. Génial. Génial. C'est-à-dire qu'en 82, Chantal n'existait peut-être pas. Vous étiez déjà à Château-Pensac ou pas déjà?
2: En 82, non.
0: D'accord.
2: Région parisienne.
0: Ah oui, très bien. C'était où?
2: On était à.
0: Oh Chantal, ça va pas du tout, il va falloir qu'on se parle toutes les deux. Non mais Chantal, allez, souvenir, 82, région parisienne, c'était à... Mais c'est que Chantal a raccroché. Ah non mais Chantal n'est plus... Non mais c'est pas possible. Je sentais bien qu'il y avait une brouille hein, au niveau du... On captait de moins en moins bien. Bon, Chantal, on va la rappeler. Le temps d'écouter un petit disque et puis on se retrouve avec Chantal de Château-Pensac qui a échappé à la vigilance du satellite. 1982, nous en parlons toutes les deux dans un instant.

0: Le pullover blanc, c'était Graciela de Michel.
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0: Chantal est tombée, mais on l'a ramassée.
2: Chantal. Oui, j'ai beaucoup de réseau ici et ça combine. Mais... je suis dans l'escalier, vous voyez.
0: Ah, vous êtes dans l'escalier. Bon, vous êtes assise dans l'escalier, oui. En sécurité. Oui. Bon, il n'y a pas de souci. Bon, Chantal, on en était à la région parisienne. J'ai toujours pas le nom de cette région.
2: Château-Thierry.
0: Ah, Château-Thierry, d'accord. De Château-Thierry, vous êtes passé à Château-Ponsac.
2: Voilà, exactement. Je ne connais pas les châteaux.
0: Vous êtes tombée sur l'année 1982. Nous allons parler musique, Chantal. Essayez de faire appel à vos souvenirs. Sortez les bons tiroirs. On va parler d'un artiste qui nous a quittés malheureusement, mais moi je trouvais que c'était un artiste avec énormément de talent en tant qu'interprète et compositeur également. On n'en a pas assez parlé. Cet artiste s'appelait Hervé Christiani. Ça évoque un truc pour vous ?
2: Ça me dit quelque chose, oui.
0: Ça vous dit quelque chose ? Sa chanson, c'était « Il est libre, Max ».
2: Ah oui, oui, tout à fait.
0: Il est libre, Max, oui. Ça y est, vous ne pouvez pas la fredonner, « Il est libre, Max », Chantal.
2: Vous voyez qu'il pleuve ou quoi, là, encore ?
0: Bon, alors, est-ce que « Il est libre, Max » est sorti en 1982 ?
2: 82, je... Oui.
0: Oui ?
2: Oui.
0: Bah, c'est une bonne réponse, bravo.
2: Ah.
0: Bravo, oui, pile poil, d'accord. 1982,
2: merci.
0: Grand artiste Hervé Christiani, on va prendre plaisir à le réécouter.

0: Alors moi, quand j'entends la voix d'Hervé Christiani, franchement, ça me renvoie à des souvenirs bien précis. Les Libres Max, c'était en 1982. Toujours dans l'escalier, Chantal?
1: Ben oui.
0: Non, en fait, sinon, moi. Mais en fait, les gens, quand les gens vous appellent, vous êtes obligé de vous mettre dans l'escalier ou quand même vous avez des...

0: Celui qui chante, Michel Berger.
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0: Et que votre journée soit douce et agréable, nous sommes le mercredi 20 mai, il est midi. On vous retrouve à l'Ingénesté pour les infos des traces de légionelle découvertes dans un gymnase de Limoges.
2: Oui, le gymnase Jean Le Bail. Information ici Limousin de Jérôme Osterman. La présence de la bactérie a été identifiée début mai.
3: Un problème repéré à l'occasion de l'analyse annuelle début mai, juste avant le quart de finale de l'équipe des moins de 18 ans du Limoges CSP. Le match a d'ailleurs été déplacé à la dernière minute au gymnase Grolet. Philippe Radon, le directeur des sports à la ville de Limoges.
4: On a pris la décision de déplacer le match du CSP chez les jeunes contre Gravines et de le mettre à la salle Grolet, parce qu'on souhaitait pas tout simplement que les joueurs de Gravines aient pas la possibilité de prendre deux douches après leur match et remonter dans le nord sans prendre deux douches.
3: Un problème de légionnelle déjà vu au gymnase Jean Le Bail. Cela viendrait des douches du plus petit vestiaire très peu utilisé. D'ailleurs, l'une des solutions serait de les supprimer, mais ce n'est pas la seule, explique Grégory Gaverio, le directeur adjoint.
5: À Jean Le Bail, c'est la deuxième fois que ça nous arrive. D'où l'idée de soit de mettre un choc thermique automatique ou une purge automatique, ou carrément de supprimer ce qu'on appelle le bras mort, c'est-à-dire la douche qui peut poser problème parce qu'elle n'est pas suffisamment utilisée.
3: Quoi qu'il en soit, le service des sports dit vouloir agir rapidement, sachant qu'au-delà des scolaires et des clubs, les professionnels du Limoges CSP s'y entraînent souvent. Et ce sera d'autant plus vrai la saison prochaine, car Beaublanc sera encore plus utilisé par un Limoges handball à nouveau européen.
2: Info à retrouver sur ici.fr.
0: Une nouvelle rassurante à Billac en Corrèze.
2: La femme portée disparue recherchée depuis lundi soir est finalement rentrée chez elle tard hier soir. C'est ce qu'annoncent les gendarmes de la Corrèze ce matin. Un appel à témoins avait été diffusé sur les réseaux sociaux. Un terrible drame, terrifiant même à Toulon. Une mère de famille de 38 ans s'est suicidée en se jetant par la fenêtre avec ses trois enfants âgés de 3, 4 et 6 ans. Tous sont morts après une chute du 13e étage de l'immeuble où ils habitaient. Le maire de Paris, Emmanuel Grégoire, estime que Patrick Bruel devrait mettre entre parenthèses sa carrière et annuler lui-même son concert prévu au Zénith de Paris le 8 octobre face aux enquêtes pour violences sexuelles qui visent l'artiste. Trois concerts du chanteur

0: prévues au Québec en décembre ont déjà été annulées. Sa tournée passe aussi par le Zénith de Limoges le 14 novembre prochain. Les agriculteurs limousins vont se remobiliser, en tout cas ceux de la FDSEA et des JIA qui annoncent des opérations de contrôle sur l'origine de la provenance des viandes dans les camions. Ce soir à Ussac et Limoges, les deux syndicats restent mobilisés alors que les députés planchent sur le projet de loi d'urgence agricole en réponse à ces nombreuses mobilisations de la profession et ce depuis plusieurs années.
1: Comment faire ralentir les voitures et diminuer le nombre d'accidents?
0: Peut-être en faisant peur avec des radars, même s'ils sont faux. C'est une initiative du maire de Malemort en Corrèze. Première fois d'ailleurs qu'un maire met en place ce dispositif, Lou Bourdi.
2: Il faut imaginer un vrai radar de chantier et c'est quasiment exactement la même chose. Une grosse caisse blanche sur le bord de la route avec des bandes réfléchissantes sur les côtés. Et selon le maire, ça marche.
3: Bien sûr que les gens y croient.
2: Laurent Dartout.
3: Quand vous voyez un radar sur le bas-côté, le réflexe, il est de tous les automobilistes de lever le pied.
2: Deux faux radars ont donc été fabriqués par la mairie. 1000 euros chacun. Un premier installé près d'un EHPAD. Un deuxième sur une route dangereuse.
3: Ça m'est arrivé plusieurs fois d'annoncer la mort par accident et à des parents. Et je peux vous assurer que c'est quelque chose dans une vie d'un maire qui vous marque. C'est un tatouage que vous avez à vie. Et l'ensemble des élus qui ont déjà vécu cette expérience doivent savoir de quoi je parle.
2: Alors la question, c'est évidemment la légalité. Eh bien, la préfecture de la Corrèze soutient le projet et assure que le maire est autorité de police sur sa commune et qu'il est donc légitime de prendre de telles mesures. L'élu espère ainsi inspirer d'autres villes.
3: Pour faire diminuer la vitesse dans nos centres-villes qui sont de plus en plus accidentogènes et où on doit faire aussi attention à nos enfants, à nos aînés qui sont sur le bord des routes.
2: Mais maintenant que le secret est révélé, la mairie va devoir déplacer ses faux radars ailleurs dans la commune.
0: Un reportage de Lou Bourdi, puisqu'on n'est pas loin. Brive, les supporters du CAB ont fait à environ 10 000 spectateurs en moyenne au Stadium. C'est tout simplement l'une des meilleures affluences de Pro D2 avec Vannes. Le CAB qui jouera donc son match de barrage face à Provence Rugby ce week-end.
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0: D'heure en heure, ça s'améliore.
1: Oui, on va dire que c'est une journée de transition entre le printemps et l'été qu'on attend demain. Des éclaircies sont prévues cet après-midi, nous dit Météo France. Le soleil va faire monter le thermomètre et tant mieux parce qu'il faisait relativement froid quand même. On avait des températures bien en dessous des normales de saison. Nous aurons 20 degrés en Bazac cet après-midi ainsi qu'à Neuvic, 21 à Ussel, 22 à Limoges, 23 à Brive.
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7: Bonjour la France, j'espère que tu vas bien la France. On est mercredi. Moi je vais bien, j'ai déjà deux candidats sélectionnés pour la finale de vendredi.
0: Oh là
7: comment
0: là
7: ça se passe Éric Bastien?
8: Bonjour, bonjour à tous, vous êtes passé du rose au bleu aujourd'hui.
7: Exactement. Alors, je vous rappelle que toute la semaine, nos candidats vont s'affronter pour gagner.
8: Enfin, vos candidats vont s'affronter, mais tu gères rien.
7: Oui, pour l'instant, mes candidats vont s'affronter.
8: Ouais.
7: Alors le premier prix, il s'agit d'un séjour pour 4 personnes au parc Astérix. Et attention, on rigole pas, parce que c'est cap sur l'Égypte au parc Astérix. Il y a 50 attractions, il y a des spectacles, mais vous allez affronter le remous de la descente du Nil, vous allez prendre de la hauteur avec l'envol d'Ibis, vous allez découvrir cet automatique. Et vous dormirez dans un hôtel, dans une chambre familiale. Les petits déjeuners et les dîners sont inclus. Et puis pour que votre voyage jusqu'en Égypte soit plus simple, 100 euros en carte carburant et le parking inclus. Ça, c'est du cadeau. Si on ne gagne pas ça, on gagne quoi, cher ami?
8: Vous savez, Valérie, au parc Astérix, il y a la parade. Ça, c'est la vraie musique de la parade avec les personnages d'Astérix. Mais êtes-vous au courant que Joe Malongo parade, lui aussi?
7: Ah mon Dieu!
8: Et la parade de Joe Malongo, tous les jours, 16h et 18h, avec ses 32 dosettes déguisées, oui, costumées, maquillées, 32 dosettes qui défilent comme ça pour vous, jusqu'au chaudron magique.
7: Est-ce que les 6 verres en verre défilent aussi?
8: Les 6 verres en verre, alors il y a tout un effet spécial, vous verrez,
7: voilà,
8: parce que c'est en l'air et tout. Et Joe Malongo arrive comme ça, du haut, comme Johnny Hallyday au Stade de France.
7: Ça doit être beau.
8: Et alors tout le monde remue la cuillère de la potion magique de Joe Malongo. Et ça vous donne un café avec 32 dosettes.
7: Bien sûr, c'est magnifique. Bon, et puis surtout, nous allons commencer.
8: C'est de pire en pire.
7: Oui, écoutez, je ne sais pas. C'est l'anniversaire aujourd'hui de Maëva, qui fait partie de notre équipe et qui, depuis le début d'Otaken, nous fait nos petites vidéos qui sont sur les réseaux.
8: Bon anniversaire, Maëva.
7: Bon anniversaire, Maëva. Voilà, allez, jingle, on accueille nos candidats. Comment ça va, Catherine? Comment ça va, Christophe?
8: Bonjour.
9: Bonjour.
7: Alors, Catherine, qui voulait jouer avec moi?
9: Bon, bah, oh oui.
7: Ça tombe bien, tu vas jouer avec moi.
10: Ouais.
7: Alors, tu joues avec Ici, Loire, Océan. Tu as 60 ans.
9: Oui.
7: Quel bel âge. Et tu habites à la Chapelle Basse-Mer. Comment on appelle les habitants de la Chapelle Basse-Mer?
9: Les Chapelains.
7: Oh, les Chapelains, c'est presque châtelaine, quoi. Enfin, c'est ça.
9: Oui, c'est bon. Oui,
7: oui. Oui, oui.
9: On a un grade.
7: Oui, tu as un petit grade. Tu es propriétaire du château, quoi. Alors, tu es mariée à Serge, tu as 3 enfants et tu as une petite fille, c'est ça?
9: Oui, c'est ça. On s'appelle Elsa.
7: Oh, comme la Reine des Neiges.
10: Non, non, vous n'allez pas me la remettre. Et...
7: Hein. Ben oui.
9: Oh, et oui, et oui, oui, oui, la Reine des Neiges. Elle a 10 ans.
7: Ben oui, libérée, délivrée.
10: Non, ça va, ça va, ça va.
7: Alors, tu as un petit chat. Comment il s'appelle ton petit chat?
9: Manuka.
7: Oh, qu'est-ce que c'est Manuka? Pourquoi Manuka? Ça veut dire quelque chose?
9: Ben, c'est une plante. C'est une plante qui guérit beaucoup de choses.
7: Oh, ben voilà, voilà, voilà. Alors...
9: Il me fallait un M et je ne savais pas quoi trouver. J'étais chercher dans les huiles essentielles et j'ai trouvé Manuka.
7: C'est très bien.
10: C'est comment on m'a dit Manuka?
7: Manuka.
10: Et le chat, il,
7: Manuka,
10: se, fait, il oui. se fait les griffes, il se fait une manucure, Manuka?
9: Non. Il a que 3 pattes en plus. Hein.
7: Voilà. Oh, petit ouais. chou à la crème. Bon, alors j'en ai pas. Alors, tu es coach de vie intuitive depuis 10 ans.
9: Oui, et je fais ça depuis bien longtemps.
7: Et alors, qu'est-ce que c'est une coach de vie intuitive?
9: En fait, je ressens les choses, je suis médium, alors je ressens les choses à travers les mémoires que les gens peuvent avoir dans leur corps. Ouh. C'est-à-dire que quand ils ont des blocages de la vie, puisque malheureusement, on a tous des parcours un peu chaotiques, ben moi, je vais les aider à dégager ça, de se sentir plus léger et d'avoir la joie de vivre.
7: Oh, mais je vais aller à la Chapelle Basse-Mer, moi. Tu vas me faire une petite séance de coach de vie intuitive.
10: Vous allez vous sentir plus légère, elle l'a dit.
9: Ouais.
7: Ok. Non,
9: mais j'amène la joie, parce qu'en fait, j'ai travaillé 30 ans avec des enfants sur Paris, parce que j'étais parisienne avant. Et c'est toute l'équipe, le pédiatre, le pédopsychiatre, tout ça, m'ont dit, mais Catherine, tu t'installes, c'est pour arrêter, quoi. Faut pas, tu perds ton temps, alors que tu aiderais énormément d'enfants, des adultes.
7: Eh ben, c'est super, ça. J'aime bien les gens qui aident les gens. On va tout de suite rentrer dans la compétition avec ta première question, vrai ou faux. Tiens, je te mets Jacques Brel.
11: Ça sent la bière de Londres à Berlin.
7: Alors, on va parler de bière. Écoute bien cette question. Une brasserie bretonne a lancé une bière qui s'appelle John Lemon. Et il paraît que du coup, cette brasserie s'est fâchée avec Yoko Ono, la femme de notre ami John Lennon. Est-ce que c'est vrai ou faux, top chrono, 5 secondes?
9: Moi, je dirais non, parce que je ne sais pas du tout.
7: Eh bien, c'est vrai, figure-toi, parce que dans les Côtes d'Armor, une brasserie s'est retrouvée en conflit avec Yoko Ono, parce qu'ils ont lancé la bière John Lemon, un jeu de mots inspiré de John Lennon et du citron. Bon, voilà, fin de partie. Pas de points pour toi, ma chérie.
10: Bon, Catherine ne veut pas jouer avec moi, mais Christophe, lui, est ravi de faire partie de la team. Bienvenue, Christophe, avec ici Brassizel. Ça va?
12: Merci, Eric.
10: Hey, tu veux jouer avec moi quand même, Christophe, rassure-moi.
12: Ah oui.
10: Ça va, alors on est bien.
12: C'est un honneur.
10: Oh, c'est trop.
7: Oh, arrêtez, mon Christophe, Dieu,
10: vous
7: mon
10: en faites
7: Dieu.
10: Des caisses, là, arrêtez. Vous habitez, cher Christophe, à Landivisio. Landivisio, c'est dans le Finistère, ça?
12: Oui, tout à fait, dans le Finistère Nord.
10: Exactement. Annie partage ta vie, Christophe?
12: Oui.
10: Depuis combien de temps?
12: Aujourd'hui, ça fait 31 ans.
10: Exactement. Aujourd'hui, 20 mai, bravo. 31 ans de mariage pour notre Christophe. Avec Annie, on aura l'occasion d'en reparler, mais félicitations à vous deux. Vous avez bien travaillé? Merci. Vous avez des enfants?
12: Oui, on a 2 filles. Ouais. Morgane, l'aînée, et Alexane, la deuxième.
10: 30 ans et 25 ans. Qu'est-ce qu'elles font dans la vie, Morgane et Alexane?
12: Alors, Morgane est institutrice, professeure des écoles, comme on dit maintenant.
10: Oui, bien sûr.
12: Et Alexane est chargée de communication.
10: D'accord. Un petit lapin, comment tu l'as appelé, ton petit lapin?
12: On l'a appelé Pénélope.
10: Et tu le surnommes?
12: Mémère.
10: Eh ouais, mémère. Bon, ça veut dire que t'as un petit peu d'espace
12: à nous.
10: Eh ouais, mais t'as de l'espace alors à la maison? Ou c'est un lapin dans un appartement? Ou t'as du jardin?
12: Alors, on a du jardin, mais elle a tendance à manger les fleurs.
10: Ouais.
12: Donc, du coup, on la garde un petit peu à l'intérieur, un peu plus qu'avant. Et elle sort de sa cage, elle se balade dans la maison.
10: Ah bah, fait ce qu'elle veut. C'est le lapin. Voilà. Bon, mon cri-cri, parce qu'on t'appelle cri-cri au boulot, ou mon titi, parce que ta femme t'appelle titi. On va jouer?
12: Exact.
8: Allez, c'est parti pour tenter de marquer un premier point. Je t'emmène à l'Olympia de Paris.
12: D'accord.
8: Je précise parce qu'il y a d'autres Olympias en France. La salle de spectacle mythique parisienne, donc l'Olympia, compte plus de 2000 places assises. Est-ce que c'est vrai ou faux ? Top chrono, 5 secondes.
12: Faux.
8: Faux. Eh, bravo, tu t'es pas fait piéger. C'est un peu vache hein, la question, parce que l'Olympia compte 1996 places assises exactement. Salle mythique inaugurée en 1893. Tous les plus grands artistes y sont passés. Edith Piaf, les Beatles, Valérie Damido.
7: Bien sûr.
8: Tu sais que je t'ai vu sur la scène
7: de l'Olympia, j'ai chanté ouais, pour tout le monde.
8: Oui, chante
7: pour
8: contre un,
7: le
8: cancer. Exactement, exactement, j'étais là.
7: Alors.
8: T'es fait pour se rencontrer déjà.
7: Déjà, bah oui, chérie. Alors, Catherine, pas de points. Christophe, un point. Et là, tout de suite, maintenant, vous écoutez ici. Et on va écouter Kungs et Cooking on Fur Burners. Ah, la musique de Danser avec les Stars, l'année où j'ai fait Danser avec les Stars, les gars. Allez, Vice Girl, c'est parti, à tout de suite.

0: Ça a mis Valérie Damido dans un état, ça. This Girl Kungs avec Cooking on Three Burners. Parce qu'au bout de 2 ans de saison de taquet, Burners. Moi, l'anglais, je le maîtrise.
1: Ouais, bien sûr.
0: Burners.
1: Bah, écoutez.
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1: Ici, nous sommes avec Catherine qui n'a pas de point, Christophe qui a un point. Catherine, on va se rattraper parce que tu es une battante. Tu fais beaucoup de randonnées tous les dimanches, 21 kilomètres.
3: Et oui. Et on a fait même 100 kilomètres en 4-5 jours à peu près.
1: Hop. T'as fait quoi les 100 kilomètres, c'était de où à où?
3: Alors c'était de dans l'Orne, c'est le sentier jusqu'au Mont-Saint-Michel, on a fini dans le Mont-Saint-Michel. Mmh. Et j'avais 12 kilos sur le dos puisqu'on avait de quoi dormir.
1: Oh, ah oui, oh. Ah, t'es courageuse toi.
3: Ah oui, bah, ah, oui j'adore ça.
1: T'es prête pour faire Compostelle?
3: Oui, mais je vous dirais, je ferais mieux plutôt Pékin, je voudrais aller faire ça, c'est mon rêve.
1: Ah oui, d'accord, tu aimerais faire Pékin Express peut-être?
3: Oui, ça y est, j'ai trouvé quelqu'un, alors on va s'inscrire.
1: Ah, bah voilà, faut s'inscrire à Pékin Express. Voilà.
0: C'est sur M6, ça.
1: Bah oui.
0: Une chaîne que vous connaissez bien.
1: Voilà.
0: C'est pas une chaîne où vous revenez bientôt?
1: Si, voilà.
0: Bon, je dis ça, je dis rien.
1: Alors, tu adores la Zumba, en fait, hein, c'est...
3: Oui.
1: Bah voilà, donc tout ce qui bouge, quoi. Tout ce qui est hyper rythmé, tout ce qui est hyper sportif.
3: Oui, tout ce qui est danse, surtout, mais la Zumba s'emmène bien.
1: Ah bah voilà, bon bah c'est super.
3: J'aime bien le tango ou la valse, ou les... j'adore danser, je trouve que ça me plaît.
1: Moi j'adore danser aussi, je trouve ça génial.
0: Oui mais avec des stars.
1: Non, pas forcément, j'aime bien danser tout court, non, dans mon
0: jamais,
1: salon.
0: Jamais proposé, je ne m'ai pas invité.
1: Qui, danser avec les stars?
0: Bah danser avec moi, jamais proposé de danser un truc.
1: On a quand même dansé beaucoup ici, hein. Ouais, on a fait beaucoup de choses.
0: Oui, on s'est fait beaucoup mal aussi.
1: On s'est fait beaucoup mal. Alors ma chérie, tu vas marquer ton premier point tout de suite avec la deuxième question vraie ou faux. Tiens, une ambiance. Alors ça, c'est le générique du film La Cité de la Peur.
3: Ouais.
1: Alors, est-ce que tu connais ce film?
3: Oui, un petit peu.
1: Alors, je vais te poser la question. La Cité de la Peur, c'est un film d'horreur français. Est-ce que c'est vrai ou faux? Top chrono, 5 secondes.
3: Non, c'est faux. Ah oui. Bon, bah oui. Mon mari me dit oui.
1: Ah bah, non, mais t'as dit faux en premier. Donc, je prends ta première réponse. Ça m'arrange parce que c'est faux. Alors, tu vas dire à ton mari, tu vas dire à Serge, qui reste bien tranquille, c'est
0: Serge
1: une comédie.
0: Bien sûr.
1: Voilà, c'est une comédie. Prenez un chewing-gum, Emile. C'est en 1994, ça se passe pendant le Festival de Cannes. Et les projectionnistes, c'est eux qui projettent un film d'horreur. Mais le truc, c'est une comédie. Bravo, un point.
0: Christophe, tu as un point également. Christophe, tu avais la bonne réponse, bien sûr. Il n'y a pas de souci. Toi, tu savais que c'était une comédie.
4: Oui,
0: Christophe.
1: Oui.
0: Tu
1: connais...
0: Bah, oui, la carioca, évidemment.
5: Youpi, dansons la carioca.
1: Alain Chabat, quelle merveille.
0: Christophe, tu as été cuisinier en EHPAD. Pourquoi c'est fini?
4: Oui.
0: C'est fini ça? Tu fais plus?
4: Non, c'est le poste qui a changé. Disons d'accord. Que je suis toujours dans le même établissement.
0: Okay.
4: Mais mon poste a changé. Du coup, je ne fais plus de cuisine, mais je livre des repas à domicile pour les personnes âgées.
0: Ah ouais, donc tu es plus en contact avec les gens. Du coup, c'est peut-être plus sympa?
4: Oui. Ouais, c'est plus sympa, ouais. J'aime bien ça en plus. Donc les gens sont sympas.
0: Ouais.
4: Ça fait sortir et puis rencontrer les gens pour lesquels avant je faisais à manger. Quoi.
0: Exactement, tu vois leur vraie réaction, s'ils aiment ou s'ils aiment pas, du coup. Voilà, comme ça.
4: Tout à fait.
0: Voilà. Petit, je voulais être pâtissier, hein. Ça a toujours été la norme de toute façon.
4: Ouais. Voilà. Ouais, c'était un truc qui me bottait.
0: Mais je sais pas, alors, écoute, elle veut faire Pékin Express sur M6. Pourquoi tu fais pas le meilleur pâtissier sur M6, là où Valérie Damido va arriver sur M6? Je fais une promo déguisée? Pas du tout.
1: Pas du tout.
0: Pas du tout. On ouvre le sujet du sport. Oui, on ouvre le chapitre.
1: Ah, Titi est sportif.
0: Il y a du dossier ou on passe à autre chose?
4: Non, on peut.
0: Il y a un peu de sport? Ouais, c'est vrai, t'es sportif?
4: Ouais, un petit peu moins maintenant, un peu beaucoup même peut-être.
0: Ouais.
4: Mais ouais, j'ai fait pas mal de sport. Ouais. J'ai fait du vélo, de la course à pied, les trails, les semi-marathons.
0: Ah oui, quand même.
4: La salle de sport.
0: Oui, voilà. Oui, en judo, foot, bien sûr. Non. Et voilà. Puis tu bricoles un petit peu aussi. Hein. Excusez-moi.
4: Bien.
0: Ce ne serait pas le générique de Déco, une émission sur M6?
1: Déco, mais c'est dingue.
0: Mais ça fait combien de temps que Déco s'est arrêté ou a commencé, je me souviens plus.
1: Non, bah, c'était il y a 20 ans.
0: Mais ce ne serait pas l'occasion de faire quelque chose pour les 20
1: ans,
0: Valérie?
1: Je ne sais pas, demandez à M6.
0: Bon, écoutez, je les connais bien, ils m'en ont parlé. Christophe bricole donc un petit peu du placo, de la plomberie. Ouais, tu te débrouilles bien, t'es manuel. Hein.
4: Oui, j'aime bien ça, ouais.
0: Ok. On joue ?
4: On joue.
0: Allez, c'est parti. Avec un petit extrait.
6: J'ai découpé le photo dans Vogue, le magazine. J'ai découpé le photo de mon héroïne.
1: Oh my god.
0: C'est Marc Lavoine, hein ?
1: C'est Marc Lavoine, oui.
0: Vogue magazine, dis donc. Je savais même pas qu'il allait chanter ça, Marc Lavoine. François Mitterrand, le président de la République, a été directeur du magazine féminin intitulé Votre beauté. Est-ce que selon toi c'est vrai ou faux ? Top chrono. François Mitterrand a été directeur de ce magazine. Faux, tu dis ?
4: Oui.
0: Eh bien, avant de devenir celui que tu connais, il a bien travaillé pour le magazine féminin Votre beauté. On est dans les années 40. Comme quoi, la crème de jour, ça mène à tout. Ouais, je suis désolé, mais c'est vrai. Il a bien été là-dedans.
1: Eh bien, un point Catherine, un point Christophe, égalité parfaite. Et là, tout de suite, un peu parti, un peu naze. Ah bah non, c'est pas ça, c'est joueur de blues. Ah oui. Allez, c'est Michel Jonas. Vous écoutez ici, on vous aime, à tout de suite.

0: blues.
1: Michel Jonas à 12h24 et 33 secondes parce que j'aime la précision sur cette radio ici.
0: Jungle.
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0: Nous sommes au taquet avec Catherine qui joue avec ici Loire-Océan contre Christophe qui joue avec ici Brésil. Alors, notre Catherine, elle a rencontré son mari grâce à une histoire de collègue, si j'ai tout compris, et surtout de chouquette. Oui, parce que figurez-vous que le midi, les collègues de Catherine retrouvaient les collègues de Serge. Et pareil qu'une fois, il a ramené des chouquettes, t'étais pas là, et il en a ramené parce que t'es gourmande, c'est ça l'histoire ?
3: Et oui, c'est ça, c'est exactement ça. Et ça fait quand même 42 ans qu'on est toujours ensemble grâce aux chouquettes.
0: Oh mon Dieu, mais il t'a ramené un sac de combien de kilos de chouquettes ?
3: Oh non, pas tant que ça, mais bon, la gourmandise m'a fait aller avec lui.
0: Oh mon Dieu, tu es tombée amoureuse de ses chouquettes avant de tomber amoureuse de ses yeux. C'est pas ouf.
3: Oui, c'est un peu ça.
0: Voilà, c'est très bien. Alors, il paraît que tu aimes chanter, tu chantes, tu as plusieurs cordes à ton arc, évidemment. Tu chantes surtout du gospel, si j'ai tout compris.
3: Bah, disons, je suis en chorale du monde.
0: En fait,
3: on chante toutes les langues. Je fais aussi des cours particuliers pour parce que j'aime ça. Et puis parce qu'on a une école de musique et de chant à la chapelle, alors c'est à côté.
0: Alors,
3: j'en ai profité.
0: Eh bien là, ça tombe bien, c'est le quiz musical. Alors j'espère que tu vas trouver. Là, la chanson va s'arrêter à deux reprises. Il s'agit d'une chanson de France Gall. Et il va falloir que tu trouves les deux mots manquants. Parce qu'à la place des mots, là, il y a des pouettes-pouettes. Donc,
1: vous pouvez faire Flipper le Dauphin à la place des pouettes-pouettes aujourd'hui, si vous voulez.
0: Ok, et donc on va écouter. C'est France Gall, écoute bien. Quand ça s'arrête, il faudra que tu me trouves les deux mots. C'est parti.

0: dites pas que ce garçon, il était fou. Il ne, pas comme les autres.
1: C'est...
0: Ne dites pas
1: il
0: que
1: n'était pas comme les autres.
0: Ok. Et pour quel poète étrange, les gens qui ne sont pas
1: la
0: comme...
1: raison.
0: Raison. Ok. Et ben alors, est-ce que c'est il n'était pas comme les autres et est-ce que c'est la raison? Eh bien, on va tout de suite voir combien de points tu as marqué puisque c'est un point par mot manquant. Résultat.
2: Ne dites pas que ce garçon était fou.
0: C'était il ne vivait pas. Mais et pour quelle raison? Et raison, c'est bon, bravo. Eh bien, tu as un point, ma petite Catherine. Voilà.
3: Christophe avec ici Brésisel. Christophe qui fait de la moto, dis donc. Tu fais partie d'un club de moto? Raconte-moi ça.
4: Oui. Il y a un club de moto dans notre commune et j'en fais partie depuis 20 ans maintenant, puisque le club existe depuis 20 ans.
3: À Landivisiau, donc dans le Finistère, t'as passé ton permis il y a combien de temps, ton permis moto?
4: C'était pour la crise des 40 ans.
3: C'est marrant, ça.
0: Ah bon,
3: ouais, c'est drôle. Donc il y a 20 ans, quoi, à peu près, en gros, quoi.
4: C'est ça. J'ai passé, il y a une vingtaine d'années, là, bientôt.
3: Et tu pars le week-end faire des balades en Bretagne, ça doit être génial avec ta moto.
4: Oui, certains membres du club organisent des week-ends, et puis du coup, on part tout le week-end avec plusieurs collègues, on fait des balades.
3: Avec ta BMW, comme la moto de la police nationale. Dis donc, je t'ai pas vu dans une émission avec Denis Fab, toi, il y a quelques années, hein?
4: Oh. C'est vieux, ça.
0: Un garçon mort.
3: Ah, c'est génial. Le fameux rire de Denis Fable. C'était le jeu du kaléidoscope. Et t'as participé? T'étais tout petit?
4: J'étais tout gamin. J'étais toujours en primaire. C'était les dernières années. Je devais avoir quoi, 9-10 ans à peu près. Ouais. Et au moment de Noël, c'est vrai que tout le restant de l'année, il y avait les émissions étaient faites pour les personnes. Pour les grandes personnes, on va dire. Et puis, à un moment de Noël, il y a eu pour les enfants. Donc, j'avais envoyé une carte postale. J'ai été tiré au sort, peut-être.
3: Oh, bravo.
4: Voilà. Et j'ai pu participer.
3: Et donc, ça s'appelait Rester avec nous le samedi sur TF1. Allez, on joue. D'accord. Tu nous as dit tout à l'heure que tu voulais être pâtissier. Voici une chanson de Joe Dassin, Le petit pain au chocolat. Elle s'arrête à deux reprises. Écoute bien. Tout.

0: tous les matins, il achetait son petit pain au chocolat. La boulangère, lui, on peut envoyer le chrono, hein, il ne la regardait pas. Et pourtant, elle était belle. Les pouet-pouet ne voyaient qu'elle. Dis-moi.
1: La boulangère lui souriait.
0: Et après ?
1: Et pourtant, elle était belle. Les clients ne voyaient qu'elle.
0: Vérifions.
2: Tous les matins, il achetait son petit pain au chocolat.
0: Alors, cette boulangère, qu'est-ce qu'elle fait ?
2: La...

0: Bravo, 2 points.
1: Sans faute.
0: Allez, Catherine 2, Christophe 3. Et là, tout de suite, c'est la réclame, mais pas que. C'est aussi l'actualité dans vos régions grâce aux 44 locales de votre radio ici. A tout de suite.
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7: Et on discute avec les ambassadeurs ici Limousin pour savoir ce qui se passe du côté de chez vous. Bonjour Elisabeth.
8: Bonjour Régis, bonjour à tous.
7: À Rochechouart, la nature est en fête.
8: Tout à fait Régis. Le thème, des histoires et des plantes, avec la médiathèque et la réserve naturelle nationale de l'astroblème de Rochechouart-Saint-Simon. Donc c'est une balade nature à deux voies qui a lieu aujourd'hui à 15h30 pour une heure. Le départ a lieu à la médiathèque, rue de la Gare, et c'est à partir de 6 ans. Donc jusqu'à midi, vous pouvez, midi et demi, vous pouvez vous inscrire encore, soit en passant à la maison de la réserve, soit si vous allez chercher des livres à la médiathèque.
7: D'accord, donc on se dépêche les amis, c'est à 15h30 cet après-midi à la médiathèque de Rochechouart. Merci beaucoup Elisabeth, ambassadrice ici Limousin.
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0: Nous jouons avec Catherine qui a 2, Christophe qui a 3, qui tente de se qualifier pour la finale de vendredi. Le premier prix, c'est un séjour pour 4 personnes au parc Astérix. Ah là là, direction l'Égypte, on va faire la descente du Nil, on va voir l'envol d'Ibis et on va découvrir 7 automatiques, une chambre familiale, les petits déjeuners, les dîners, un séjour de 2 jours pour 4, les 100 euros de carte carburant, le parking inclus. Si on ne gagne pas ça, on gagne la machine à café Malongo, les 32 dosettes et les 6 verres en verre. Qui va l'emporter aujourd'hui? Jingle, on y retourne. Alors, Catherine, qui joue avec ici Loire-Océan, qui habite la Chapelle Basse-Mer, eh bien, qui est active, qui marche beaucoup, qui fait du sport, elle a plein de talents. Elle chante, on l'a vu tout à l'heure, dans une chorale, elle chante des chansons du monde, elle chante du gospel, et elle fait aussi de la couture, de la peinture sur soie, des tableaux, et dis donc, tu fais beaucoup de choses.
9: Bah, j'aime tout ce qui est manuel. Je peux être dans le jardin, comme je peux aussi... Vous me demandez de vous aider à faire une maison, je vais le faire. Ah. Je ne vais pas être super douée, mais je me débrouille. J'adore ça. Tout ce qui est manuel. Hein.
0: Ah, tu fais la peinture aussi dans les maisons, pas que la peinture sur soie.
9: Ah oui, oui, oui. Ah, puis j'adore ça. Même.
0: Oh,
9: peindre dans les maisons. Ah oui, oui, oui. Je faisais ça même quand j'avais une dizaine d'années. Quand mon père, il n'aimait pas trop, il me disait, je le faisais.
0: Tu es une maroufleuse, donc. Tu maroufles, bravo! J'adore les marmots.
9: C'est pour ça que je me suivais tout le temps.
0: Ah,
9: dans
0: voilà.
9: Les émissions que vous avez pu faire, c'est pour ça que je voulais jouer avec vous.
0: Ah,
10: excusez-moi.
9: Mais je préférais Valérie, rien pour ça.
0: Oh, ma chérie, tu es trop mignonne.
10: Non, mais pardon, c'est l'émission d'écho dont parle
0: oui,
10: notre candidat.
0: Exactement.
10: C'est, ça,
0: voilà.
10: C'est une émission sur M6.
0: Sur M6.
10: C'est l'occasion, on l'a dit tout à l'heure, de revenir.
0: Oui, bah écoutez.
10: Valérie.
0: Oui, on va revenir.
10: Vous revenez ou vous revenez pas, Valérie?
0: Oui, on va revenir.
10: Envoyez-moi la musique du suspense. Il faut vous répondre, Valérie.
0: Écoutez, je pense que 1, on revient. 2, on revient peut-être. 3, on revient sûrement. Allez.
10: Ouais. C'est une bonne réponse. Bravo, voilà. Valérie. Vous avez gagné la manche de taquet.
0: Alors, il paraît que tu adores la cuisine du monde et surtout la cuisine asiatique.
9: Ah oui, j'adore tout ce qui est Asie. Hein. J'ai vécu 25 ans dans le 13e arrondissement. Alors, parmi les Asiatiques, tout ça, leur cuisine. Et puis j'ai eu la chance d'aller à Pékin quand ma fille était étudiante là-bas.
0: Et donc, il paraît que tu cuisines des nems.
9: Ah oui. Oh. On m'a appris à faire ça, parce que je faisais partie d'une association de femmes, et chaque femme nous enseignait toutes les cultures, les cuisines, tout ça. Et j'adore ça.
0: Ah bah,
9: les nems, les rouleaux de printemps.
0: Oh
9: les... Ah ouais, ouais.
0: On l'adore.
9: Vous venez à la maison, je vous fais un bon
0: boule. Je vais venir chez toi parce que tu vas me remettre tout ça, les énergies, tu vas me cuisiner, ça va être super. Alors écoute, tu vas essayer de marquer 3 points avec la question à choix multiple. Je pose la question, je te propose des choix et tu as 10 secondes pour me donner ta réponse. Tiens, une ambiance qu'on adore. Maya l'abeille.
10: Tu sais pourquoi je rigole ?
0: Ma jeunesse, oui, je sais pourquoi.
10: Je peux le dire.
0: Oui.
10: Parce que vous avez été victime d'un canular très gentillé par un garçon qui s'appelle Olivier Bourg, qui à l'époque travaillait sur France Bleu, et vous a demandé de faire Maya.
0: Exactement.
10: Tout ça, c'est sur YouTube. Allez écouter Valérie, elle est excellente dans Maya l'abeille.
0: Je me suis fait piéger. Alors, figure-toi, ma petite Catherine, qu'aujourd'hui, mercredi 20 mai, c'est la journée mondiale des abeilles. Alors, petite question. Combien d'ailes possède une abeille ? 2 ? 4, 6, elle n'a pas d'aile, elle a un parachute. Voilà, top chrono, 10 secondes. Combien d'ailes, une abeille ? 2, 4, 6, elle a un parachute.
9: Je dirais 2.
0: Et pim, pam, poum, pam, pam. Eh bien non, elle en a 4. Elle a 2 paires d'ailes, 2 grandes à l'avant, 2 petites à l'arrière. Et elle peut battre des ailes 200 fois par seconde. Pas de point pour toi, ma Catherine.
10: Christophe habite à Landivisio. Il a dit qu'il faisait partie d'un club de moto. Il a d'ailleurs une belle BMW. Vous pouvez le croiser sur les routes de Bretagne. Il a un petit lapin qui s'appelle Pénélope et il est marié. Il est marié aujourd'hui, 20 mai, depuis 31 ans.
0: Oh là là là là.
10: Ah ouais, musique du mariage, s'il vous plaît. Allons-y, on a envie de célébrer ça. C'est comment la musique du mariage ?
0: Voilà,
10: Christophe, quels sont les plus beaux souvenirs avec ta femme en 31 ans ? T'en as un qui te vient comme ça ?
1: Oui. La naissance de mes filles.
10: Oui.
1: Bon, il y en a plein. On a fait des voyages. Et le quotidien avec elle. C'est toujours un plaisir.
0: Mais qu'il est mignon.
10: Oui, c'est un romantique. Ça. C'est pour ça aussi que vous êtes ensemble depuis 31 ans. Alors, il y a eu beaucoup de voyages, mais alors là, vous prévoyez peut-être pour célébrer ces 31 ans. Un nouveau périple, c'est où ?
1: Alors, on va à l'île Maurice fin septembre.
10: Ah, fin septembre. Waouh ! Vous êtes déjà allé là-bas ou ça va être la première fois ?
1: Non, ça va être la première fois.
10: Ok. Qu'est-ce qui vous plaît dans l'île Maurice ? Qu'est-ce que, je sais pas, c'est les îles, la mer, l'ambiance ?
1: Ouais, l'océan indien, exact. Et puis le côté exotique.
10: Bien sûr.
1: Et voilà quoi, palmiers, cocotiers.
10: Bon, n'hésite pas à aller visiter Port-Louis. Hein, enfin, voilà,
1: c'est... Oui.
0: La chaleur.
10: Oui, c'est vrai.
1: Oui, la chaleur aussi.
10: 31 ans, est-ce qu'elle te supporte ? La réponse est oui, depuis 31 ans. Et pourtant, elle est bien obligée de supporter tes petits défauts, parce que monsieur est maniaque. Eh oui !
0: Ah,
10: monsieur est chonchon, Christophe, hein ?
1: Oui.
10: Ça se caractérise à quel moment de la journée ?
1: Tous les moments, des fois.
10: Ah oui, t'es un râleur, quoi, permanent. Rien ne te plaît.
1: Non, pas permanent, mais bon, du coup, j'ai mes petits principes, quoi.
10: Ouais.
1: Comme tout à chacun, mais bon, peut-être que j'en ai un petit peu plus.
10: D'accord. C'est quoi
1: un
10: le principe ?
1: Un petit peu plus qu'elle, surtout.
10: Tout soit bien rangé, je sais pas, des trucs comme ça, quoi.
1: Voilà, oui, j'aime bien, j'aime bien que ce soit un petit peu ordonné.
10: D'accord.
1: Mais ça, c'est peut-être le côté professionnel qui fait ça aussi.
10: T'as bien compris. Allez, nous allons jouer pour t'offrir 3 points. Attention, qu'est-ce qu'a... Voilà. Il est bien fait, hein. Hector Studio, hein, dans cette émission.
0: Oh là là, mon Dieu.
10: Au printemps, quel pourcentage de Français souffre d'allergie au pollen, rhume des foins, c'est en ce moment, hein. Combien de Français en souffrent, selon toi ? 10%, 20%, 30%, seule Valérie Damidot en souffre. Tous les jours, elle nous achoume dessus en permanence. Top chrono, 10 secondes. 10, 20, 30.
1: 30%, je dirais. 30%.
10: Tu dis 30%. Alors, bon courage, parce que moi, j'en fais partie. Donc, si vous en souffrez, bah, vous êtes comme moi. Vous êtes 30%. Oui, c'est une bonne réponse. Près d'un Français sur 3 souffre d'allergie au pollen au printemps. Donc, les fameux crabinets, les bouleaux. Voilà, votre mari, Valérie, votre compagnon.
0: J'aime bien quand tu me vois, c'est généralement que tu vas me sortir une vanne derrière.
10: Bah, agis, quoi.
0: Voilà, allez, ça fait 6 pour Christophe, 2 pour Catherine, et là, tout de suite, oulala, back to the 1, back to the future, 1966, Sergio Mendes et Brésil, 66, Más que nada. Vous écoutez ici, vous avez les soleils dans vos vies, on vous aime à tout de suite.

0: Mashkenada. Mashkenada.
1: Mashkenada.
0: Mashkenada. Tudo bem.
1: Tá
0: bom, tudo bem. Sergio Mendes, Brasil, 66, sur ici. Pourquoi 66 d'ailleurs?
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2: votre jeu de midi.
0: C'est l'année
2: c'est
0: de sortie
2: ici.
0: Peut-être.
1: Peut-être.
0: Donc en fait, c'est pas du tout le groupe Brasil 66. J'ai mal lu, encore une fois.
1: Non, si, c'est Sergio Mendes et le groupe Brasil 66.
0: Okay. Oh, c'est toute une époque que je ne connais pas, vous savez.
1: Moi. Oui, bah, moi j'étais née.
0: Bah, je sais, je vous confirme.
1: Allez, donc Catherine à 2, Christophe à 6. Catherine qui joue avec ici, Loire-Océan. Notre Catherine qui chante, qui coud, qui peint, qui marche, qui saute en l'air, qui danse. Oh là là là là là là. Mais qui n'est pas très très douée en ski. Ah là là là là, il paraît que donc ton mari t'a emmené au ski, t'en as jamais fait bien évidemment, et tu te retrouves en haut de la piste, et t'as dévalé la piste en arrière en fait, hein. Comment tu t'as fait?
3: Ben, en fait j'ai essayé de me retenir à des poteaux, mais les poteaux c'était pour indiquer le chemin, alors ça tenait pas du tout, je l'ai ramené dans les mains à chaque fois, et j'ai fini dans le filet.
1: Ah oui d'accord, bah écoute, c'est super, c'est bien, tu t'es pas fait mal quand même.
3: Ah non, pas du tout. Non, non. C'est comme pour le tire-fesse. Hein. On me dit, tu tiens bon. Oui, je tiens bon. Ben, j'ai pas lâché, mais j'étais pas dessus.
1: Ah ben voilà.
3: J'étais complètement à côté.
1: Mais c'est très dur, le tire-fesse. On pense que c'est simple, mais pas du tout. C'est très compliqué.
0: Ben, la neige, elle est trop molle.
1: Et oui, j'ai trop mal. Alors, mais tu as refait du ski depuis. C'est pas resté...
3: Oui, une fois.
1: Ah oui, d'accord.
3: J'ai descendu une noix sans savoir que j'avais descendu ça.
1: Ah bah c'est magnifique, voilà, te voilà skieuse maintenant. Alors il t'est arrivé une petite aventure quand tu as été voir ta fille en Chine, parce que tu es partie toute seule visiter la cité interdite. Et alors là, pas de chance, t'es ressortie par une autre porte que celle par où t'es entrée. Qu'est-ce qui s'est passé?
3: Eh bien, comme je ne parle pas anglais ni chinois, je ne pouvais pas rentrer chez moi. J'avais plus la même orientation, quoi. Je ne savais pas, puis ma fille ne pouvait pas m'aider au téléphone. Bon, j'ai fait confiance. Moi, je fais très, très confiance aux gens. Et ben, je suis revenue une heure et demie après devant la porte de ma fille. Et là, j'ai dit waouh.
1: Ah oui, t'as fait un petit...
3: Je dirais que j'ai eu peur, hein, quand même. Hein. J'avais des larmes aux yeux, hein, parce que je me suis dit mince, comment je vais rentrer.
1: Oh là là.
3: En fait, j'avais pris le taxi, mais ce jour-là, il pleuvait tellement que j'étais mouillée. Et les taxis ne nous prennent pas quand on est mouillé.
1: Ah, sympa. Bon, bah, du coup, t'as mis une heure et demie pour rentrer chez ta fille, quand même.
3: Oui, mais je suis rentrée vraiment devant la porte.
1: Eh ben ça, c'est magnifique.
3: Je fais confiance au monsieur qui a dit au chauffeur et puis à la personne de derrière, parce qu'ils sont deux dans le bus, hein, qu'il ne fallait pas que je descende, qu'il fallait que j'attende. Et elle m'a fait reprendre un autre bus et je suis revenue, je vous dis, une heure et demie après,
1: magnifique.
3: Devant la porte.
1: Alors, tu vas essayer de marquer 5 points. C'est la question cash. Oui. Et tiens, une petite ambiance.
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0: Oui.
1: Alors, l'encre de tes yeux, on va parler d'encre. Autrefois, qu'est-ce qu'on utilisait pour absorber l'encre et éviter les bavures lorsqu'on écrivait au stylo-plume? Qu'est-ce qu'on utilisait pour absorber l'encre et éviter les bavures quand on écrivait au stylo-plume? Top chrono, 10 secondes.
3: Un buvard.
1: Est-ce que c'est une bonne réponse? Oui, c'est une bonne réponse. Et oui, on s'en servait pour absorber l'excès d'encre, et puis comme ça évitait les taches. Et l'effaceur, bravo, tu as 5, ça te fait 7 points.
0: Et on embrasse Philippe, évidemment. Philippe Buvard. Bon, c'était. Allez, je rends hommage aux grosses têtes. Hein. Là, on est digne des. Bah si.
1: Non, je regarde Basile, ça va, il a pas l'air de trop souffrir aujourd'hui, mon petit Basilou. Je suis avec toi, chérie. Tu sais que je t'aime, mon Basile.
0: Il a plus de 90 ans, Philippe Buvard, qui vit dans le sud de la France.
1: C'est Basile qui avait 90 ans.
0: Non, c'est moi, Basile, il est jeune. Christophe. Alors, vous savez quoi? Christophe, il aimait déjeuner avec ce monsieur. Dark Vador. Super.
1: Christophe, t'aimerais déjeuner avec Dark Vador?
0: Mais oui, parce qu'il est fan de Star Wars, oui. Christophe.
1: Oui, mais tu pourrais.
5: Ouais, j'aimerais bien.
1: Mais tu pourrais manger avec, je sais pas, Léa, avec Harrison Ford, je sais pas.
0: Ah non, mais il a le porte-clés. La tasse.
5: Oui, Dark Vador, il a une prestance.
0: Ah ouais, mais attends, dis donc, il n'y a pas une sortie aujourd'hui en plus là, autour de Star Wars avec le gros goût? T'es au courant de ça?
5: Je sais pas.
0: C'est une série à succès sur Disney+, ça sort là aux États-Unis, en France. Bah oui.
5: Mandalorian.
0: Oui. Exactement, Mandalorian et le gros goût. Bon, alors. ça ne s'arrête pas là, l'histoire de Dark Vador, parce qu'il adore se déguiser. Hein. Ah oui, non, Christophe est...
1: Mais en quoi
0: Catin, bah, à ton avis.
1: En Dark Vador.
0: Bah, évidemment, raconte quand tu t'es déguisé en Dark Vador.
5: Alors oui, on avait une soirée déguisée comme tous les ans chez des copines et puis du coup il fallait trouver un costume. Le thème c'était trouver, enfin se déguiser un personnage connu.
0: D'accord.
5: Et du coup comme j'aimais bien Dark Vador, j'ai fabriqué le costume de Dark Vador.
1: Ah.
0: Alors.
5: Voilà.
0: Le masque, le sabre laser, tu l'as trouvé sur un site Vinted pour ne citer que lui. Mais attends, raconte ce que t'as fait quand même pour avoir la fameuse voix. T'as fait un truc particulier.
5: Oui, alors sous mon costume que j'ai fabriqué, j'avais téléchargé sur mon téléphone la marche de l'empereur et puis la marche impériale et puis derrière il y avait la respiration de Dark Vador et j'avais glissé une petite enceinte Bluetooth et que je faisais marcher sous le costume quoi. Donc il y avait la respiration. Donc je suis arrivé comme ça.
0: Je suis arrivé comme ça.
1: Oh mon Dieu.
0: Ah non, mais il adore se déguiser. Sur le thème rouge et bleu, tu t'es déguisé en quoi ?
5: En Lego.
0: Ah oui, avec des cartons que tu avais fabriqués encore, hein, toi aussi. Hein,
5: exact. Oui, j'avais fabriqué le haut du personnage Lego, qui est assez cubique. Et donc du coup, la tête, je l'avais aussi fabriquée, poncé le carton jaune, avec les yeux, la bouche et tout le gros logo Lego sur le machin. Et pour le reste, c'était un survêtement bleu, ménage jaune.
0: Non mais t'adores ça, tu t'es déguisé en couple, t'étais en curé en soutane et ta femme avait des ailes blanches dans le dos. Enfin voilà, vous faites plein de trucs.
5: Oui.
0: Comme quoi on se marre bien chez toi là, hein, du côté de l'Andivision.
5: Ouais, on essaye.
0: Bah t'as bien raison. Voici ta question, elle vaut 5 points. Petit extrait. C'est Bill Clinton qui joue du saxo. Vrai de vrai.
1: Quel homme.
0: Quel est le prénom de la femme de Bill Clinton? Voici la question. Quel est le prénom de la femme de Bill Clinton? Top chrono, 10 secondes.
5: Hillary.
0: Elle a été la première dame des États-Unis à ses côtés. Elle s'est ensuite lancée. Elle a été candidate à la présidentielle en 2016 face à Donald Trump. C'est Hillary Clinton. C'est une bonne réponse. 5 points de plus.
1: Alors, 7 pour Catherine, 11 pour Christophe. Le bingo vous départagera. Mais tout de suite, on écoute Marine Escroc. Vous écoutez ici. À tout de suite.

0: C'était mon premier duo avec Marine. Escroc.
1: C'est moi l'escroc.
2: Ouais, c'est coup. Toi l'escroc, ouais. Allez, réclame.
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2: Nous sommes au taquet avec Catherine et Christophe. Catherine a 7, Christophe a 11. Alors Catherine, elle, c'est pas avec Dark Vador qu'elle aimerait déjeuner, c'est avec Julia Roberts. Voilà. Et ça va être un peu dur parce qu'il paraît que t'es complètement nul en anglais.
6: On arrivera à le débrouiller. J'adore cette femme.
2: Et oui. Et alors peut-être que tu pourras lui faire ton talent inutile. Tu sais imiter Donald, il paraît. Tu peux nous montrer?
6: Oui.
2: Vas-y.
6: Alors c'est. Voilà.
2: Eh ben dis donc, entre moi,
1: entre
2: Flipper et Donald, on va faire un duo.
0: Alors, l'attaché de presse de Julia Roberts, c'est OK pour le déjeuner. Elle adore.
2: C'est super. Alors, ma chérie, pour t'encourager à gagner, je vais te faire écouter une chanson qu'on adore. Attention, vous tapez tous du pied, des mains, là où vous êtes. On écoute Queen.
0: Singing. On est déjà à trois tables avec vous, Valérie. Vous
2: avez tout cassé. J'adore cette chanson. Alors, ma chérie, ton bingo aujourd'hui, il est simple, à mon top chrono. Tu vas avoir 10 secondes pour me donner un maximum de prénoms de garçons qui commencent par la lettre A comme ananas, comme Astérix. Donc, un maximum de prénoms qui commencent par la lettre A comme Astérix. Top chrono, 10 secondes.
6: Achille, Adolphe, Adrien, Aimable. Alain, Alban, Albéry, Albert, Alexandre, Alexis.
2: Eh ben ça fait 8, bravo, 8.
0: C'est pas mal, c'est pas mal, j'avoue.
2: C'est pas mal.
0: Oui, non, c'est bien.
2: C'est exceptionnel.
0: Bien. Oui, c'est exceptionnel.
2: Oui.
0: Christophe, on va voir dans un instant comment ça se passe. Tu restes en tête avec 11 points, elle a 7 points, on est sur le bingo, elle a fait 8.
2: Oui, elle a fait 8.
0: Quelques secondes, faudra faire 9, c'est tout, faudra faire 9, Christophe. Bon, Christophe, tu nous as bien régalé avec toutes tes histoires, encore plein de bonnes choses pour tes 31 ans de mariage aujourd'hui. À 9 ans, tu passais à la télé avec Denise Fabre. Mais avant tes 9 ans, parce que nous, on est une machine à remonter le temps. Je fais bien le
2: rewind. Ah, ok, donc on est dans la soupe aux choux maintenant. Ouais,
0: qu'est-ce qui s'est passé à l'âge de 3 ans?
6: Ah!
0: On a fait une bêtise.
6: À l'occasion, on était dans un camp de vacances avec mes parents. Je suis allé chercher une glace avec des plus grands. J'avais 3 ans et du coup, la pièce qu'on m'avait donnée pour avoir cette glace, je l'ai avalée.
0: Ah oui, une pièce de 10 centimes dans la bouche, oui, non, ça c'est sûr.
6: Oui.
0: Il paraît que ça a mis quand même une petite quarantaine de jours avant de ressortir par les voies naturelles.
6: C'est ça.
0: Voilà. Très très belle anecdote, on était ravis. Allez, c'est parti, mon Christophe, pour t'encourager la musique que tu aimes. Dépêche Mode, David Guetta ou encore, bien sûr, à l'instant, Daniel Balavoine, Sauver l'amour. On y va, Christophe, on va jouer avec les prénoms, mais avec une autre lettre. Je vais te demander un maximum de prénoms de garçons. Commençons par la lettre... J'aime bien faire un peu de suspense. La lettre B, comme une boîte ou comme balle.

0: pour aller faire la descente du Nil, t'envoler avec les Ibis, découvrir cet automatique. Et puis surtout, tu pourras dormir à l'hôtel du parc en chambre familiale, les petits déjeuners, les dîners, 100 euros de carte carburant, le parking inclus ou la machine à café.
1: Manongo, bravo Christophe, hein, bravo.
0: Eh bien merci. Christophe,
2: bravo,
0: c'est...
2: Catherine.
0: Bravo Catherine, bravo, bravo Christophe.
2: Oui, mais bravo à Christophe.
0: Bon bah écoutez, c'est super, on vous remercie les amis. Je remercie Céline à la réalisation, Basile à la technique, Maître Coupez au savoir, Marian au standard, Eric Bastien.
1: Oui.
0: À quoi je te mets, toi?
1: Vous mettez comme vous voulez, vous me classez comme inclassable.
0: Ah, un ingérable, un inclassable.
1: Un ingérable, c'est pas mal, ça.
0: Allez, c'est pas mal. Allez, mes petits chéris, on vous aime, on vous embrasse très très fort et on vous retrouve demain
1: pour... Sur M6 pour les 20 ans de déco.
0: Pour les 20 ans de déco, mais surtout
1: c'est
0: au taquet.
1: C'est pas demain, non? C'est quand?
0: Non, c'est pas demain. Allez, bisous, à
1: c'est
0: demain.
1: C'est la rentrée?
0: Oui, c'est la rentrée.
1: Ah, soyez avec nous à la rentrée, alors.
0: Allez, bah oui.
1: Bon, bah jingle, Basile, on
0: Oh là là. Basile, il veut pas nous quitter.
1: Wendy, c'est assez exceptionnel. Vous avez une minute. D'habitude, on vous donne 10 secondes. Bonjour.
3: Bonjour, chers amis.
0: Salut.
3: Alors, me ravissez, car je reçois une femme de cœur, une voix en or.
1: On devine.
3: Carrière lumineuse.
1: Ouais.
3: Elle aime les femmes, elle parle des femmes. Elle a adoré Morane, qu'elle continue de porter dans son cœur.
1: Ah, Fabien.
3: Nougaro, Daniel Balavoine, dont elle a repris un titre magnifique. On se rapproche, on se rapproche. Céliane.
0: Yann Folie,
1: bien sûr.
3: La droguerie du sourire, son autobiographie, elle se raconte et c'est une histoire lumineuse qui va toucher nos auditeurs au cœur. Elle est en dédicace un peu partout en France pour cette autobiographie qui sort chez Stock. Puis on l'entendra.
0: Et surtout, demande-lui de te tirer les cartes. C'est une très bonne voyante, Yann.
3: C'est vrai. Ouais, elle a beaucoup de dons.
0: Elle a beaucoup de
1: imitations aussi dans la folle parenthèse.
3: Non, je ne sais plus.
0: Non, elle est parfaite. Je vous embrasse.
3: Artiste complète. Je vous embrasse, les amis. À tout.
0: Bisous, ma Wendy Chou.
1: Oh là, vous avez eu beaucoup de temps, Wendy.
3: Merci.
1: Je vous en prie, vous en aurez moins demain. Bienvenue.
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1: Oui, j'ai parlé sur le monsieur, excusez-moi. Bon, bah vous écoutez ici, il est 13h. Hein,
0: bah, évidemment qu'il est 13h, et puis surtout, vous écoutez ici et on vous aime.
1: Et bah rendez-vous demain pour attaquer Ma France, Wendy Bouchard. Belle après-midi.
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3: Bonjour à tous, merci d'être à l'écoute de Ma France. Jusqu'à 13h30, je vous raconte comme chaque jour l'actualité et on partage, vous le savez, l'univers de nos invités. Aujourd'hui, Yann Folie qui publie un récit de vie solaire et généreux. La droguerie du sourire, du nom du magasin de ses parents à Lyon, où son amour pour la scène a commencé. À la une de l'info, une mission parlementaire révèle de nombreux dysfonctionnements dans la chaîne d'alerte dans le dossier des laits infantiles contaminés. Des lacunes, des défaillances qui indignent la co-rapporteur et l'avocate de plusieurs familles d'enfants sérieusement atteint par cette toxine présente. Ce drame effroyable à Toulon, nous sommes sur place après le suicide tôt ce matin d'une mère de famille qui s'est jetée du 13e étage de son appartement en entraînant 3 de ses enfants dans sa chute. Un dépistage test contre le cancer du poumon. 5 régions sont pour le moment concernées et vous pouvez encore vous inscrire comme patient volontaire. Ce 20 mai est aussi la journée mondiale des abeilles, direction la Lozère où la récolte de miel a commencé. Dorothée annonce 9 nouvelles dates de concert en France. C'est le soleil du jour pour des milliers de Français, à l'image de la météo estivale des demain dans tout le pays. Et puis les 50 ans du loto, on les célèbre dans un bar tabac de Provence. C'est une crise sanitaire qui a plongé des milliers de parents dans l'inquiétude et on en sait plus aujourd'hui sur l'affaire des laits infantiles contaminés, affaire qu'on vous révélait avec la cellule investigation de Radio France, ici, il y a plus de 5 mois. Hier, Coralie Moreau, la mission flash parlementaire, a révélé des défaillances sur le système de contrôle, notamment, que dit précisément ce rapport, Coralie?
5: Eh bien que tout a dysfonctionné du début à la fin de la chaîne d'alerte. C'est surtout la lenteur de la réaction et de la communication qui sont mises en lumière. Quand la contamination est avérée fin décembre dernier, Nestlé commence par des contrôles en interne, puis informe les industriels et seulement après l'État. Près de 15 jours se sont alors écoulés et à leur tour, les autorités tardent à donner l'alerte sanitaire. Une méthode contraire aux règles en vigueur, souligne le document. Plus grave encore, s'indigne la députée insoumise co-rapporteur de la mission Flash, Mathilde Digné, la cérulide aurait dû faire l'objet de contrôles bien plus tôt. Elle avait été identifiée dans les huiles fournies par l'industriel chinois pour la fabrication de ces laits, sans aucune réaction de part et d'autre de la chaîne.
6: Il y a du lait contaminé qui est resté sur le marché pendant 1 an. L'autorité sanitaire européenne dit qu'on peut retracer la contamination de l'huile jusqu'en octobre 2024. Nestlé prévient d'abord les industriels, ses concurrents, le 30 décembre. Et il préviendra les autorités françaises

0: le 5 janvier.
1: Bien trop long, hein. Même indignation du côté de l'avocate de certaines familles de spé et spécialiste de la sécurité alimentaire, Nathalie Goutalan. Elle souligne que des parents avaient alerté, qu'ils avaient alors été orientés vers le fabricant et non vers le service de l'État pour une enquête indépendante, car le manque de transparence des industriels est également questionné, plus soucieux de leurs intérêts économiques que de la sécurité alimentaire, souligne l'avocate et les rapporteurs. En toute fin de chaîne, les médecins prévenus bien trop tard et de façon trop peu précise pour diagnostiquer correctement les intoxications et informer au mieux les familles. Le rapport conclut sur 14 recommandations, dont l'inscription de la cérulide dans la liste des substances à contrôler. Ce n'est pas le cas aujourd'hui.
2: Coralie Moreau, merci pour ici. À Toulon, une tragédie endeuille la ville entière. Au petit matin, une maman de 38 ans s'est suicidée en se jetant par la fenêtre de son appartement au 13e étage. Trois de ses enfants, les trois plus jeunes, sont morts avec elle. Vous étiez sur place, clairement, Arnal, il y a quelques instants, cité Pont-Caral, où c'est évidemment l'effroi et la sidération.
3: Oui, il faut dire que le drame s'est produit au cœur de cette cité Pont-Caral. Les corps ont été trouvés quasiment à l'heure d'aller travailler près des places de stationnement entre deux grandes barres d'immeubles. Le périmètre a été bouclé toute la matinée. La police est partie depuis un peu plus d'une heure. Ne reste que les habitants profondément choqués. J'ai pu croiser des mamans en pleurs qui se dirigeaient vers l'espace d'accueil de la cité. Une cellule psychologique est installée et la demande est énorme. On fait quasiment la queue pour y rentrer, signe du traumatisme que ce drame va certainement laisser ici. Des adultes viennent seuls pour raconter ce qu'ils ont vu, mais il y a aussi beaucoup de familles. J'ai croisé Lumna, mère de trois enfants, qui m'explique qu'elle ne sait pas comment aborder ce sujet avec ses enfants, eux aussi traumatisés. Voilà pourquoi elle vient donc pousser les portes de la cellule avec plusieurs dizaines d'autres habitants. Voilà, au quartier Pont-Caral, c'est donc le choc et l'incompréhension en attendant de savoir ce qu'il s'est passé précisément.
2: Merci Clément Hernal pour Ici Provence. À ce jour, 9 plaintes en France, mais aussi en Belgique, ont donc été déposées contre Patrick Bruel. L'artiste accusé d'agression sexuelle et de viol par une trentaine de femmes continue de nier l'ensemble des faits qui lui sont reprochés. Les réactions des personnalités sont nombreuses qui, en dépit de la présomption d'innocence, demandent au chanteur d'annuler ses concerts. À l'image du maire de Paris, Emmanuel Grégoire, 3 dates ont déjà été annulées au Québec. Ils sont près de 140 000 élèves répartis dans toute la France à entamer le défi 10 jours sans écran. Une opération citoyenne, opération pédagogique pour sensibiliser ses enfants à un usage raisonné des écrans en famille. Dans la Manche, l'école de Sosménil-Rufos joue le jeu avec ses élèves de CM1, CM2.
4: Je suis un petit peu accro à ma Switch, donc ça énerve un peu les parents. J'en fais trop. Des fois, ça peut durer une heure.
5: Ça va être bien, ça va aider mes petits frères, parce que quand ils n'ont pas les écrans, ils font des caprices. Ça leur fait pas du bien au cerveau.
6: Je vais essayer d'en faire moins, parce que je trouve que j'en fais un peu beaucoup. Des vidéos, YouTube ou TikTok.
7: Le matin, je peux déjeuner sans télé. Le midi, je suis à l'école. Ou si je suis à la maison, je peux éviter. On peut discuter. Et le soir, je peux aller dans ma chambre jouer ou dessiner.
8: On va sortir. On va sortir pour oublier les écrans. Ça va faire un peu passer le temps.
9: Pour 10 jours sans écran, je vais essayer de faire le moins de temps possible. Et si j'y arrive pas, au moins j'aurai essayé.
2: 10 jours sans écran pour voir autrement. Voilà ce que dit le slogan de cette initiative jusqu'au 28 mai. Et si cela intéresse votre école ou votre association pour l'an prochain, toutes les infos sont à retrouver sur un site dédié 10 jours sans écran.org. Sébastien Lecornu doit faire demain de nouvelles annonces face au prix de l'énergie toujours très haut. Et aujourd'hui, la FNSEA demande la réouverture immédiate des négociations commerciales. Le Premier ministre estime hier devant les députés que la crise va durer. 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On vous sensibilise régulièrement sur notre antenne au dépistage du cancer du sein, du col de l'utérus, mais aussi du cancer colorectal. La prévention, vous le savez, est essentielle pour prendre de court la maladie. Et un nouveau dépistage pour le cancer du poumon, cette fois, est testé dans 5 régions de France, dans les Hauts-de-France, en Ile-de-France, dans les Pays de la Loire, en Provence-Alpes-Côte d'Azur et en région Auvergne-Rhône-Alpes. Dépistage qui se réalise, là encore, sur la base du volontariat. 20 000 personnes pourront participer à ce programme de recherche. Il est encore temps, Pascal Thielbeau, de se faire connaître.
0: Ce programme de dépistage du cancer du poumon s'adresse aux personnes de 50 à 74 ans, fumeuses ou ex-fumeuses ayant arrêté depuis moins de 15 ans. Pour participer, on peut être soit recommandé par son médecin, soit se manifester spontanément en contactant le 34 33, le centre d'appel national, ou en se connectant au site dépistage cancer poumon. Une fois éligible, le patient se verra proposer un scanner thoracique entièrement pris en charge par l'assurance maladie. Pas d'anomalie suspecte, un deuxième scanner sera programmé un an plus tard. En cas d'anomalie, ce deuxième scanner sera avancé dans un délai d'un mois, trois mois ou six mois. Et bien sûr, si c'est un cancer qui est détecté, la prise en charge sera immédiate. Si la personne fume, une consultation d'aide à l'arrêt du tabac lui sera également proposée. En cinq ans, on estime que 13 000 décès pourraient être évités grâce à ce dépistage.
2: Pascal Thiebol, merci pour Ici Nord. Les Hauts-de-France étant l'une de ces régions test pour ce dépistage contre le cancer du poumon, avant peut-être une généralisation pour ce cancer qui reste la première cause de mortalité par cancer en France. C'est une première pour la SPA de Lyon et du Sud-Est. Le tribunal de Saint-Étienne vient de reconnaître un préjudice pour deux animaux victimes de maltraitance, en l'espèce un chat et un lapin abandonnés sans soins ni nourriture par leur propriétaire. La justice a accordé 400 euros de dédommagement à chacun de ces animaux recueillis et depuis placés, Mathilde Montagnon.
10: Ils sont restés plus d'un mois dans un appartement insalubre du Forêt, sans nourriture, sans eau et sans soins. C'est la SPA de Lyon et du Sud-Est qui a recueilli Athéna, la petite chatte d'un an, et Maddy, une lapine naine, toutes deux en très mauvais état. La propriétaire des animaux a été condamnée la semaine dernière par le tribunal de police de Saint-Étienne à verser 300 euros d'amende pour privation de nourriture et 150 euros parce que le chat n'était pas pucé. Mais surtout, le tribunal a estimé un préjudice animalier de 400 euros par bête. C'est la prise en compte de l'état psychologique causé par l'abandon, se félicite la SPA, et c'est donc une première à Saint-Étienne qui s'ajoute à d'autres décisions de justice du même ordre depuis 2024, à Béziers et à Lille, des jurisprudences qui seront utiles dans d'autres affaires pour faire reconnaître le préjudice animalier, se félicite l'association.
2: Et puis cette annonce qui va vous ravir si vous avez grandi avec une star de la télé et de la chanson qui a accompagné des millions d'enfants face au succès de ses premiers concerts. Dorothée revient et prolonge sa tournée. Le 13 novembre, elle vous attend au Zénith de Caen, le 19 à Aix-en-Provence, avant Montpellier, Orléans, Dijon, Lille, Amnéville, Rouen, et le 18 décembre à Paris, nouvelle date au Palais des Congrès.

0: L'ouverture de la billetterie pour Dorothée le 21 mai annonce qu'il y a déjà du soleil pour certains. Et en termes d'ensoleillement, chers amis, changement de temps radical. On basculera d'un coup dans l'été dès demain. La chaleur va inonder la France avant un week-end de Pentecôte anticyclonique et des températures comprises l'après-midi à l'ombre entre 27 et 32 degrés.
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0: Et dans Ma France, on accompagne un anniversaire cette semaine. Les 50 ans du loto, le premier tirage a été organisé le 19 mai 1976. C'était au Théâtre de l'Empire à Paris. Le loto a depuis un succès fou malgré les statistiques. Chaque joueur a une chance sur 19 millions de décrocher le jackpot. Et pourtant, la Française des Jeux compte 16 millions de parieurs assidus. La plupart, on les retrouve dans les bars-tabac, comme à Lambesque dans les Bouches-du-Rhône, où la grille du loto est un rituel pour ses clients de la Bonne Fontaine. Un rendez-vous purement convivial, Marilyn Ottman pour Ici Provence.
2: Chaque matin, ces éclats de rire résonnent dans le village.
3: Alors, je m'installe avec vous en terrasse, messieurs.
2: Ils viennent de la même tablée aux cheveux blancs.
3: Sur la table, il y a votre verre de bière, un petit café et un jeu.
4: Oui, boire le petit café avec retrouver les amis, retrouver les copains. Comme ça, c'est un petit peu le rituel.
3: Vous venez toujours jouer ici, dans ce bar ?
5: Il y a longtemps. Depuis que le jeu existe, je crois.
6: Ah, je vais peut-être faire un loto, tiens.
7: 70 ans, ce monsieur.
3: Ah ben, joyeux anniversaire.
6: Aujourd'hui.
3: C'est vrai ? Mais tu m'as pas dit.
2: Claire griffonne la commande sur un bout de papier. Je la suis derrière le comptoir.
3: Pourquoi ils viennent toujours ici ?
8: Mes habitudes, les...
3: Ils sont bien reçus.
2: Pour la serveuse, on ne joue pas seulement un jeu, on joue quelque part.
3: Je me tourne vers le gérant. Votre prénom ?
9: Thierry. Je pense que j'ai des employés très agréables, donc ils viennent par habitude. Et puis je pense que c'est leur rituel de faire le loto, l'euro million.
2: Sur une grille de loto qu'il vend 3 euros, 18 centimes vont dans la poche de Thierry King. Son établissement a fermé un mois cet été pour des travaux.
3: Comment ils se sont débrouillés les joueurs de loto pendant ce laps de temps ?
9: Dès qu'on a réouvert, le lendemain, ils étaient là.
3: Super loto, 13 millions à gagner. Oh Didier !
10: Ouais,
3: vous
10: moi.
3: Allez jouer au loto là du coup.
10: Allez, j'en fais un. C'est pour Marilyn, cadeau.
2: Et comme moi, des clients de 29 000 bar-tabac tenteront leur chance pour ce tirage.
0: En Touraine, les habitants de Noîtres, Port-sur-Vienne, Pouzet, Lille-Bouchard ont assisté hier à une mission de simulation de guerre qui prendra fin cet après-midi. Un exercice militaire grandeur nature qui réunissait 700 parachutistes de la Légion étrangère, de Corse et du Gard avec un objectif, libérer la commune de l'ennemi. Ces combats, Virginie Vandeville, en conditions réelles mais à balas blancs évidemment, ont impressionné le public.
11: Des militaires progressent à pied lorsqu'à la vue de leur ennemi, les premiers coups de leur arme à blanc partent.
12: Je me permets de vous dire que vous êtes près d'une garderie, d'une école. Les enfants ont peur.
11: Des rafales de tirs interrompues par cet habitant en colère. Mais rien n'arrête les hommes qui continuent. L'objectif est clair pour le capitaine Clément.
13: C'est l'ennemi qui est de l'autre côté du pont actuellement et qui s'apprête à le retraverser. Et moi, mon objectif, c'est de l'en empêcher en saisissant le pont avant lui.
11: Arrivé dans le centre-bourg, les tirs pleuvent.
14: Et on ne voit pas ça tous les jours dans le bourg de Pouzet quand même.
15: Nous sommes d'une génération où nos parents nous ont raconté des histoires de la Seconde Guerre mondiale où les Allemands, il y avait des échanges de balles. Ben voilà, ce qu'ils ont vécu, voilà 80 ans. C'est plutôt rassurant de voir que l'armée française fasse des manœuvres.
11: Alexandre n'en rate pas une miette, tout comme Aiden, 10 ans, accompagné de sa grand-mère.
16: Quand on s'y attend pas, ça surprend.
17: Ça me donne très envie. Et en plus, moi, je voudrais devenir GIGN.
11: Un assaut à coups de tir, de grenades à plâtre. En une trentaine de minutes, l'opération est terminée, annonce le capitaine Clément.
13: L'objectif, il est atteint. Il y a eu pas mal de pertes quand même. On a quand même réussi à prendre l'ennemi par surprise.
11: Une opération fictive, mais qui inquiète tout de même certains.
16: Ça me fait peur parce que ça anticipe une situation qui risque d'arriver.
11: L'avenir nous le dira. En attendant, l'exercice se termine aujourd'hui en Indre-et-Loire.
0: Il est 13h14 et le 20 mai a été décrété par les Nations Unies journée mondiale des abeilles. C'est l'occasion de célébrer ce super pollinisateur, alors qu'en Europe, par exemple, 80% des cultures des fleurs sauvages existent grâce au travail des abeilles. Et c'est aussi une journée qui, en Lozère, coïncide avec le début de la récolte de miel dans le département. Une saison qui démarre sous de très bons auspices. Saïd Makhloufi est allé le constater à la miellerie de Chastel-Nouvelle avec l'apiculteur David Blanc. Écoutez ça.
18: Des dizaines de ruches gorgées de miel.
19: Ça, c'est la deuxième récolte pour moi de l'année.
18: David Blanc sort un à un les cadres.
19: Une fois qu'on a enlevé l'opercule des cadres, eh bien, on les passe dans cette machine qui est un extracteur.
18: La force centrifuge fait le travail.
19: On voit bien qu'avec la force centrifuge, le miel est projeté sur les parois de l'extracteur, on le voit vite. Hein.
18: Quelques minutes plus tard.
19: Voilà, ça c'est le miel d'acacia, donc qu'on vient d'extraire.
18: Le miel coule généreusement.
20: C'est du miel à la balou là, hein, c'est vraiment... Il en faut vraiment peu pour être heureux.
18: Et David Blanc a de quoi être heureux avec ce très bon début de saison.
19: Tout s'est enchaîné assez rapidement, vu qu'il a fait super beau quand même au mois d'avril. Les colonies se sont développées rapidement et les floraisons sont arrivées très vite.
18: De la douceur, de l'eau, combinaison parfaite.
19: Ah, c'est tout ce qu'il nous faut. Il faut beaucoup d'eau de toute façon, sinon il n'y a pas de nectar dans les fleurs. Donc de l'eau et des fleurs, ben, c'est bon que ça continue comme ça.
18: Ouais. Et tout le département est concerné, assure celui qui est aussi le président du syndicat apicole de la Lozère.
19: Ouais, les quelques apiculteurs que j'ai eus, oui, sont quand même contents et satisfaits de ce début de saison aussi. Ouais.
18: La saison démarre fort.
19: C'est bien pour la suite.
18: Une suite qui reste encore à écrire, mais qui s'annonce
19: plutôt bien,
18: prometteuse.
0: Merci voilà. 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
0: En France, on en trouve à midi le livre de la vie d'une femme, artiste, chanteuse. Elle est une fille, une sœur, une amoureuse, une marraine de cœur souvent, à la voix unique et qui nous raconte son histoire, de celle qui donne envie de croire en ses rêves d'enfant. Bonjour chère Liane Folly.
7: Bonjour Wendy Bouchard.
0: Je dois dire chère Liane, d'abord j'étais très émue de lire votre récit, La droguerie du sourire, du nom de la boutique de vos parents à Lyon, parce que je connaissais une partie de votre histoire. On avait le plaisir de partager un livre, Nos femmes de cœur. Peut-être à l'époque vous n'étiez pas encore prête à écrire celui-ci, c'était il y a 7 ans.
7: Ouais, ah non, pas du tout.
0: Mmh. Vous l'aviez en vous, mais c'est pas là.
7: Ça s'est décidé pendant le confinement, en fait. J'ai commencé à écrire ce livre pendant le confinement. Ensuite, ça a été quand même un long processus, parce que je pense que c'est une introspection, et que quelque part, je fais l'inventaire de cette droguerie du sourire.
0: Absolument.
7: Et c'est le parcours, d'une enfant qui a beaucoup rêvé, qui a rêvé très fort, mais en même temps, c'est un hommage à mes parents, parce qu'il y a quand même leur œuvre dans tout ça, leur joie de vivre, leur courage, toutes les vertus qu'ils m'ont transmis. Et ça, c'est vraiment quelque chose, je pouvais pas passer outre. Ça, en tout cas, la petite fille est définitivement éteinte, même si je garde une âme d'enfant quelque part. Mais à leur départ, il y a 11 ans maintenant, ma vie a totalement changé. Et je l'ai complètement improvisé d'une autre façon. Alors, ils sont toujours présents, mais d'une autre manière.
0: Oui, mais c'est un livre qui transpire l'amour, la gratitude, on va y revenir, pour bien des personnes que vous citez dans cet ouvrage. Mais je reviens à cette droguerie du sourire, là où tout a commencé pour vous, Liane Folly. Le temple de notre bonheur. Vous avez un frère, une sœur, écrivez-vous. L'odeur de savon de Marseille mêlée à l'eau de Cologne. Un soupçon de poussière ancienne. Un refuge pour ceux qui cherchent à réparer, à conserver. Mmh. On vend des produits, vos parents les premiers, mais on écoute aussi beaucoup les clients. Est-ce que vous avez gardé de cet ADN aussi, dans cet échange à l'autre ?
7: Complètement, parce que mes parents nous apprennent le genre humain. Mmh. Totalement, dans cette droguerie. Eux, ils sont plus altruistes, même dans soi. Ils sont vraiment des généreux de cœur. Ils ne s'occupent que des gens. Ils n'ont que cette mission. Ouais. Ça doit réparer quelque part leurs maux aussi.
0: C'est parce le bureau qu'ils en des ont pleurs beaucoup. Aussi, parfois.
7: Oui, parfois. Et donc, parce qu'il se passe plein de choses dans la vie. Mais avant tout, je salue leur joie de vivre, leur force, leur courage. C'est totalement ça, en se disant c'est notre passage là, on va pas le rater quoi qu'il arrive, même s'il nous arrive des trucs très graves et très tristes comme cette guerre, la guerre d'Algérie. Et tout ça qui fait que ensuite ils ont voulu vivre une vie de famille avec leurs 3 enfants, avec mamie, puisque moi ma grand-mère vivait avec nous pendant 20 ans. Et donc j'ai eu une chance extraordinaire, et ils étaient avant-gardistes, ils étaient amoureux surtout.
0: Amoureux. Et c'est très beau aussi, parce que c'est un couple or, avec une musique. On va venir à aussi votre chemin, Liane Folly, qui tient une place très importante dans cette famille. Il y a 6 ans, cours de danse classique pour vous, l'Opéra de Lyon, puis le Conservatoire, et votre papa, tout en vendant la droguerie du sourire, tout en écoutant ses doléances de ses clients chéris, il monte un orchestre amateur.
7: Oui, complètement.
0: Et c'est là que tout commence pour
7: moi. Oui, c'est ça. Mmh. Et il veut absolument que je chante, parce qu'il a déjà repéré que j'avais un brin de voix. Et puis, ma mère n'était pas tout à fait d'accord, parce qu'elle disait que j'étais trop jeune. Ouais. Mais lui, il a voulu très très tôt me mettre dans cette voie, et il s'est pas trompé finalement.
0: Voilà.
7: C'est lui qui m'a tendu mon premier micro.
0: Hein.
7: C'est grâce à lui aussi.
0: Vos premiers essais sur Frank Sinatra. Oui. La chanteuse de bal n'est pas loin.
7: La

0: chanteuse de bal, chanson écrite et composée par Goldman, qui illustre bien, si bien, votre parcours à Liane Folly.
1: Et oui, parce que Jean-Jacques a toujours, il est issu aussi de ce même milieu du bal. Le bal, on en sort, on y reste. Il n'y a pas de chemin. Et donc, il connaît cette route-là de difficultés, de moi, c'est en tout cas, j'en ai fait pendant longtemps. Bon, avec mon père, c'était une chose, mais ensuite, je suis rentrée dans des orchestres professionnels, où là, j'ai vraiment appris la vie, parce que j'ai été livrée à moi-même. Il faut penser qu'à l'époque, j'étais très jeune, on n'avait pas le confort aujourd'hui d'un téléphone portable. Hein, donc, j'ai vécu des choses assez difficiles. Ouais. Et donc, ensuite, c'était le studio, c'est bon. Mais Jean-Jacques m'a dit, écoute, j'ai très envie de te faire une chanson sur le bal, et oui, il a vraiment réussi. Oui.
0: Et puis, il y a tout ce qu'on donne sur scène, la vitalité que vous donnez, qui rejoint une de vos formules dans ce livre, faire des concerts, c'est mon vrai métier. De bal, ensuite, à la scène professionnelle, cette représentation, Ça vous raconte.
1: Oui, totalement, parce qu'il y a un amalgame souvent qui est fait entre l'artiste qu'on voit à la télé, qu'on voit, etc., et celui qui fait la route et dont les gens ne savent rien. C'est vrai qu'à chaque fois, moi, on me croise souvent maintenant, on me dit « Ah, vous chantez plus, alors vous écrivez un livre ». D'abord, je chante toujours.
0: C'est ça.
1: Je me suis produite même en Chine en novembre dernier, où j'ai chanté de la chanson française.
0: Ça n'arrêtera jamais, parce que ça, c'est votre moteur de vie.
1: Oui, donc il y a un moment donné où mon métier, moi, c'est la scène. Mon élément, c'est la scène. Le spectacle vivant sera là, jusqu'au moment où, et je le dis aussi dans le livre, il y a quand même un début, un milieu, une fin, et qu'à un moment donné, je ne dépasserai pas les limites.
0: Oui, c'est ça, même si vous voir sur scène aujourd'hui encore, c'est absolument époustouflant. Vous racontez beaucoup de choses, évidemment, de cet ouvrage, même si vous avez fait le tri dans vos souvenirs, dans vos rencontres, rencontres déterminantes dans votre existence avec André Manoukian. Oui. Vous signez ensemble votre première chanson, 1985, 40 ans pour cette chanson, mais vous fêtez, vous, en 2027, vos 40 ans de scène, de carrière.
1: Oui, c'est pour ça. Alors donc, je vais en profiter, puisque j'aime beaucoup être avec toi, Wendy.
0: Merci.
1: Et je te tutoie, évidemment. Oui, et donc, je vais fêter mes 40 ans de carrière en 2028, sur scène. Je repars en tournée avec des musiciens et puis avec des titres inédits aussi. Donc c'est le retour en musique qui sera pour les 40 ans là, parce que j'ai aussi privilégié ce que je savais faire, c'est-à-dire que mon école de comédie musicale m'a amené à utiliser plusieurs disciplines que j'ai pu faire évoluer dans mes shows, dans mes one woman shows. J'aimais ça aussi terriblement. Et là, je referme la dernière parenthèse et ensuite je retravaille sur la musique.
0: Vous avez beaucoup de dons d'âme et de bonnes ondes qui vous entourent, Liane Folly, et vous rendez d'ailleurs hommage avec beaucoup d'amour, beaucoup de tendresse, beaucoup de gratitude à des personnalités, à des artistes. Je voudrais qu'on écoute une voix d'exception, Morane, dont le prénom, écrivez-vous, chante déjà comme une note tenue, généreuse et impossible à oublier. Vous dites que tout vibre chez elle, et je vais vous faire écouter cette musique qui va vous permettre de rendre un double hommage à la fois à Morane et à Nougaro.

0: C'est très émouvant d'entendre Morane et d'entendre Morane à côté de vous, Liane Folly, parce que j'ai l'impression qu'elle est un peu en vous, toujours.
1: Oui.
0: Et que dire de cette femme qui était une sœur de cœur pour vous?
1: Absolument. Mmh. Et on n'a pas toujours tout, tout su, mais toutes les deux, on ne s'est jamais quittées. D'abord, on a été voisines quand je suis arrivée à Paris, et je l'explique dans le livre.
0: Oui.
1: Et elle est devenue tout de suite une sœur de cœur, même pour André et moi. C'est-à-dire que ça a été une révélation musicale aussi, vocale, extraordinaire. Et puis, on avait ce lien comme ça. Vous savez, parfois, on a l'impression de rencontrer des gens du déjà-vu, comme
0: c'est
1: disent
0: ça.
1: Les Américains.
0: Une
1: des
0: évidence
1: gens,
0: d'avant.
1: Une évidence d'avant. Mais c'est bon aussi pour les coups de cœur. Et voilà.
0: C'était ça entre nous aussi, hein, au départ.
1: Nous aussi, c'était que ça.
0: Oui.
1: Nous, on s'est rencontrés à Ramatuelle, je me rappellerai
0: absolument
1: toute ma vie, le moment où on s'est vus.
0: Oui.
1: Et j'étais persuadée qu'on allait faire une aventure ensemble. C'est ça qui est dingue.
0: Oui.
1: Et pour revenir à Morane, c'est la famille, c'est Nougaro, ce sont des talents bruts. Et j'ai eu énormément de chance de croiser ces gens-là, de travailler avec eux, de partager des moments très intimes avec eux.
0: Rire.
1: Non, mais je veux dire, même Morane, on avait des souvenirs de famille, de... Donc, franchement, dans mon spectacle, eh bien, elle y est
0: aussi,
1: tous les soirs.
0: Absolument.
1: Voilà. Quand je suis sur scène, et ça fait un long moment, où je lui rends hommage parce que j'entends juste, je veux juste qu'on entende sa voix en disant est-ce que c'était une voix, elle, inimitable
0: c'est
1: pour
0: ça,
1: le
0: vous
1: coup.
0: Ne l'imitez pas, absolument.
1: C'est ça. Mais donc, voilà. Puis alors, Michel Legrand, Aznavour, traîner. Enfin, moi, j'ai croisé quand même des talents exceptionnels.
0: Hein. Et un homme aussi avec lequel vous avez une histoire particulière. Et en 1999, vous livrez le premier duo virtuel de la télévision française. C'est un petit bijou. Et je voudrais là encore qu'on écoute quelques secondes. Vous nous parlez ensuite de Daniel Balavoine, dont vous parlez avec beaucoup de cœur aussi dans cet ouvrage.

0: Yann Foulis, c'est un sacrilège que de couper cette chanson. Vous avez une voix incroyable, Yann, une des plus belles voix françaises. Et c'est vrai que cette tessiture avec Daniel Balavoine, il y a une correspondance, il y a encore un ADN commun. Et ça, ça vous porte aussi encore aujourd'hui.
1: C'est très mystérieux. Oui. C'est quelque chose qui vient d'ailleurs. Je me souviens au moment où moi, je faisais juste, j'étais dans le public. J'étais parmi mes copines adolescentes. On découvre ce chanteur qu'on adore. Pour nous, il résonne anglo-saxon. Il a une voix à la Bowie, à la Peter Gabriel. On est fan de Genesis à l'époque, tout ça. Donc, c'est ça. Et en fait, et les mélodies aussi. Et puis, on trouve un guerrier un peu, dans la révolte, un rebelle. Et on adore ça, quoi. On aime bien. Il ouvre tout le temps sa bouche ouais. Pour dire des choses vachement bien. Ouais. Il prend soin de la jeunesse. Enfin, voilà. Et puis, tout d'un coup, le départ. Et là, c'est vrai que je me dis un jour, je ne sais pas quand, ni où, ni comment, mais un jour, je lui rendrai hommage. Mais comme si c'était déjà quelque chose de fait. Alors, d'ailleurs, à ce sujet, j'aime beaucoup, parce que je vais quand même citer mon frère, qui a un rôle important dans Philippe. Ma vie et aussi dans ma carrière, Philippe, et qui dit un truc que j'adore. Il dit de toute façon, le temps n'existe pas et nous sommes déjà tous morts. Mmh. Ce qui est formidable parce que ça permet de prendre du recul. Alors, vivre l'instant présent, c'est bien, mais je veux dire, Balavoine, c'était une certitude. Et quand j'ai choisi cette chanson, en plus, c'était pas un de ses tubes. Donc, c'était encore plus périlleux, je dirais. Oui. La maison de disques, alors, elle était pas du tout d'accord. Enfin, tout ça, je l'explique, d'ailleurs, dans mon livre. C'est une évidence. Ouais. Et quand j'entends, et je vous assure que c'est vrai, je suis assise en face de vous, vous avez démarré le truc, et j'ai eu des frissons dans tout le corps quand j'ai entendu sa voix auprès de la mienne, parce que Nagui avait réussi un tour de force exceptionnel, et c'était le premier vraiment duo virtuel à la télé française, oui.
0: Je vous souhaite de continuer à nous faire vibrer, rire, vibrer, enchanter, ça c'est sûr, Liane Folie, émouvoir, à aimer, bien sûr. En bonne Sagittaire, vous racontez aussi combien vous êtes porté par le voyage, par les rencontres, par les aventures. Mm-hmm. La droguerie du sourire, chère Liane, c'est une histoire de vie lumineuse et solaire. Une femme artiste qui dit merci, et c'est rare, à tous ceux qui l'ont fait s'épanouir dans le temple de votre enfance. Vous lirez dans ces pages vos hommages à Brigitte Bardot, merci, à Daniel Lévy, à Robert Hossein, à Grégory Lemarchal, à Belmondo, à Delon. C'est très beau, évidemment, vos parents qui sont là.
1: Ce sont les héros.
0: Les héros.
1: De la droguerie du sourire.
0: Merci, chère Liane Folie.
1: Merci, chère Wendy. À bientôt.
0: Chez Stock. Et pardon, vous partez à Reims pour les dédicaces.
1: Oui, tout de suite, je m'en vais à Reims, au Domaine des Crayères. Formidable.
0: Merci, Liane.
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4: Tiens, je vous emmène en Corrèze. La commune de Connac lance un appel à candidature pour participer à Respire Art. C'est un événement artistique qui fait son retour et qui se tiendra du 23 août au 6 septembre. Bon, vous allez me dire, j'ai un petit peu de temps. Bah, pas tant que ça, parce qu'on recherche des peintres, des sculpteurs, des photographes, des plasticiens, des créateurs de tous horizons qui seront invités à se faire connaître pour participer à ce rendez-vous qui est en pleine préparation. Et pour se faire connaître, vous contactez tout simplement la mairie de Connac qui vous expliquera ensuite comment les rejoindre pour faire la fête à la fin de cet été 2026. De bonnes affaires, de la solidarité aussi, c'est ce qu'on vous propose sur la commune de Nexon, on est de retour en Haute-Vienne, avec le Secours catholique qui organise une grande braderie qui va se dérouler à partir de vendredi dans ses locaux à Nexon. Ça se passera de 10h à 17h avec des affaires à faire autour de vêtements, d'objets du quotidien, des accessoires, de nombreuses trouvailles aussi que vous allez pouvoir faire tout au long de la journée. Rendez-vous dès ce vendredi 30 mai de 10h à 17h au Secours catholique de Nexon.
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Madonna avec Vogue pour bien débuter notre après-midi ici sous le soleil qui réapparaît. Oui, c'est vrai qu'il nous a manqué. Hein. Et puis vous allez le voir, il ne va pas se manquer les jours prochains. Vous l'avez sans doute repéré dans nos météos. On fera le point d'ailleurs tout au long de cet après-midi avec des infos, juste ce qu'il faut, des bons plans, des infos pratiques aussi avec, tiens, ce rendez-vous Les Échos du Limousin. Aujourd'hui, Alain Ginestet nous parle des navettes du syndicat. Si ça vous interpelle, rendez-vous juste après Opus, Life is Life, ainsi qu'Amir, sa nouvelle chanson qui s'appelle À la parfaite. Ici, on vous souhaite un bel après-midi. Je fais ça.

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1: On parle mobilité ce matin dans les Échos du Limousin.
2: Oui, mobilité sur le plateau de Mille Vaches, où c'est pas toujours simple de se déplacer, surtout si on n'a pas de voiture, ou qu'on ne peut plus conduire, ou qu'on est sans connaissance, sans proche à proximité, etc. Il y a des initiatives déjà mises en place depuis longtemps, mais la dernière en date n'a que quelques jours, et on la doit au syndicat de la montagne Limousine.
1: Alors, qui vient de lancer les navettes du syndicat, c'est ça?
2: C'est ça, c'est un service de transport associatif avec un minibus qui a commencé le week-end dernier, c'est pas vieux, et qui compte s'étendre en fonction des besoins. C'est pour ça d'ailleurs qu'il y a ce soir une réunion d'information à la salle des fêtes de Tarnac. Comment ça marche? Paul Clévy est salarié de l'association.
3: C'est des navettes régulières effectuées avec des minibus 9 places prêtés par des associations du plateau de Mille Vaches et conduites par des bénévoles du syndicat de la montagne Limousine. Et l'idée, c'est de rejoindre, de relier des bourgs du plateau de Mille Vaches vers d'autres villes présentant des services qu'on n'a pas dans nos communes, en particulier les marchés, celui de Feltin vendredi matin, le marché des Moutiers le samedi matin. Mais aussi, par exemple, on va aussi à Perlevade depuis Faux et Gensioux pour rejoindre des ressourceries, le planning familial, les médecins. Donc voilà, en gros, pour principe.
2: Le tarif, c'est 2 euros par trajet, une somme, une sorte de participation aux frais inéluctable, évidemment. Il faut bien payer l'essence, etc.
4: Forcément.
2: Mais qui reste relativement, même assez modeste.
4: Alors, Alain, question. Est-ce que ce n'est pas plutôt au pouvoir public, finalement, de mettre en place un tel service?
2: Pour tout vous dire, je me suis moi-même posé cette question, qui est assez logique, légitime, je trouve. Ouais. D'autant que le syndicat de la Montagne Limousine est une association, on va dire, militante, qui existe depuis 2019, à qui on a quelquefois reproché de jouer contre les institutions en place. Pas du tout, répond Paul Clévy. C'est pas contre, c'est en complément d'eux.
3: Nous, on a envie de, en tout cas, mailler le territoire plus finement, parce qu'on est dans des zones très rurales. Et donc, nous, on veut se mettre en complément, ce qui fait que, par exemple, nos navettes qui emmènent au marché, on les a coordonnées avec les horaires des bus régionaux et les trains aussi qui passent par Émoutiers, qui vont direction Ussel et Limoges.
2: Pareil côté Corrèze, il y a un bon service de transport à la demande dans les Comcom de Haute-Corrèze Communauté et V2M, Vézère, Monédière, Mille Sources. Il ne s'agit pas de les concurrencer, mais donc de proposer ces navettes sur des circuits pas pris en compte sur ces transports à la demande ou les jours où ils n'existent pas, le week-end par exemple. Le syndicat de la Montagne Limousine cherche aussi des chauffeurs bénévoles pour ce minibus. Il s'agit de constituer finalement un groupe de bénévoles solide autour de Tarnac et Perlevade. Il en sera donc question aussi ce soir à 18h30 à Tarnac au cours de cette réunion d'information.
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0: Extrait de son nouvel album, Florent Pagny, je sais qui je suis. Vous allez dire que nous aussi, hein. On sait à peu près où se situer, hein. Les infos, le flash, c'est dans 5 minutes, juste après Patricia Cass.
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1: Oh, ils l'ont toujours pas digéré, hein, les États-Unis. Mais c'est un 20 mai qu'est déclaré l'indépendance de Cuba. Musique, maestro ? Oui, Cuba Libre, c'est toujours pas gagné, mais l'île est indépendante, en principe, depuis le 20 mai 1902. Il est 14h, on retrouve le flash d'actu de ce mercredi.
2: Ce drame ce matin à Toulon, une mère et ses trois enfants sont morts après une chute de leur appartement au 13e étage. Selon les premiers éléments du procureur, la mère se serait jetée par la fenêtre avec ses enfants. La femme aurait récemment présenté des symptômes psychiatriques et dépressifs. Une enquête pour meurtre par incendie est ouverte. C'est un vaste coup de filet qui s'est déroulé aujourd'hui dans l'affaire des violences dans le périscolaire parisien. 16 personnes sont en garde à vue depuis ce matin, toutes rattachées à l'école Saint-Dominique du 7e arrondissement de Paris. Certains des gardés à vue étaient déjà suspendus de leur activité. Plusieurs enquêtes sont ouvertes pour des faits de viol, de violence et d'agression sexuelle sur des enfants. Coup de filet ce matin sous la direction de la Brigade de protection des mineurs de Paris. La circulation du virus Ebola présente un risque élevé en République démocratique du Congo, mais un risque faible au niveau mondial, selon l'Organisation mondiale de la santé. Le virus soupçonné d'avoir déjà tué 139 personnes, contaminé 600 autres. La France réagit aussi. Première mesure de précaution à Mayotte, bien que le risque de propagation soit jugé très faible sur l'archipel. Face à la flambée du prix du gaz, du carburant et des engrais, la FNSEA réclame la réouverture immédiate des négociations commerciales. Le syndicat agricole demande une revalorisation des prix payés aux producteurs pour préserver les exploitations françaises. Et puis après 6 concerts complets pour son grand retour après 16 ans d'absence, Dorothée annonce 9 nouvelles dates à l'automne. Elle sera présente dans plusieurs villes de France.
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4: Une soirée avec un ciel clair en Limousin, une seconde partie avec un ciel un tout petit peu plus voilé, nous dit Météo France. Des températures minimales entre 6 et 12 degrés. Demain, le soleil domine largement du matin au soir. Des températures estivales, nous aurons 25 degrés du côté d'Aigleton. Comptez 27 degrés si vous êtes à Nexon ainsi qu'à Limoges. Il fera 29 degrés du côté de Tulle. La température la plus élevée, qui est une température estivale annoncée par Météo France, sera pour Brive avec 30 degrés sous le soleil.
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0: Il était au cœur des années 80, tout comme le soir d'ailleurs. Entre 19 et 20 heures, ici, la radio vous offre un 100% années 80 tous les soirs, présenté par Laurent Petit-Guillaume du lundi au vendredi, entre 19 et 20 heures. La suite dans l'immédiat est en chanson française, 3 à la suite, pour un gros plaisir avant les infos pratiques. On écoutera Joe Dassin, Vanessa Paradis, et dans un instant...
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0: Bernard Lavillier, son noir et blanc.
1: Ils font rire les enfants, mais pas les dictateurs.
0: Il arrive dans un instant.
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1: Direction Curemonte, nous sommes en Corrèze pour la fête de la nature qui se poursuit ce dimanche 24 mai avec une matinée qui va être dédiée à la biodiversité curemontoise. Comme le temps va être magnifique, partir en matinée, observer la nature pour une balade qui s'élancera à partir de 9h et jusqu'à midi dans la vallée de la Sourdoire par exemple, avec une observation des champs d'oiseaux qui vous est proposée. Vous allez aussi pouvoir découvrir quelques plantes typiques à notre région, des insectes et les reptiles qui peuplent nos forêts. Une sortie guidée avec un agronome qui s'appelle François Fuchs qui vous prévoit une petite marche de 5 km pour découvrir encore mieux la nature. C'est une grande fête qui se prépare ce dimanche 24 mai. L'association Trait d'Union organise elle sa malle au trésor à Limoges ce samedi et ce dimanche 25 avenue du Maréchal de Lattre de Tassigny. C'est là où se trouve cette association qui organise un grand vide-grenier qui permettra de récolter des dons pour aider les enfants atteints de cancer.
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0: Poum, et voilà qui lance les hostilités du soleil pour les prochains jours. Et puis, si vous avez envie de bien en profiter, bien sachez qu'on fête la nature. C'est même la 20e édition de la fête de la nature en ce moment. C'est dans toute l'Europe. Et la communauté de communes Briançon-Sud-Haute-Vienne a pris la balle au bon. Vous invite à découvrir un programme d'animation gratuite, chouette comme tout. C'est à partir d'aujourd'hui et c'est jusque ce samedi, dimanche, avec à Glanche, par exemple, l'inauguration d'un verger communal. Ça, c'est aujourd'hui. Demain, à Saint-Hilaire-Bonneval, une balade bien faite sur les propriétés curatives des plantes. Et puis une petite initiation à la marche nordique à Pierre-Buffière. On vous attend le 23 mai, c'est une découverte botanique, ou encore à Saint-Genès-sur-Rozelle. Balade botanique également, plus d'infos sur briançon-sud-haute-vienne.fr. La suite en musique sur votre radio, ici Limousin, avant le flash de 15h, les U2, La Filetta et Francis Cabrel, et puis Marc Lavoine dans un court instant, juste après ça.
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1: Joyeux anniversaire au maître, enfin le maître, l'unité de mesure. Oui, en 1875, le 20 mai, c'est la signature d'un traité international à Paris sur la Convention du Mètre qui établit une autorité mondiale dans le domaine de la métrologie. Voilà. Alors le pouce, la coude, le pied aussi essaye de reprendre un peu le dessus, mais l'unité reste la référence dans une grande majorité de pays, à savoir le mètre. Il est 15h, l'heure de retrouver l'actu de ce mercredi 20 mètres. Non, c'est pas ça, le flash.
2: Une enquête ouverte contre Dominique de Villepin. Alors qu'il était ministre des Affaires étrangères entre 2002 et 2004, il avait reçu une statuette et un buste, cadeau qu'il a gardé. Enquête ouverte pour recel de détournement de fonds publics. Dominique de Villepin reconnaît que c'était une erreur. Il a rendu ses statuettes au Quai d'Orsay. 16 personnes placées en garde à vue ce matin dans l'affaire des violences dans le périscolaire parisien. Toutes ces personnes rattachées à l'école Saint-Dominique à Paris. Coup de filet de la brigade des mineurs. Patrick Bruel devrait faire une parenthèse dans sa carrière le temps que la justice soit rendue. Les mots du maire de Paris, Emmanuel Grégoire, ce matin. Le chanteur, visé par plusieurs plaintes pour viols et agressions sexuelles, devrait annuler ses concerts lui-même, estime le maire. Le chanteur doit entamer sa tournée à Paris en juin et en octobre. La situation concernant Ebola est une urgence de santé publique de portée internationale, mais ce n'est pas une urgence pandémique. Déclaration du directeur de l'Organisation mondiale de la santé, alors que près de 600 cas et 139 morts sont soupçonnés d'être liés à l'épidémie d'Ebola en République démocratique du Congo. La France prend des mesures de précaution à Mayotte. Attention sur la route ce week-end. Vous prévoyez peut-être de partir en ce week-end de la Pentecôte. Bison futé, voie rouge dans le sens des départs. Journée difficile, surtout vendredi dans le Grand Ouest et sur le pourtour méditerranéen.
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4: Une soirée avec un ciel clair en Limousin, une seconde partie avec un ciel un tout petit peu plus voilé, nous dit Météo France. Des températures minimales entre 6 et 12 degrés. Demain, le soleil domine largement du matin au soir. Des températures estivales, nous aurons 25 degrés du côté d'Aigleton. Comptez 27 degrés si vous êtes à Nexon ainsi qu'à Limoges. Il fera 29 degrés du côté de Tulle. La température la plus élevée, qui est une température estivale annoncée par Météo France, sera pour Brive avec 30 degrés sous le soleil.
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0: John Travolta qui a été mis à l'honneur cette année à Cannes, et puis Olivia Newton-John, les souvenirs avec Summer Nights. La suite est tout en français. Ici vous offre trois refrains francophones en suivant et sans pub, s'il vous plaît. Attention, c'est parti. Tout à l'heure, Philippe Lafontaine pour son cœur de loup, Stilto, Il faut que tu m'aimes, et dans un instant, Indochine. Le troisième sexe arrive là dans une minute.
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4: Et donc, on fera une petite balade par Saint-Martin-Térissus. On ira en Bazac à l'étang de Jonas. Et on reviendra donc 35 km environ de balade.
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1: Voici trois infos pratiques. On va parler piscine. En raison du championnat subaquatique qui aura lieu ce week-end, la piscine municipale de Beaublanc sera exceptionnellement fermée au public samedi, dimanche et lundi 23, 24 et 25 mai. En revanche, si vous voulez faire un plouf, rassurez-vous, la piscine de Saint-Lazare sera quant à elle ouverte au public durant ces trois jours, de 9h à midi et de 14h à 18h. Il n'y avait plus de poste à Ambazac, c'était vraiment la galère. Plus d'un an après la fermeture du bureau communal, notez que Ambazac accueillera de nouveau les services de la poste à partir du jeudi 28 mai. Et puis on va parler du festival des commerçants qui revient ce vendredi et ce samedi dans les rues du centre-ville de Limoges, ainsi qu'au centre commercial Saint-Martial. Ce sont les professionnels qui proposent ce marché dehors de 11h à 19h. Notez que les rues Autompéconnet et Darnay seront donc fermées à la circulation vendredi et samedi de 11h à 19h.
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0: sur votre radio, ici. Passez un chouette après-midi. Tout à l'heure, aux alentours de 16h10, on fera la connaissance d'un ostéopathe du CAB qui était aussi un grand nageur et qui deviendra un grand photographe. Vous l'écouterez, il est notre limousin formidable du jour. Il s'appelle Pascal Serra. Il est aussi à retrouver sur ici.fr ou notre application ici. Avant le flash de 16h et les grands titres de l'info de ce mercredi, le trio gagnant, le voici, Daniel Lavoie avec Garou et Fiori pour Belle, Myla Cyrus et les Gold dans un court instant.
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1: Joyeux anniversaire à vous si vous êtes né un 20 mai, vous vous rendez compte? Vous êtes né le même jour qu'Honoré Balzac. Son nom de plume, Honoré de Balzac, on l'aurait deviné. Hein, qui est né un 20 mai aussi, le grand et bel acteur James Stewart. Allez, il faut y aller maintenant. Il est 16h, les grands titres de ce 20 mai 2026.
2: Après le maire de Paris, c'est au tour des maires de Nancy et de Marseille de se positionner contre la venue de Patrick Bruel dans leur ville. À Marseille, Benoît Payan demande au chanteur d'annuler lui-même son concert dans sa ville. À Nancy, Mathieu Klein compte sur la clairvoyance des organisateurs pour suspendre la tournée. La pression s'accentue sur Patrick Bruel, visé par plusieurs plaintes pour violences sexuelles. 2800 patients appelés à se faire dépister dans la Manche. Ils ont consulté dans un cabinet dentaire de Cherbourg en Cotentin, fermé pour des manquements aux règles d'hygiène et de désinfection du matériel. L'Agence régionale de santé assure que le risque est faible, mais elle invite quand même les patients à se faire dépister. Pour les hépatites B, C et le VIH, le dentiste est lui suspendu pour 5 mois. Voilà un autre prétendant au poste de président de la République visé par une enquête. Après Édouard Philippe, depuis le début du mois, cette fois-ci c'est Dominique de Villepin qui est dans le viseur du parquet national financier. Entre 2002 et 2004, alors qu'il était ministre des Affaires étrangères, il avait reçu des statuettes, des cadeaux qu'il n'aurait pas dû garder à titre personnel. Des candidats aux municipales de la France Insoumise visés par une campagne de désinformation lors des dernières municipales à Marseille, Roubaix, Toulouse. Selon nos informations, les enquêteurs ont identifié une société israélienne ayant permis cette campagne de désinformation. On ne connaît pas encore les commanditaires. Et puis c'est une affaire qui roule pour l'usine Stellantis de Rennes. Elle va produire d'ici 2 ans des voitures du constructeur chinois Dongfeng. Les syndicats demandent des garanties d'embauche.
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4: Une soirée avec un ciel clair en Limousin, une seconde partie avec un ciel un tout petit peu plus voilé, nous dit Météo France. Des températures minimales entre 6 et 12 degrés. Demain, le soleil domine largement du matin au soir. Des températures estivales, nous aurons 25 degrés du côté d'Aigleton. Comptez 27 degrés si vous êtes à Nexon ainsi qu'à Limoges. Il fera 29 degrés du côté de Tulle. La température la plus élevée, qui est une température estivale annoncée par Météo France, sera pour Brive avec 30 degrés sous le soleil.
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0: Alors finalement, famille ou pas famille, à vous de voir et de faire au mieux. Hein, on compte sur vous. C'était Charles Doré à l'instant. Et à venir sur votre radio ici, on écoutera Adèle ou encore les Level 42. Mais auparavant, on tenait vraiment à vous présenter le parcours un peu hors norme, mais formidable, hein, d'un monsieur qui est aujourd'hui photographe, mais qui est passé par la nage, l'ostéopathie, le kiné, avant de s'installer définitivement comme photographe. Stéphane Pigato a croisé le destin pas banal de Pascal Serra. Il est le Limousin formidable du jour.
1: Pascal Serra, ostéopathe à Brive et photographe amateur.
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1: Mon père faisait des photos, on faisait des soirées diapo à la maison et ça m'a toujours fasciné, ces couleurs, c'était de la couleur à l'époque. Sur un Noël, le Père Noël m'a amené un petit Instamatic Kodak et un très joli livre sur la Corrèze avec des photos en papier glacé.
3: Au départ, ça reste du loisir, la photo, hein, que vous pratiquez comme ça depuis l'enfance. Mais il faut quand même bien travailler, rentrer dans la vie active. Donc, ostéopathe, pourquoi c'était quelque chose que vous avez toujours voulu faire ou c'est arrivé un peu par hasard comme ça dans la vie?
1: Ah non, c'est pas arrivé par hasard. J'étais nageur de haut niveau, j'étais parti pour aller faire prof de gym à Clermont, je me casse un genou en moto, donc pas pour pouvoir passer le concours. J'ai fait beaucoup de kiné, j'ai dit tiens c'est pas mal ça, et je suis rentré à l'école de kiné à Vichy. Et aussitôt les études de kiné terminées, je me suis inscrit en école d'ostéo à Lyon, j'ai terminé à Marseille, je me suis installé en 86 à Brive.
3: Comment vous en arrivez à devenir l'ostéopathe du C à Brive, qui est un club professionnel de sport quoi.
1: Oui.
3: C'est pas le club du coin, quoi.
1: J'avais un ami qui travaillait à Ussel. Il y avait un sport études rugby à Ussel. Et donc, il y avait plein de brivistes, des juniors, qui étaient soignés par lui. Et il m'a dit, il faut que tu t'en occupes. Donc, ces gars-là sont venus. Et j'aurais dit, mais en junior, il y a quelqu'un qui vous suit? Non, il y a personne. Moyennant un survêtement, j'ai fait la saison avec eux. Et des joueurs de première qui étaient blessés, ils reprenaient, ils faisaient la réathlétisation, on n'appelait pas ça comme ça à l'époque, mais en National B. À la fin de la saison, le président est venu me voir, il m'a demandé est-ce que tu ne voulais pas t'occuper de l'équipe première l'année prochaine. Voilà, j'ai continué jusqu'à il y a 2 ans, où là j'ai arrêté après 38 ans de club.
3: Mais vous n'en avez quand même pour autant jamais lâché la photo, parce que même quand vous êtes dans cette période-là, grosse période avec le CA Brive, vous continuez mine de rien quand même à prendre des petites photos.
1: Il y a beaucoup de photos en réserve dans le bus, quand on est vraiment inside dans le club, on pouvait faire un peu ce qu'on veut.
3: Le côté sportif de haut niveau, entre guillemets, s'arrête pour vous. Vous continuez à travailler quand même en tant qu'ostéopathe.
1: Bien sûr.
3: Et ça vous libère du temps pour faire de la photo. Et c'est à ce moment-là de votre vie que là, vraiment, vous décidez de vous plonger vraiment dedans.
1: C'était avant, parce que c'est en 2013 où j'ai voulu aller faire des stages, me former à la photo. J'ai appris à me servir du mode manuel de mon appareil photo. 2014, j'ai rencontré des photographes, j'ai fait des stages avec des photographes de l'AFP. Ça a été long, mais j'ai réussi.
3: Selon vous, qu'est-ce qui fait une belle photo?
1: Selon moi, elle est belle ou elle n'est pas belle.
3: Tout simplement.
1: Tout simplement, voilà.
3: Et la photo que vous aimeriez faire?
1: Il y en a beaucoup que j'aimerais faire. Mes premiers instants, c'était quand même la photo de rue. Il y a des gens qui arrivent, qui se mêlent à d'autres ou qui se mêlent au paysage et qui font que d'un seul coup, clac, on prend un truc qu'on reverra jamais. J'en ai une, celle de Paris, place de la Concorde, des zébras au sol, des passages cloutés, des places de parking et un monsieur qui arrive avec un manteau blanc et noir à carreaux.
3: Est-ce qu'il y a un pays qui vous ferait envie justement pour aller faire des photos?
1: Moi je suis à Estivaux, on est à Estivaux là, c'est ma source d'inspiration.
3: Il n'y a pas besoin
1: d'aller au bout du monde, partout on peut faire des photos.
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0: Ouais, oui, bon, voilà une musique qui ressemble à la musique de James Bond. Bah, bon, on vous la fait pas, hein. Oui, c'est la bande originale de Skyfall avec Adele à l'instant. Et après le britannique invincible James Bond, il nous faut compenser. Mais vite, hein. Avec humour, messieurs les Anglais. Trois chansons françaises à la suite. France Gall, il jouait du piano debout. On écoutera Les Enfoirés, L'île au trésor. Mais juste après ça.
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0: Schmoll, Eddie Mitchell est ici dans une minute. Le temps de prendre la route.
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1: Le pôle culturel du Sel lance un concours photo ouvert à tous, Dominique.
2: Oui, en effet, Régis, c'est un beau thème cette année, les jardins. Le pôle culture de la ville du Sel organise un concours photo gratuit, ouvert à tous les photographes amateurs de Corrèze et pas besoin d'être expert. Cette année, eh bien, le thème s'inspire du centenaire de la disparition de Claude Monet. À vous de choisir votre jardin et d'en proposer votre vision. Les photos retenues seront bien sûr exposées à la Microfolie du Sel du 8 juillet au 5 août. Et il y a deux prix à la clé, le prix du jury, le prix du public, remis le 29 juillet. Il vous faut envoyer sa photo, votre photo, dès maintenant et avant le 21 juin. Le règlement sur le site UCEL 19. Alors, faites comme moi, sortez vos appareils. Les jardins de Corrèze n'attendent plus que vous, Régis.
1: Clic, clac, merci Dominique, ambassadeur ici Limousin.
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0: Perrault nous dit adieu, une petite chanson pour une grande séparation, ou peut-être l'inverse. Il faut toujours se méfier des superlatifs en matière de taille. La preuve avec nos grands humoristes, Franck Dubosc et Adèle Fugazzi. Ils ont relevé comme ça, rien que pour le rire, les anomalies qui vont avec les tailles en règle générale. L'humour donc en petit tube aujourd'hui, la grande Fred Ballard.
1: Annick, Tom a 12 ans, tu lui mets du combien ? Du 17 ?
2: Voilà, comme quoi il n'y a pas que la taille qui compte, hein, surtout à 12 ans, quand t'as pas l'âge de ta taille, ni la taille de ton âge, et que tes parents essayent de te trouver des vêtements adaptés.
3: Quand je vais avec mon grand garçon qui a 8 ans, par exemple, « Bonjour monsieur, voilà mon garçon a 8 ans, je cherche des habits. »« Très bien, on va aller lui chercher du 10 ans. »« Vous avez pas du 8 ans ?»« Oui, on a du 8 ans, monsieur, bien sûr. »« Pour les 6 ans. » Il n'y a pas un mec qui s'est dit « Tiens, je vais faire des fringues de 8 ans pour les gamins qui ont 8 ans. » Vêtements, hein.
2: Oui, et puis si on pouvait demander aux gamins de 8 ans de ne pas dépasser la taille qu'ils sont censés avoir à 8 ans, ça arrangerait tout le monde, hein. Et on ne parle pas des gamins de 8 ans trop petits, le mot petit étant à prendre avec des petites pincettes.
4: Des fois, on dit pas une heure, hein, on dit une petite heure. Alors là, pourquoi ? Qu'est-ce qu'il y a de plus petite que l'heure normale ? Parce que l'heure, c'est l'heure. C'est quoi, oh ? Elle est en maternelle, l'heure ? Elle débute dans l'heure ? Il y en a même qui disent une bonne heure. Alors là, c'est une heure avec des grosses aiguilles.
2: Bon, ben on va présenter Adèle Fugazzi à Franck Dubosc. Hein. Il va avoir plein de petits trucs à se dire et des grosses vannes à nous sortir pour faire marrer petits et grands de 8 à 107 ans.
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0: Lewis à l'instant sur votre radio, ici Limousin, et la suite sera avec un point sur l'info dans moins de 10 minutes, il sera déjà 17h. Le temps pour nous de déguster, et le mot est faible, Jermaine Jackson et Piazzadora, ainsi qu'Mpokora.
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0: Certaines de ces personnes étaient déjà suspendues de leurs fonctions. C'est la brigade des mineurs qui a mené ces interpellations, Mathilde Boucrenne.
1: Oui, il s'agit de garde à vue pour des faits de gravité et de nature différentes, c'est ce qu'indique le parquet. Sans préciser s'il s'agit de faits de maltraitance ou de violence sexuelle, le parquet n'indique pas non plus s'il y a des animateurs, s'il n'y a que des animateurs périscolaires parmi ces 16 personnes. Cette école Saint-Dominique, c'est l'une des plus touchées par ce scandale de violence sexuelle. Elle a fait l'objet d'un épisode de cache-investigation diffusé fin janvier. Une journaliste en caméra cachée avait notamment filmé une animatrice en train d'embrasser sur la bouche un petit garçon. C'est de cette façon que de nombreux parents ont découvert la situation et ont porté plainte. 16 personnes placées en garde à vue, c'est un coup de filet inédit dans cette affaire. Un parent d'élève nous exprime d'ailleurs son soulagement. Cette vague d'interpellations intervient quelques jours après la prise de parole de la procureure de Paris qui annonce que des enquêtes ont été ouvertes dans 84 écoles maternelles de la capitale, une vingtaine d'écoles élémentaires et une dizaine de crèches.
0: Les précisions de Mathilde Boucrel pour tenter de rassurer les parents. La mairie de Paris a lancé c'est lundi dernier une convention citoyenne. 80 parents y prennent part pour réfléchir à la protection des enfants dans les écoles. Rappelons que le reste de la France n'est pas épargné par les violences commises par des animateurs dans les écoles. L'ambassadeur d'Israël convoqué par la France pour faire part de son indignation après des images qui font réagir cet après-midi. Celles de militants de la flottille pour Gaza en détention, mains liées, à genoux, tête baissée. Image partagée par le ministre israélien de la Sécurité intérieure. Bienvenue en Israël, lance-t-il. Les militants ont tenté de briser le blocus imposé par Israël sur la bande de Gaza. Une enquête ouverte contre Dominique de Villepin, alors qu'il était ministre des Affaires étrangères entre 2002 et 2004. Il avait reçu une statuette et un buste, cadeau qu'il a gardé. Enquête ouverte pour recel de détournement de fonds publics. Dominique de Villepin reconnaît que c'était une erreur. Il a rendu ses statuettes au Quai d'Orsay. La circulation du virus Ebola présente un risque élevé en République démocratique du Congo, mais un risque faible au niveau mondial, selon l'Organisation mondiale de la santé. Le virus soupçonné d'avoir déjà tué 139 personnes, contaminé 600 autres. La France réagit aussi. Première mesure de précaution à Mayotte, bien que le risque de propagation soit jugé très faible sur l'archipel. Des dépanneuses de toute la France vont converger vers Paris demain. Opération Escargot dans la matinée sur le périph pour faire entendre leur mécontentement face à la hausse des prix du carburant. Manif alors que le Premier ministre Sébastien Lecornu doit annoncer demain justement de nouvelles aides pour les secteurs les plus en difficulté. Et puis c'est peut-être votre Madeleine de Proust, la chanteuse Dorothée, déjà en tournée, prolonge 9 nouvelles dates entre novembre et décembre à Caen, Lille, Dijon et à Rouen notamment.
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3: Et sur l'appli Ici, vous trouverez aussi peut-être quelques infos sur la météo, mais on va regarder ça un petit peu plus ensemble dans le détail, là, maintenant, tout de suite, avec un voile nuageux quand même annoncé pour la nuit prochaine. Ça ne nous permettra pas de voir les étoiles. En revanche, c'est un vent d'est qui va s'établir localement modéré, des températures qui restent aussi modérées le matin, mais vous allez l'entendre, il y aura un grand écart entre les températures du matin et celles de l'après-midi. On n'attend pas plus de 12 degrés demain au lever du jour à Limoges. Demain, jeudi 21 mai, temps ensoleillé du matin jusqu'au soir. Ça fait partie des bonnes nouvelles, ça va faire du bien. Établissement donc d'un vent d'est toujours modéré sur Limoges et puis il s'atténuera dans la journée. Température demain comprise entre 25 et 28 degrés. Donc une belle amplitude hein, entre le matin et 20 degrés hein, entre le matin et l'après-midi. On attend 30 degrés demain sur le bassin de Brive.
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3: Non, ça n'est pas l'heure de la sieste, mais pourtant le grand sommeil est là. C'est la chanson d'Étienne Dao, bien sûr.

0: le saxophone qu'on entend là à l'instant, celui d'Étienne Dao. Oui, ben c'est un jouet peut-être, mais en tout cas, ça le fait dans la chanson L'impeccable grand sommeil, 17h08.
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0: Oui, mais pas tout seul. Thibaut Aragon pour la réalisation de cette émission. Saluons comme il se doit Maïssa au 34-5000. Bienvenue aussi dans ce 34-5000 qui est le lien entre vous et moi. Également sur l'appli WhatsApp. Bienvenue et bon début de soirée qui rime avec le retour du soleil. Vous l'entendez, du beau jour. Et puis des belles chaleurs avant peut-être les orages. Vous dites, mais qu'est-ce qui leur prend? On parle déjà d'orage, il fait pas encore assez chaud comme ça. C'est qu'on a la parade en fait en Limousin. On sait comment faire pour ne pas être électrocuté par la foudre. Ici, un paratonnerre innovant, on vous présente dans le test du jour avec Alexandre Pain d'ici quelques instants. Orage donc, mais pas désespoir, tout s'en va. Gaëtan Roussel, et juste après, on vous présente ce magnifique trouvaille, hein, l'île Yoni Flash Mac.
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0: s'en va, Gaëtan Roussel. Bienvenue parmi nous, c'est Ici Limousin que vous écoutez. Nous, on va écouter un garçon qui a craqué pour nous, pour Ici Limousin, pour le test du jour. Un vrai coup de cœur, enfin plutôt un vrai coup de foudre, quoi. Alexandre Pain.
1: On parle de foudre, effectivement, sur votre radio Ici Limousin, avec une société qui est à Limoges, qui a développé un paratonnerre innovant, un paratonnerre pas comme les autres. Michael Trouba, vous êtes le président, vous êtes à l'origine de la conception de ce paratonnerre. Qu'est-ce qu'il a de particulier? Qu'est-ce qu'il a d'innovant, de différent par rapport aux autres?
2: Alors, le paratonnerre donc, qui s'appelle le Ioni Flash Mac est un paratonnerre avec une technologie donc basée sur un concept sans électronique et qui va être capable, grâce à la collecte de charges d'espace lorsque l'orage approche, en fait, de charges électriques, de pouvoir générer ce qu'on appelle un traceur ascendant qui va aller capter la foudre plus haut. Qui dit capter la foudre plus haut dit qu'on va pouvoir protéger sur un rayon de protection un peu plus large, de l'ordre de la centaine de mètres en fait.
1: Alors imaginons, on l'a devant nous cet appareil, ça ressemble à une sphère avec cinq broches qui partent de cette sphère, une broche sur le dessus également. Imaginons, là on se met dans la configuration, la foudre tape dessus. Qu'est-ce qui va se passer exactement?
2: Alors donc à l'approche de l'orage, lorsque la foudre commence à descendre du nuage, le paratonnerre va donc, comme je disais, émettre son traceur, capter la foudre et la collecter sur son axe central. Et l'évacuer en fait ensuite le long de l'axe, qui est une pièce unique en fait, un axe voilà, qui est traversant mécaniquement. Et donc le courant de foudre va passer par cet axe et être relié au conducteur de terre et évacué dans la prise de terre de façon sécuritaire. En l'absence de paratonnerre, le risque est grand parce que du coup la foudre descend du nuage de la même façon et vient venir impacter un élément en dessous. Donc ça peut être le bâtiment, une antenne sur le bâtiment, une cheminée, la toiture, et donc avec différents dommages possibles, soit des parts d'incendie, destruction de matériaux, explosions, qui peuvent être plus ou moins graves, mais assez dommageables, voire très dommageables, donc pour déjà le bâtiment et pour les personnes à côté. C'est du made in Limoges, hein, au niveau de la conception et puis de la fabrication. Tout est donc fabriqué ici et effectivement, nos produits sont reconnus mondialement s'installent sur des monuments prestigieux. Donc, vous avez évoqué la Tour Eiffel, il y a aussi Notre-Dame de Paris à Paris, la cathédrale. Aussi, la Tour Belém à Lisbonne, des différents sites, des champs solaires en Asie, la Cité Interdite à Pékin. Voilà, différents sites où nos produits permettent de protéger les bâtiments et les personnes aux alentours.
1: Hyper intéressant, et vous avez découvert ça grâce à votre radio Ici Limousin. Très belle journée à vous.
0: Ouais, c'est chouette de savoir, en plus on est fiers, hein, Cocorico, savoir qu'il y a un petit bout de Limoges un peu partout dans le monde et qui protège les gens, ça c'est encore mieux. Ioni Flash Mac, c'est tout à fait ici à Limoges, c'est chouette, et c'est sur un site internet que vous trouverez france-paratonnerre, il faut le mettre au pluriel.com, et puis vous taperez Ioni Flash, Ioni Flash. Ioni Flash, comme ça se dit quoi. 17h15, vous écoutez Ici Limousin, tout a changé avec Elena, mais auparavant You Should Be Dancing. Voici Patrick Juvet.

0: Elena, tout a changé, mais rien n'a changé. Tout à l'heure arrivent les Innocents, et puis on vous parlera d'un magnifique site dans notre région. On peut le visiter, on va le faire d'ailleurs avec bien les infos que je vous donnerai du côté du barrage du Saillant, puisqu'on le visite demain et après-demain. Le détail dans 5 minutes après les Innocents.
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0: Ici Limousin avec les Innocents dans 3 minutes, 17h30.
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0: Oui, bah peut-être, mais c'est un grand classique. Mais c'est toujours bon de pouvoir vous conseiller les lieux à ne pas rater dans notre région, surtout si vous voulez vous sentir dépaysé et connaître là les richesses de notre Limousin. Allez, on file au Saillant, où les visites du barrage ont repris. On est bien loin des grosses pluies qui ne nous le permettaient plus. Et puis l'Office du tourisme tient un titre même d'une façon assez rigolote, j'avoue. Visite guidée du Saillant qui arrive en cascade. Pouf, pouf. Vous pourrez d'ailleurs le visiter, ce barrage du Saillant, ce jeudi à 14h. Attention, parce que les horaires sont particulier là pour ces deux prochains jours, jeudi à 14h, vendredi à 10h. Visite du barrage hydroélectrique EDF, du haut de ses 28 mètres de hauteur. On est là dans une zone naturelle, à la croisée de plusieurs sentiers de grandes randonnées sur les rives de la Vézère. Mais c'est beau, le paysage est magnifique en toute saison. Le panorama, puis des explications aussi techniques, industrielles sur cette très ancienne usine hydroélectrique. C'est une des plus vieilles en France. Voilà qui devrait vous plaire. Demain donc, 14h, j'insiste, vendredi 10h. Renseignements, réservations près de l'Office du tourisme de Brive.
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0: Un slow qui tue et notre copine Émilie Mazoyer qui viendra nous rejoindre pour les anniversaires à l'actu musical de ce mois de mai 2026. Voici les Scorpions, Sting, Loving You.

0: Allez, faut lâcher la guitare maintenant, faut la rendre au chant. Voilà, merci, vous êtes gentil. 17h35, tout à l'heure on jouera pour gagner. Alors non seulement votre passe pour le festival Graines de Rue qui se déroule ce dimanche du côté de Bessines sur Gartempe, mais aussi la toute nouvelle gourde Herpet. Alors voilà, la semaine dernière il nous parlait d'une gourde, elle était en alu, cette fois-ci non. Attention, c'est une nouveauté et puis c'est très à la mode, c'est une bouteille où on peut mettre toutes les boissons qu'on veut, hein. De l'eau surtout, c'est le mieux, mais elle est entièrement fabriquée en matière recyclée. On vous l'offrira tout à l'heure avec le jeu du mot qui manque. Dans l'immédiat, ne manque pas l'appel, elle est là, elle est là. Émilie Mazoyer pour Décibel, la chronique, bonjour.
1: Salut tout le monde. Émilie, au rapport pour votre dose quotidienne d'actualité musicale. C'est l'anniversaire de la seule artiste solo à avoir classé au moins une chanson dans le top des ventes sur 7 décennies consécutives. 70 ans de succès, elle est américaine et son vrai prénom, c'est Cheryl.

anniversaire à 80 ans aujourd'hui. Joyeux anniversaire. Le groupe anglais Oasis, connu pour ses tubes et sa séparation qui a duré 15 ans suite à une dispute sanglante entre ses deux leaders, les frères Gallagher, Oasis donc a accepté d'être filmé pendant leur retrouvaille et le résultat sera projeté au cinéma en septembre prochain.

Le documentaire sur la tournée de reformation d'Oasis au cinéma le 11 septembre, puis en streaming sur Disney+. Réservez-nous votre vendredi soir. 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Ah bah.

Patrick Fiori, ici en duo avec Santa, est un mezzu-mezzu, moitié-moitié, moitié Corse, moitié continent, moitié Ajaccio, moitié Marseille. Et c'est à Marseille, justement, au stade Vélodrome, qu'il a décidé d'organiser le plus grand concert autour de ses albums Corsu-Mezzu-Mezzu, duo entre artistes corse et du continent. On y attend Francis Cabrel, Jennifer, Jean-Louis Aubert, Julien Clerc et plein d'autres. Décibel sera sur place vendredi à 20h. Shakira, qui avait marqué les esprits avec son Waka Waka en 2010, a de nouveau été choisie par la FIFA pour chanter l'hymne de la Coupe du Monde de foot à partir du 11 juin aux États-Unis, au Canada et au Mexique. La chanson s'appelle Die Die en duo avec Burna Boy et elle est effectivement taillée pour les stades. Et allez les Bleus, évidemment!

vous connaissez l'hymne de la Coupe du Monde 2026 et à partir de 20h ce soir, on en saura un petit peu plus sur la suite du parcours de Mario Ramsamy qui était l'un des deux, Émile et Images, peut-être plus les images d'ailleurs. Mario, il sera l'invité ce soir d'Émilie Mazoyer à partir de 20h pour Décibel. On joue juste après le sourire de Zaz.

Le sourire de Zaz qui, on l'espère, oui, effectivement, va pouvoir gagner du terrain. Voilà. Et puis, finalement, nous contaminer pas mal. Ça, ce serait bien. 17h42, on va vous offrir deux magnifiques cadeaux aujourd'hui au 34-5000 avec une chanson rigolote. Je vous explique tout. La gourde, la toute nouvelle gourde arrivée aux couleurs d'ici Limousin qui est en pète. Hein, c'est ça, c'est l'herpète exactement. C'est du polyéthylène téréphtalate. Voilà, j'espère que j'ai bien dit. En tout cas, c'est du plastique recyclé et sans pollution. Évidemment, et vous gagnerez également, donc pour ça c'est pour vous désaltérer parce que dimanche il fera beau et vous gagnerez vos places pour aller assister à l'intégralité des spectacles ce dimanche au festival Graines de Rue. Ça se passe en Haute-Vienne, ça se passe à Bessines-sur-Gartempe. 05 55 34 5000, chanson d'Anaïs, Mon cœur, mon amour. Écoutez, il y a un mot qui va manquer.

C'est à quelque chose bien lourd, mais à voir quoi. Peut-être, je sais pas, un goûter, un dessert. 05 55 34 5000, vous l'avez trouvé. Allez, elle dénonce l'amour guimauve dans cette chanson, chouette chanson d'Anaïs.

La gourde herpète au 34-5000. On y rajoute le passe pour deux personnes. Hein. Vous y allez avec la personne de votre choix pour le festival Graines de Rune ce dimanche. Il y a un magnifique spectacle ce dimanche 23 mai 05 55 34 5000. Je vous souhaite bonne chance. Voici Daniel Balavoine.

chanson avec laquelle il s'est fait connaître, Daniel Balavoine. 34 000 à 5 000, décidément vous avez cherché mais pas encore trouvé le bon mot qui nous manque hein, dans l'extrait de cette chanson d'Anaïs, Mon cœur, mon amour. 05 55 34 5 000 pour vos deux places pour l'intégralité hein, des spectacles. Vous allez voir ce que vous voulez ce dimanche à Bessines-sur-Gartempe avec beaucoup de troupes qui débarquent depuis le samedi hein, avec notamment des clowns, avec beaucoup d'art de rue et puis des spectacles également en chanson. 05 55 34 5 000, on y rajoute, parce qu'il fera chaud dimanche, on y rajoute la Nouvelle Gourde, ici Limousin.

Allez, trois propositions de réponse. C'est un gâteau, c'est un pudding, c'est un flan bien lourd. 05 55 34 5000. Bonne chance, nous. On se régale en musique avec les Matt Bianco.

0: Jordan Akember avec les maths Bianco sur votre radio. Bonsoir Nicolas.
1: Bonsoir.
0: Nicolas qui nous écoute de Naves, on est juste à côté de Tulle. Hein.
1: Oui, tout à fait.
0: Ouais. Et qui connaît bien la chanson d'Anaïs, vous aimez bien je pense.
1: Mais je la connais par cœur.
0: Ah oui. Bah, très bien, mon cœur, mon amour. Surtout pas diffusé aux alentours du 14 février, on est bien d'accord. Et le mot qui manque alors mon cher Nicolas?
1: Alors je propose pudding.
0: Oui. Il propose pudding. Pudding d'amour, c'est de la guinouve, tout ça, elle supporte pas, c'est normal, et à la fin, on apprend qu'elle est un peu célibataire, donc elle est un peu jalouse. Voilà. Nicolas, moi aussi je suis jaloux parce que la nouvelle gourde Herpet, elle est juste mais magnifique en matière recyclée, vous allez voir, elle est aux couleurs d'ici Limousin.
1: Ok. Et
0: puis un passe pour deux personnes pour le festival Graines de Rue ce dimanche à Bessines sur Gartempe.
1: Super, eh ben, merci beaucoup.
0: Bon, belle visite et bon festival, et puis santé avec la gourde. Salut Nicolas. Merci.
1: Salut.
0: Belle soirée.
1: De même, merci.
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0: À 18h15 tout à l'heure, on prendra l'air, on ira courir un peu, puis marcher également avec une manifestation organisée par des étudiants à Brive. Nouvelle édition du Tramaca au lac du Causse, en plus avec un temps magnifique ce week-end. On recevra Enzo et Luna tout à l'heure, 18h15.
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0: C'est aujourd'hui le 20 mai 2026, il est 18h.

0: plainte pour viol et agression sexuelle doit se produire d'ailleurs le 19 novembre au Zénith de Limoges. Dominique de Villepin, ancien Premier ministre et potentiel candidat à la présidentielle, est visé par une enquête pour recel de détournement de fonds publics. Le parquet national financier l'a ouverte hier. Ça concerne des statuettes qui lui ont été offertes alors qu'il était ministre des Affaires étrangères entre 2002 et 2004 et qu'il a conservées. Je n'aurais jamais dû les accepter, a reconnu Dominique de Villepin il y a quelques jours sur France Inter, expliquant avoir rendu ses œuvres au Quai d'Orsay. Un quadragénaire corrézien jugé pour la mort de son chien. L'animal avait été découvert en août dernier à son domicile et les gendarmes avaient constaté que le chien ne disposait ni d'eau ni de nourriture, le tout dans un contexte d'insalubrité avancée. Présenté hier au procureur de Tulle, l'homme comparaîtra en octobre pour abandon volontaire ayant entraîné la mort.
1: Une bonne nouvelle pour les habitants d'Ambazac et des alentours.
0: La Poste va rouvrir dans une semaine, le 28 mai. Le taux de radon dans les locaux de l'agence était trop élevé. Il a fallu de longs mois de travaux pour que les normes soient désormais respectées. Comment mettre de la fraîcheur dans les cours d'école? En Corrèze, le CAUE, le Conseil d'architecture, d'urbanisme et d'environnement, soutient les communes dans l'élaboration de leurs projets. En ce moment, il propose d'ailleurs plusieurs visites aux élus pour découvrir ce qui peut se faire, comme ce matin à Saint-Pardoux-la-Croisille, à l'est de Tulle. Outre des plantations pour verdir l'ensemble, des aménagements, notamment des jeux, ont été réalisés pour permettre aux enfants de mieux occuper les lieux. Et d'ailleurs, les enfants sont mis à contribution dès le début, précise Sandra Nicole du CAUE de la Corrèze.
2: Nous, on veut que les enfants soient au cœur du projet. C'est les usagers. Et on considère qu'ils sont prioritaires, que c'est les experts de la cour. Ils la connaissent très bien. Ils connaissent ce qui fonctionne moins bien, ce qu'ils aiment moins bien. Donc, on fait des ateliers. Il y a un premier atelier qui est l'état des lieux, un diagnostic. Et on va même jusqu'à, on leur donne des décamètres, on leur donne des boussoles. On va jusqu'à mesurer des choses dans la cour. On va jusqu'à observer. Ils travaillent aussi avec leurs camarades, puisque nous, on a souvent qu'un échantillon d'élèves qu'on appelle des ambassadeurs. Et ils font remonter tous les souhaits, les rêves, les attentes. Et donc, ils viennent avec des listes à l'après-vert. Ils font une liste de tout ce qu'ils veulent comme activité et on classe tout ça. Donc, on arrive avec une maquette un peu vierge et on essaye sur la maquette de mettre tout ce qu'ils ont imaginé.
0: Un propos recueilli par Philippe Graziani et le CAUE a déjà accompagné ainsi une cinquantaine d'écoles en Limousin.
1: Quelques 300 supporters du CAB vont faire le voyage à Aix-en-Provence ce week-end.
0: Pour soutenir l'équipe en match de barrage de Pro D2, la billetterie a fermé ce midi au stadium et donc ce qui reste des 1500 places qui avaient été réservées aux Corréziens va être reversé à Provence Rugby. Le CAB et les clubs de supporters savaient bien que ce serait compliqué de mobiliser plus, sachant qu'il y a 8 heures de trajet sur un week-end où les routes s'annoncent très chargées. Les trois quarts donc devront partir dès 6 heures du matin samedi pour arriver à temps au stade. Le Limoges CSP perd l'un de ses espoirs les plus prometteurs. Le jeune Erwan Bussin, 20 ans, s'engage sur le circuit universitaire aux États-Unis avec les Great Danes d'Albany dans l'état de New York. Arrivé l'été dernier en provenance du Portel, cet intérieur de 2m03 avait fait quelques apparitions avec les pros et avait signé un contrat stagiaire, même qu'il engageait jusqu'en 2027, mais il a donc choisi de tenter sa chance aux États-Unis.
1: Une parenthèse littéraire.
0: Voilà comment se présente le salon Lire à Limoges qui aura lieu le premier week-end de juin. Sous la présidence de l'écrivain succès Philippe Besson, la réalité attendra, proclame l'affiche très colorée de l'événement, présentée très officiellement ce matin dans les salons de l'Hôtel de Ville. Au programme des rencontres, un concours de micro-nouvelles, des ateliers et bien sûr les auteurs présents pour dédicacer leurs ouvrages. Ils seront près de 200 réunis dans un lieu inédit en contrebas de l'Hôtel de Ville, un ancien manège à chevaux de l'armée devenu garage pour les véhicules de la ville. Finit donc la patinoire où se sont déroulées les trois dernières éditions qui ne faisaient pas vraiment l'unanimité. Et l'idée de ce déménagement réjouit particulièrement l'adjoint à la culture, Philippe Polia de Faille.
3: La réflexion a été de dire, eh bien, tentons ce lieu, qui est un lieu effectivement très beau, un lieu ancien, qui a été découvert par tout le monde à l'occasion du banquet de Toc et Porcelaine, essayons de faire ça à cet endroit-là. Avec la proximité de la mairie, avec la proximité de la BFM. En plus de ça, ce quartier va retrouver, j'espère, sa vie, alors qu'il est plein de charme déjà. Cette petite place des Jacobins, je la trouve extrêmement sympathique. Et puis, on a le marché des Jacobins qui va ouvrir à proximité. Tout un tas d'atouts qui permettront, même aux Limousins, je pense, de découvrir le charme de cet endroit. Donc, d'une pierre deux coups.
0: Et si ça fonctionne, cette organisation pourra être pérennisée. Sinon, un retour au Champ de Juillet n'est pas exclu. C'est ce que nous disait ce matin le maire Guillaume Guérin. Lire à Limoges, donc les 5, 6 et 7 juin, pour être précis.
1: Effectivement, vendredi,
0: et vous y serez, Philippe.
1: Oui, nous y serons.
0: Philippe, ça y est, je vous appelais Philippe Besson, vous m'avez essayé parti.
1: Ah, c'est pas mal ça.
0: Christophe Besson.
1: Franchement, si j'avais le même destin que Philippe Besson, je dis pas non.
0: Oui, hein, pas mal.
1: C'est bien écrit, hein, le garçon. oui, d'ailleurs, on le recevra, ça sera nos premiers invités le vendredi, voilà. Et puis, on restera les 3 jours, effectivement.

0: Bonjour sur la manifestation, vous pourrez vivre ensemble. On file du côté de la météo.
1: Allez.
0: Sachant que vous nous l'avez dit, les trois quarts partent pour... J'aime bien l'idée, moi. On l'avait jamais
1: les trois
0: fait,
1: quarts. C'est vrai.
0: Un quart de supporters de rugbyman.
1: Est-ce que les avants y vont aussi?
0: Ouais, bah,
1: c'est la question.
0: Faut espérer quand même. Voilà, on discute comme ça. Est-ce que le temps est ensoleillé du matin au soir? Demain, j'ai rien à vous dire. Un petit vent d'est modéré qui va en plus faiblir. Et les températures, alors, qui vont grimper. Hein, entre 8 ouais. et 11 degrés le matin, 25-28 degrés l'après-midi, 30 degrés dans le bassin de Brive demain.
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0: Et la musique des années 80, c'est un avant-goût de ce que vous entendrez ce soir, juste après le journal de 19h dans 100% années 80, avec Laurent Petit-Guillaume. Cet avant-goût s'appelle Les Communards. Don't leave me this way.

0: Magnifique remontée de souvenirs avec les communards à l'instant.
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0: 18h10, très heureux de pouvoir passer ce petit bout de soirée avec vous. La suite sera des nouvelles, tiens, du Grand Tour de Creuse en vélo. C'est la deuxième édition, je vous en parlerai tout à l'heure à 18h30. On parlera de canoë-kayak également avec une belle échéance dans notre région. Une saga de l'été qui débute sur France 2 aussi. Pas du côté de l'Assemblée nationale, non, une vraie saga à la télévision. Voilà, un truc dont on ne connaît pas la fin ni la finalité dès le départ en fait. Voilà, belle soirée d'ici quelques instants. On file du côté du lac du Causse pour une nouvelle édition également de Tramacas, une très jolie sortie qui nous est préparée par des étudiants de Brive. Ce sera juste après Louane.
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0: conduire avec Louane. Très, très heureux d'être avec vous ce soir pour vous présenter et vous parler un petit peu plus et vous emmener surtout sur un site superbe et dans une ambiance formidable pour faire du sport à son rythme. Tramaca revient cette année sur le site du lac du Causse. On est juste là au sud de Brive avec Enzo Santi, responsable administratif, et Luna Martin, chef de projet, qui font partie de l'organisation de ce chouette rendez-vous. Donc Tramaca, c'est de la course à pied, mais pas que.
1: C'est Tramaca.
0: Ah, et ils le disent à l'unisson, c'est magnifique. C'est pas la première édition, si?
1: Non, c'est la sixième. On dit tout le temps à l'émission, vous allez voir.
0: Ouais, c'est incroyable, on dirait des jumeaux. C'est quoi le principe de cette Tramaca, en fait?
2: Alors, en fait, le but, c'est de proposer une activité de pleine nature à des trailers, canutrails ou des randonnées. En fait, nous, on est à la faculté de Brive. Et dans le cadre de notre formation, on est censé pouvoir organiser un événement comme celui-ci. Et du coup, Tramaca, il répond à nos attentes pour apprendre à organiser un événement, proposer une activité de pleine nature à un public.
1: Et promouvoir le territoire corrézien.
2: Ouais. Exactement.
0: Et c'est pas pour un public universitaire principalement ou étudiant, c'est pour tout le monde, hein?
1: C'est ouvert au public, à toute l'étranger.
0: Oui, et je dirais de l'épreuve la plus difficile ou alors sportive à juste un moment de détente, en fait.
1: On peut être amené à juste faire une partie randonnée, donc qui peut être pour une personne qui n'a pas l'habitude de faire une activité physique qui est plutôt tranquille, un trail de 30 km qui est vraiment pour les très sportifs, donc il y en a pour tous les goûts.
0: Et comme vous dites, c'est aussi mettre en avant le paysage corrézien et le savoir-faire, hein.
1: Exactement. On est c'est aussi les valeurs un peu de notre trail, c'est à travers notre formation et à travers une activité sportive, faire valoriser le territoire.
0: Ouais. Puis on le sait, on sait pas accueillir en Corrèze, hein. C'est terrible.
1: Ouais.
0: Non, c'est terrible. Faut comprendre bien sûr l'inverse. Alors ça commence par une course nocturne samedi, hein.
1: C'est ça.
0: Qui me raconte un peu le parcours?
1: 12 km. Où on a exactement, je ne sais pas si vous voulez savoir le dénivelé.
0: Exactement.
2: C'est 254 de dénivelé.
0: Ah quand même, 254 mètres de dénivelé. C'est vrai que ça grimpe un petit peu, hein, juste au-dessus du lac du Causse. Hein. Ça grimpe un peu.
1: Après la course, on a un apéro offert pour tous les participants. Où, comme je vous ai dit, tous les produits, c'est des produits du terroir et de la région.
0: Et puis après, le lendemain, le dimanche, on va dire, c'est peut-être un peu plus famille.
1: Ça dépend.
2: Alors, c'est des courses plus grandes. Mais cette année, on a décidé de proposer un village d'animation. Pour apporter un peu plus de convivialité entre participants et public qui viendraient voir la famille courir.
1: C'est ça. Food truck, ils veulent manger,
2: il y aura un point photo.
0: Et c'est plutôt bien organisé, même au niveau météo, hein, je regardais là.
1: Ouais,
2: on a de la chance.
1: On a le plus beau week-end depuis un petit moment.
0: Ouais. Donc ça tombe plutôt bien. Pour s'inscrire, pour trouver son dossard, pour avoir plus d'un renseignement, comment on fait?
2: Alors c'est sur le site Clickego.
0: Clickego.
2: Oui, c'est ça. Tramaca, Clickego, et ça va direct vous amener sur le site. Après, vous pouvez le trouver aussi en lien sur notre page Instagram.
1: Et Facebook.
0: Au pied du lac du Causse, en même temps, je veux dire, le cadre est magnifique. Pour celles et ceux qui ne connaissent pas, ce serait vraiment le moment d'aller voir ce petit coin de paradis dans notre région.
1: Tout à fait. Avec le beau temps, en plus, quand le temps suit, c'est sûr, c'est le moment de faire quelque chose comme ça, que ce soit individuellement en famille, et c'est des événements qui peuvent être amenés à rassembler. Donc c'est sûr, ça va être un super moment.
0: Une belle édition de Tramaca. Merci Enzo, merci Luna, belle continuation.
2: Merci beaucoup. Merci à vous.

0: Les anges de Robbie Williams à 18h25. Vous avez choisi ici Limousin. Vous pouvez dialoguer avec votre radio au 34 5000 tout bêtement par WhatsApp, comme le fait régulièrement d'ailleurs François, qu'on salue, qui se réjouit de la météo. Lui, il est un petit peu comme nous autres. Terminé les sainte glace et la lune rousse, plantation des tomates à venir et le retour de la chaleur avec le réchauffement du sol cette semaine. Ça sent l'été, mais ça sent aussi le jardinier, je dirais moi, mon cher François. Parce qu'en plus, il nous conseille de mettre un peu de paillage au pied des tomates, une réserve d'eau en terre cuite entre les pieds pour, écoutez bien, le stress hydrique aux légumes en période de canicule. On se voit déjà en période de canicule. Pas encore, mon cher François, mais en tout cas, merci pour votre message et les bons conseils qui vont avec. 05 55 34 5000, donc avec votre application sur le smartphone également, par l'application WhatsApp. On parle du grand tour de Creuse, parce qu'il pourrait y avoir le tour de Creuse, il pourrait y avoir le tour de la Creuse, le cycliste, mais c'est, attention, le grand tour de la Creuse qui arrive là dans 5 minutes.
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0: La son univers qui est chouette comme tout. À Marine, avec Escroc, il est 18h30.
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0: À partir de demain jusqu'au 25 mai, c'est-à-dire lundi la semaine prochaine, c'est donc la deuxième édition du Grand Tour de Creuse sur les bords du lac de Vassivière, un grand tour cycliste qui se réalise en 5 étapes sur 3 jours, qui rassemble 150 cyclistes amateurs, hommes et femmes, dans un chouette état d'esprit, on va dire. En plus des épreuves, la journée, il prévoit des animations tous les soirs, tout le monde va être bien fatigué à l'issue de la semaine. Les animations, le soir, c'est au camping de Peyral-Château, le camping Paradis Les Deux Îles, où seront hébergés la plupart des participants. L'objectif est de faire découvrir aux cyclistes les routes de la Creuse, de la Haute-Vienne, ainsi que tous les paysages de la région, avec de temps en temps des focus aussi auxquels vous pouvez participer à Beaumont du Lac, à Pierrefitte, le vendredi matin, le vendredi toujours, mais l'après-midi, on sera du côté du lac de Faux, donc pour la remise du maillot du champion des 1000 vaches, voilà, et puis samedi, dans l'après-midi, dans le bourg de Beaumont du Lac, il y aura beaucoup d'animation et la belle ambiance. C'est la deuxième édition du Grand Tour de Creuse.
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0: Oh, ça aussi, ça sollicite. Oh oui, c'est fatigant. Le rock'n'roll, Lily voulait aller le danser et elle le fait. Et juste après, Lewis Capaldi viendra nous rejoindre aussi. Julien Clerc.

0: Belle soirée à l'écoute d'ici Limousin, c'était Lewis Capaldi, presque 7h20. On parle canoë-kayak, tiens, ce soir dans notre rendez-vous ici Limousin Sport avec le destin hors norme de deux séistes corréziens, Mickaël Chailloux.
1: Corentin Combe et Clément Monjanel sont de vrais champions. À 26 et 25 ans, les deux Corréziens sont doubles champions du monde dans la catégorie sprint en canoë biplace et vont tenter de ramener un troisième titre cette semaine. Avant de revenir dans leur Corrèze pour disputer l'épreuve à la maison, le sélectif national de Trégnac. Une épreuve qu'ils affectionnent particulièrement, témoigne Corentin Combe.
2: C'est la course en fait à la maison, c'est le parcours sur lequel on a eu notre première sélection en équipe de France. Donc c'est un parcours qu'on aime vraiment bien. C'est un parcours qui se navigue qu'une seule fois dans l'année, qui est sur lâcher d'eau à la Pentecôte, donc on peut pas le naviguer le reste du temps. Et c'est un super parcours d'eau vive où il n'y a pas de place et vraiment que de l'eau vive de A à Z. C'est le côté nouveau tous les ans de redécouvrir la rivière et d'y aller.
1: Un parcours qui peut leur permettre de se sélectionner pour les futurs championnats de France en juillet. Les deux adversaires, devenus amis, ont gravi des échelons ensemble au prix d'une belle connexion qu'ils ont travaillée depuis qu'ils sont ensemble, souligne Clément Monjanel.
3: C'est vrai qu'au début, quand on est tout jeune, quand on a 18-19 ans et qu'on arrive dans le grand bain avec les grands qui ont eux de l'expérience, c'est compliqué. Petit à petit, on s'est fait notre expérience aussi. Maintenant, avec Corentin, on commence vraiment à bien se connaître et on sait comment chacun, l'un comme l'autre, marche et on sait de quoi maintenant on a besoin avant donc nos compétitions et ce qui fait que ça marche assez bien.
1: Avec des sélections en équipe de France Espoir, puis Senior, en canoë biplace, un à l'avant, l'autre à l'arrière, l'un pagué à droite, l'autre à gauche. Le reste, c'est Corentin Combe qui l'explique.
2: En fait, à l'avant, on force à l'entrée du coup de pagué dans l'eau et à l'arrière, en fait, on force plus sur la sortie. Même si c'est ensemble, en fait, dans les faits, c'est presque un coup à toi, un coup à moi et c'est pas les mêmes qualités physiques, en fait.
1: Un travail d'équipe qu'ils maîtrisent bien, une sélection acquise cette année assez facilement, d'après leur dire, et qui les emmène donc avant Trégnac à Banja Luka, en Bosnie-Herzégovine. Un travail qui les met dans les pas d'autres grands pagayeurs limousins, estime l'un de leurs coachs, Cyril Leblon.
4: Ils ont des illustres prédécesseurs en canoë biplace il y a plus de 20 ans qui ont fait les championnats du monde à Trégnac, qui étaient corréziens, qui étaient d'ici. Donc il y a une culture, il y a une histoire et en fait c'est bien parce que ça donne aussi envie aux jeunes. C'est aujourd'hui la vitrine et les champions qui font rêver les jeunes qui arrivent dans nos clubs corréziens maintenant, c'est eux.
1: Sans pression, mine de rien, les deux jeunes hommes ont désormais leur travail à faire en Bosnie. Deux titres mondiaux, non, ils en veulent un troisième, Clément Monjanel.
3: Bon, malheureusement notre discipline elle s'arrête aux championnats du monde. Voilà, on peut pas aller plus loin, on n'aura pas de Jeux Olympiques ou quoi, mais en fait nous notre but c'est d'essayer de chaque année performer. On a eu beaucoup de victoires, que ce soit en champion du monde, double champion du monde, champion d'Europe. Et voilà, il y a juste un titre en classique individuel, du coup, sur le bateau individuel, qu'on n'a pas encore. C'est un beau projet, dur à avoir, mais on espère quand même l'atteindre.
1: De beaux projets en perspective pour un équipage corrézien qui décidément vaut de l'or.
0: Corentin, Clément qui sont au championnat du monde en ce moment en Bosnie, hein, depuis ce midi pour la course classique, vendredi, samedi pour la course sprint, et puis à Trégnac ce dimanche pour la course N1 sur la Vézère organisée par le comité de la Corrèze. On en reparlera dans le détail de ce rendez-vous et sur la Vézère et auquel vous pouvez assister dans ici Limousin Sport, le magazine, avec son organisateur vendredi à 18h20. Le film s'appelait Arizona Dream. Souvenez-vous, Goran Bregovic signait la bande son et Iggy Pop chantait In the Death Car.

0: Il y a des équipages improbables, hein, et pourtant ça donne des petits chefs-d'œuvre. In the Death Car avec Iggy Pop au chant. On s'en souvient, les images d'Emir Kutsurissa et la musique de Goran Bregovic. C'était In the Death Car à l'instant. Sur votre radio ici, Limousin, après les Balkans, on va rejoindre notre France. Et puis surtout France Télévisions, France 2 qui propose un petit événement. C'est le retour d'une saga de l'été. France 2 lance ce soir la saga intitulée L'Or Bleu, Patrice Gascoigne.
1: Dans les années 80, vous avez vibré devant les sagas de l'été comme le Château des Oliviers, Dolmen. Dès ce soir, laissez-vous emporter par la nouvelle saga de France 2, L'Or Bleu.
2: On a pu identifier la victime.
3: Il s'agit bien de votre maman.
4: Papa, tu m'as toujours dit qu'elle était partie pour un autre.
2: Et je l'ai pas tuée.
4: Tout le monde a quelque chose à se reprocher.
1: Ils sont tous là, les ingrédients d'une bonne saga dans L'Or Bleu qui débute ce soir sur France 2. Des histoires de famille, un secret enfoui depuis près d'un siècle, une question environnementale et au milieu de tout cela, une héroïne, Flore, une garde forestière luttant pour une gestion responsable de l'eau de son village face à la sécheresse. Une jeune femme qui découvre que sa mère a été assassinée 35 ans plus tôt. Cette Flore est incarnée par la comédienne Barbara Probst, à qui j'ai demandé ce que cela faisait d'être ainsi choisie pour être la tête d'affiche de L'Or Bleu, Barbara Probst.
5: Je me sens très, très chanceuse que France Télévisions et puis Aline Panel, évidemment, notre productrice, me fasse confiance sur un rôle comme ça, parce que c'est pas rien d'être le visage d'une série et puis de faire revenir la saga.
1: Pour nous rentrer un peu dans les coulisses de votre travail, de votre jeu, s'il y avait un détail qui vous a permis de rentrer dans ce personnage de Flore que vous avez peut-être vous-même amené, par exemple?
5: Déjà, malgré moi, c'était un désir de la production, de notre productrice Aline Panel, qui voulait qu'il y ait vraiment un vrai lien physique de filiation entre le personnage de ma mère, joué par Déborah Cray, et moi. Et donc, c'est la chevelure. Là, évidemment, on est à la radio. Moi, j'ai en ce moment un petit carré roux. Et notre productrice voulait retrouver un petit peu une essence à la Manon des Sources, une chevelure blonde, flamboyante, qui vole au vent, un côté un peu sauvage, comme ça. Donc déjà cette chevelure-là, donc j'ai eu des très belles extensions qui est tout un travail. Moi j'ai découvert ce pan de la coiffure que je ne connaissais pas. Donc on a travaillé avec une experte en la matière qui s'appelle Isabelle Lucet, qui est vraiment sculptrice quoi, du cheveu, incroyable. Donc cette chevelure qui m'a accompagnée pendant 4 mois et demi, et c'était pas rien. Donc ça vraiment déjà j'habitais avec Flore, je la ramenais à la maison.
1: Ça vous a pas donné envie de garder vos cheveux longs finalement?
5: C'est quand même du travail, les extensions. Mais non, je suis très heureuse pour l'instant avec mon petit carré.
1: Avec Barbara Probst, vous en savez plus sur la chevelure de l'héroïne de la saga L'Or Bleu qui débute ce soir sur France 2. Quant à moi, je ne vous révélerai aucun secret capillaire demain, mais de nouvelles coulisses télé.
0: Un petit carré qui vous va très très bien, mon cher Patrice. À demain, à la même heure. On aime bien savoir ce qui se passe dans les coulisses de la télévision. Si, on est un petit peu voyeur quelque part. Zazie Larsen, sur votre radio, ici. Limousin.

0: faut pas se tromper d'Isabelle, hein. Il y a Zaz et il y a Zazie aussi, évidemment. Avec Larsen, il est presque 7h05. Je vous souhaite une belle soirée. On parlera des années 80, bien sûr, tout à l'heure, à partir de 19h05, juste après le journal. Sur la route, vous continuez à être prudent. Il va faire chaud demain à Brive. On atteint déjà les 30 degrés, mais il fait chaud également sur l'A20 avec des travaux qui vont durer jusqu'au début du mois de juillet. De Noailles à Brive avec donc une voie de circulation neutralisée, la voie de droite, ce qui donne des bouchons un petit peu tous les soirs, de grosses retenues à partir du point repère 288, hein, dans ce sens de circulation, jusqu'au point repère 278. On est bien dans le sens Toulouse-Paris. On y retrouve un petit peu dans ce sens Toulouse-Paris des difficultés également un peu plus haut avec des travaux d'entretien. Et le basculement total de chaussée, il va falloir être patient jusque, je vous l'ai dit, hein, la fin du mois de juin.
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0: Thibaut Aragon, réalisez cette émission Maïssa au 34 5000. Je vous souhaite une belle soirée. Si vous êtes là demain, fidèle au poste, nous aussi, on sera là.
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0: Enfin là, ici, c'est pareil. Hein. Il est 19h exactement, nous sommes le mercredi 20 mai 2026. N'oubliez pas d'être heureux. À 20h, tout à l'heure, Mario d'Émilie Image sera l'invité d'Émilie Mazoyer. Dans les médias, le journal.
2: Patrick Bruel, de plus en plus sous pression, visé par plusieurs plaintes pour viol et violences sexuelles, des collectifs appellent au boycott de sa tournée, des maires demandent l'annulation de ses concerts à Paris, à Marseille, à Brest et à Nancy. Le maire Mathieu Klein s'oppose à la venue du chanteur. Ses accusations ne sont pas compatibles avec une tournée, dit-il sur Facebook. Position que partage le vice-président à la métropole du Grand Nancy, en charge de la culture, Hossine Chabira.
3: Ce qui importe aujourd'hui, c'est que la société de production Patrick Bruel entende l'ensemble des associations et d'abord des victimes, même si il y a cette présomption d'innocence. Je crois que aujourd'hui, nous ne sommes plus dans une sérénité qui permettrait la poursuite d'une tournée. J'estime qu'aujourd'hui, les conditions ne sont pas remplies pour accueillir un concert à Nancy, par exemple, comme

0: aux chiffres précédents, l'Aurélie Carive.
1: Oui, le Nord est le département le plus touché avec 254 classes en moins à la rentrée. Arrive ensuite le Rhône, 175 fermetures et la Seine-Saint-Denis, 151. Seule la Corse du Sud, la Guadeloupe, la Martinique, la Guyane ne perdent pas de classes selon ce décompte. Des chiffres qui peuvent encore évoluer à la marge d'ici l'été. Le ministère de l'Éducation nationale invoque la démographie. À la rentrée, les écoles maternelles et élémentaires compteront 120 000 élèves de moins. Le SNUIPP, lui, y voit une occasion manquée de donner davantage de moyens à une école à bout de souffle. Plus de remplaçants, plus d'enseignants spécialisés. Aurélie Gagné, secrétaire générale du syndicat, s'attend au contraire à une dégradation des conditions d'enseignement.
2: Nous allons forcément avoir des classes plus chargées et nous allons également avoir des classes qui vont passer du simple à un double niveau ou du double à triple niveau par exemple. Ça c'est une réalité. Donc là aussi ça va impacter les conditions d'apprentissage et puis aussi les conditions de travail des personnels.
1: Selon le SNUIPP, ce sont plus de 10 800 classes qui ont été supprimées sous le second quinquennat d'Emmanuel Macron.
0: Les précisions de l'Aurélie Carive. Le scandale des violences dans le périscolaire n'épargne personne en France. Tout est parti de Paris. 16 personnes sont en garde à vue depuis ce matin, toutes rattachées à l'école Saint-Dominique du 7e arrondissement de Paris. Certains des gardés à vue étaient déjà suspendus de leur activité. Plusieurs enquêtes sont ouvertes pour des faits de viol, de violence et d'agression sexuelle sur des enfants. Coup de filet ce matin donc sous la direction de la Brigade de protection des mineurs de Paris. À Roland-Garros, le tournoi de tennis n'a pas encore commencé. Qu'on se renvoie la balle. Tension entre les joueurs et les organisateurs. Les concurrents protestent contre la répartition des gains. Pas assez équitable selon eux. Alors les joueurs se mobilisent vendredi à l'occasion de la traditionnelle conférence de presse d'avant-tournoi. Ils limiteront leurs paroles aux médias à 15 minutes, pas une de plus, nous Redine Zidane.
3: Le conflit remonte à un peu plus d'un an avec une lettre des 20 meilleures joueuses et joueurs mondiaux aux 4 tournois du Grand Chelem. Parmi les principales revendications, une meilleure répartition en leur faveur des profits réalisés, autour de 15% actuellement, contre par exemple 50% des revenus générés par la NBA, la Ligue nord-américaine de basket. Et pourtant, les dotations augmentent, près de 3 millions d'euros pour le vainqueur masculin à Roland-Garros, c'est presque 60% de plus en 10 ans, mais pas assez pour les joueurs qui assument la charge de leur déplacement et de leur encadrement, la numéro 1 mondiale, Aryna Sabalenka.
4: Quand vous voyez les chiffres et les montants que les joueurs reçoivent, il me semble que c'est nous qui faisons le spectacle. Sans nous, il n'y aurait pas de tournoi et ce ne serait pas le même divertissement. Je pense donc qu'on mérite de toucher un pourcentage plus élevé. Et ça pourrait aller jusqu'au boycott, oui. J'ai l'impression que ce serait la seule façon de défendre nos droits.
3: Une solution qui ne fait pas forcément l'unanimité au sein des joueurs qui rencontreront les organisateurs de Roland-Garros après-demain. Le tournoi qui explique que les gains servent aussi à améliorer les infrastructures et donc l'accueil des sportifs, mais aussi à soutenir le développement des clubs et de la pratique amateur.
0: Là, il est question de sport en ligne. La Coupe du Monde d'e-sport, le plus grand tournoi de jeux vidéo au monde, aura lieu en France cet été. C'est une première prévue en Arabie Saoudite. L'événement est délocalisé à Paris au vu de la situation au Moyen-Orient. Nous sommes très heureux d'accueillir le monde, se réjouit le président Emmanuel Macron.
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7: Bonsoir à tous. Dans les années 80, on passait des appels en extérieur dans des cabines téléphoniques. On déposait des messages dans des boîtes à lettres. Eh oui, pas de SMS, pas de mail, pas de WhatsApp, mais beaucoup de tubes. Devenu culte, preuve encore ce soir. Ça commence comme ça.

0: Le jour s'est levé, c'était téléphone.
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0: Un titre qui ne figure sur aucun album de téléphone, c'est un petit peu leur chant du cygne, eh oui. Une chanson de Jean-Louis Aubert, tout jeune papa à l'époque, qui parle de la fragilité de la vie, mais qui ne plaît pas à Bertignac, qui, comme Corinne et Richard, pense que la répartition des droits des chansons n'est pas bien répartie. Bref, l'ambiance est dans les choux. La chanson est en tube, mais le groupe se séparera quelques mois plus tard. Bon, allez, on va remettre des vitamines dans la radio, d'accord? Les Pointer Sisters arrivent avec I'm So Excited.
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0: Et boum. Petite info, si vous êtes un ultra fan du groupe Niagara, sachez que ce tube sorti en 85 a été enregistré dans un studio à Saint-Nom-la-Bretèche dans les Yvelines, le studio Bérédite. Vous pouvez faire un petit pèlerinage, mais bon, vous tomberez plutôt sur des clubs de golf dans la région. C'est moins dansant. Vous écoutez 100% années 80, et pour la suite, ce sera Mandela Day du groupe Simple Minds qui arrive juste après ça.
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2: Tiens, je vous emmène en Corrèze. La commune de Connac lance un appel à candidature pour participer à Respire Art. C'est un événement artistique qui fait son retour et qui se tiendra du 23 août au 6 septembre. Bon, vous allez me dire, j'ai un petit peu de temps. Bah, pas tant que ça, parce qu'on recherche des peintres, des sculpteurs, des photographes, des plasticiens, des créateurs de tous horizons qui sont invités à se faire connaître pour participer à ce rendez-vous qui est en pleine préparation. Et pour se faire connaître, vous contactez tout simplement la mairie de Connac qui vous expliquera ensuite comment les rejoindre pour faire la fête à la fin de cet été 2026. De bonnes affaires, de la solidarité aussi, c'est ce qu'on vous propose sur la commune de Nexon, on est de retour en Haute-Vienne, avec le Secours catholique qui organise une grande braderie qui va se dérouler à partir de vendredi dans ses locaux à Nexon. Ça se passera de 10h à 17h avec des affaires à faire autour de vêtements, d'objets du quotidien, des accessoires, de nombreuses trouvailles aussi que vous allez pouvoir faire tout au long de la journée. Rendez-vous dès ce vendredi 30 mai de 10h à 17h au Secours catholique de Nexon.
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0: Être une femme, Michel Sardou.
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0: Et il a créé à l'époque une polémique avec cette chanson. Les féministes l'ont, comme il l'a dit, hein, flagellé, crucifié. Mais il rajoute, elles n'ont pas compris le texte, car ce texte était visionnaire. Aujourd'hui, c'est vrai, les femmes sont pilotes d'avion, chauffeurs de bus, etc., etc. Finalement, c'est une chanson sur la montée en puissance des femmes dans la société du début des années 80. Bref, c'est un tube numéro 1 en 81. Pas de polémique à l'horizon, hein, maintenant juste une chanson calibrée pour devenir un tube, mais un énorme tube. Corps à corps, le groupe Image.
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0: Chris Isaac, c'était Blue Hotel. Une balade inspirée d'un drame personnel, le suicide d'un ami ayant laissé derrière lui la liste de toutes les femmes qu'il a aimées. Ce fut un succès pour Chris Isaac. Bientôt 20h, l'heure de retrouver Émilie Mazoyer, son invité ce soir, Mario du groupe Image, pour fêter les 40 ans des Démons de Minuit. Mais ce sera après Gérard Blanc qui arrive dans un instant, une autre histoire.
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2: Il est 20h sur votre radio locale, ici, merci de nous avoir choisis.
3: Sur votre radio ici, c'est Décibel, toute l'actualité musicale avec ce soir l'anniversaire de Qui ça ? Mario Ramsamy du groupe Image qui fête avec vous en direct dans Décibel les 40 ans de l'hymne incontournable de vos meilleurs teufs, soirées et autres karaokés. Les démons de minuit ont 40 ans, on en parle ce soir dans Décibel.
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3: Salut à toutes, salut à tous et bienvenue dans Décibel. Merci de nous avoir choisis pour passer votre mercredi soir. Dans l'actualité musicale du jour, il y aura l'anniversaire de Cher, le coup de cœur découverte, un garçon qui s'appelle No More et que vous allez adorer. Un blind test autour des chansons qui parlent de la vie. Oui, le thème est large, mais les chansons sont belles. Si vous avez envie de jouer avec nous au blind test tout à l'heure, il suffit de nous appeler dès maintenant. Alexandra vous attend au standard, le numéro 0810 055 056. On va pas vous offrir les démons de minuit en cadeau puisque vous les avez déjà, évidemment tout le monde en France a plusieurs exemplaires de ce disque. Donc c'est l'album de Matmata qu'on va vous offrir, le tout dernier album de reprise, Lambardé, où Matmata reprend Dao, Renaud, Abba,

Ouais, mais quand même, pour info, sachez que voilà, en 40 ans, il y a eu plein de remixes, de reprises, on se baladera tout à l'heure. Là, pour la première fois, c'est officiel et l'artiste électro qui s'en est occupé s'appelle Asghar.

0: première fois qu'il y a officiellement les qui ça.
1: Ouais, parce que je pense que c'est quelque chose qui appartient au public, c'est cette chanson.
0: Oui.
1: Ça ne m'appartient plus. Et puis les qui ça, il a suffi que j'insuffle un qui ça, les démons diminuent.
0: Ouais.
1: Et
0: ça fait
1: un peu le tour de.
0: Ah oui.
1: Là, ça fait le tour du monde.
0: Et
1: parce qu'on faisait des festivals beaucoup à l'époque. Et
0: vous avez créé un monstre. Vous avez dit une fois qui ça.
1: Oui, et non, ça fait le tour du monde. Ça fait le tour du monde.
0: Et oui, parce que même dans la version de Julien Doré, il dit qui ça.
1: Oui. Oui.
0: On en parlera tout à l'heure de la version de Julien Doré. Mais là, puisque nous célébrons l'anniversaire de cette chanson qui est au-delà du tube, même sur le communiqué de presse, il est écrit hymne générationnel. Et je ne suis pas d'accord, parce que ça voudrait dire qu'il n'y a que les gens des années 80 qui se sont appropriés. Moi, j'ai une fille de 12 ans, elle connaît par cœur les démons de minuit. Donc c'est multigénérationnel, Mario.
1: Ben, quand on fait la tournée Star 80, on voit que le public se rajeunit vachement. Oui. Et il y a un rajeunissement même, comme la chanson Born to be Alive, qui est un grand classique.
0: Ah, Patrick Hernandez.
1: Ouais, j'ai trouvé que on a amené une forme de... Ça devait être remboursé par la sécurité sociale, je pense.
0: Je suis bien d'accord avec vous.
1: Parce que là, ce public-là, ils sont nostalgiques de cette chanson, de manière que c'était ce moment-là de leur vie qui était pour eux un des moments les plus merveilleux. C'est les plus beaux souvenirs. C'est économiquement ça allait bien. C'est tout. Ils étaient heureux dans les années 80. Et d'ailleurs, c'est pour cela qu'un peu aujourd'hui, je suis un peu malheureux parce que j'entends plus ce genre de titre arriver sur le marché.
0: Ah bah alors oui, mais alors vous savez qu'ici, là, vous êtes au bon endroit.
1: Hein. Ah,
0: déjà, il y a une heure de titre années 80 tous les soirs entre 19h et 20h. Et puis très régulièrement dans la journée, bien sûr, on est attaché à ces chansons-là, nous.
1: Parce que c'est ici.
0: C'est ici. Et pas ailleurs, Mario. Alors pour les 40 ans des démons de minuit, moi j'avais envie justement de savoir dans quel état d'esprit vous étiez il y a 40 ans au moment où cette chanson sort. Alors vous savez pas encore que ça va être un tube et que vous allez être numéro 1 du top 50 pendant 13 semaines consécutives, c'est énorme. Vous le savez pas. Dans quel état d'esprit vous étiez à ce moment-là, vous, Mario?
1: J'étais dans un état d'esprit pas très positif.
0: Ah ouais.
1: Parce que je suis issu du monde du jazz. Et lorsque je me suis retrouvé avec Jean-Louis, avec Christophe Desbrés, avec tous les auteurs, les intervenants dans cette chanson, je me suis dit, mais qu'est-ce que je suis en train de chanter quand j'étais dans la cabine? Je me suis dit, mais ça ne me correspond pas. Je sens pas. Mais il y a Monsieur Richard Seff, celui qui a écrit la version française de cette chanson. Il a dit, t'inquiète, regarde-moi, ça va marcher. Parce que les démons des minuit, il y en a qu'un. Parce que on a mis un an à construire cette chanson. Parce que nous, ce qu'on voulait entendre en France, c'est d'entendre une chanson qui fait danser les Français dans les discothèques. On avait visé ça parce que il y avait trop d'Italiens à l'époque.
0: Italo disco à fond.
1: Et life is life.
0: La la la la la. Il fallait pas leur laisser tout le marché.
1: Et je me suis dit. Il y avait Jean-Jacques Goldman, il y avait Francis Cabrel, ça passait dans les boîtes de nuit, mais ça faisait, c'était pas un truc étudié pour danser.
0: Non.
1: Pour faire danser.
0: Ouais.
1: On a fait ça. Après, il y a eu Début de soirée qui est arrivé dernièrement avec tan tan tan tan tan tan tan tan tan, un remake.
0: Oui,
1: un peu du gimmick des démons des minuit.
0: C'est pas faux.
1: Non, mais c'était pas bête. Moi, j'ai trouvé. Et tu tapes. Et d'ailleurs, c'est comme ça qu'on s'appelle quand on est dans les coulisses de
0: Star 80. Tu tapes.
1: Et je trouvais qu'il y avait, à cette époque-là, il y avait un élan de rire, un élan d'envie de faire des choses pour le public, pour les gens, pour les

0: commençais à danser. Et moi, mon état d'esprit, lorsque j'étais, ce que j'ai vu que j'étais spanté, parce que un mois plus tard, même pas, 15 jours plus tard, on était numéro 1.
1: Ouais.
0: Et numéro 1, première semaine, deuxième semaine, troisième semaine, à un moment, on a pris le virus, Jean-Louis et moi, on a pris le virus de s'arrêter dans une cabine téléphonique, d'appeler la maison de disques et de leur dire « Est-ce que nous serons encore numéro 1 demain au top 50 ?»
1: Et ils répondaient oui à chaque fois.
0: Ouais, ça, et c'était pendant 13 semaines comme ça, sans arrêt.
1: C'est fou. Mais alors, ce qui est intéressant, c'est que comme vous, donc, étiez chanteur de jazz, vous nous l'avez dit,
0: oui.
1: Donc pas forcément destiné à faire carrière dans la variété qui fait danser, le fait que la chanson ait du succès, ça vous a fait plaisir? Ou alors vous vous êtes dit, mais mince, là je suis foutu, je vais être obligé de la chanter toute ma vie?
0: Non, pas du tout. Je me suis dit, le jazz ne fait pas vivre son homme.
1: Ah, ça c'est pas faux non plus. Et ouais.
0: Et j'ai vu que cette chanson, elle avait... C'est le public, c'est les gens qui a fait vivre cette chanson à mes yeux.
1: Ah, ils l'ont choisi.
0: Parce que
1: oui,
0: la première fois que je suis monté sur scène à Saint-Étienne, la Perche, je n'oublierai jamais ça. C'était mon premier gala. Il y avait femmes publiques. Tu connais toute la musique. À cette époque-là, je faisais une première partie. Il y avait Chas Guigaro aussi.
1: Ouais.
0: Avec, c'est pas grave. J'ai Alzheimer qui commence à m'attraper.
1: Mais non.
0: 40 ans plus tard.
1: Pas Alzheimer, c'est parce que c'est l'heure de l'apéro.
0: Et
1: donc, premier gala.
0: Le premier gala, j'ai vu 3000 personnes en train de chanter cette chanson à ma place. Limite, je ne devais même pas chanter. Limite, je posais le micro et c'était eux qui faisaient le show.
1: Ça doit faire une impression incroyable, ça.
0: J'étais frissonnant, j'étais à l'aise, je sais pas, j'étais, ça faisait un effet de joie, en même temps de tristesse, puisque j'enterrais ma vie de jazzman, et en même temps je me suis dit, bon, de toute façon, tu as une chance, tu t'imagines la chance que t'as, tu sors de l'île Maurice, dans un petit ghetto où tu vivais, est-ce que tu aurais pensé qu'un jour, t'aurais fait un titre comme ça qui fait danser? On a pratiquement un single dans chaque foyer française.
1: Ah mais c'est sûr, tout le monde
0: c'est incroyable.
1: Ah mais oui,
0: incroyable.
1: Bravo.
0: Merci.
1: Image. 40
0: Merci.
1: Ans des démons de minuit, on va fêter ça en chantant qui ça, qui ça. Évidemment, on la réécoute cette chanson.
0: Et puis c'est aussi ça, jusqu'au bout de la nuit.
1: La note, c'est notre Maria Carré à nous. Mais hein. Ben oui. Allez, on écoute les démons de minuit et puis après Mario, faut qu'on parle du clip parce que le clip.
0: Oui.
1: Le clip des démons de minuit, mes enfants. Ah bah c'était mon film préféré à l'époque. Allez, à tout de suite.

0: Allez, je le tente. Jusqu'au bout de
1: jusqu'au bout de la nuit.
0: Eh, pas mal.
1: Ouais. Belle voix, belle voix.
0: Vous écoutez ici et on célèbre ce soir les 40 ans de cet immense tube de Images, Les Démons de Minuit. Oui, 40 ans déjà. Et si vous êtes en train de réviser parce que vous allez rencontrer cet été votre correspondant anglais, pas de problème, on a la version in English.

0: Love Emotion. Ça parle pas du tout de la même chose en anglais.
1: Non, c'est pas du tout la même chose. Et je le dis un peu aujourd'hui parce que je dois faire, mettre le point sur le i.
0: Allez-y.
1: Alors, cette chanson, on m'a demandé d'écrire une version anglaise, mais vite fait. On était à table avec Stéphane Desprez, le frère du compositeur, avec le guitariste. Et on a commencé à, parce que je parle anglais couramment, donc on m'a demandé d'écrire le texte. Mais je ne savais pas que c'était une ruse.
0: Une ruse.
1: Une ruse pour faire plus de droits.
0: D'accord. Ah oui, donc vous pensiez rendre service et en fait c'était pour ressortir la chanson en version anglaise sans tellement.
1: Non, c'est la version française devient une adaptation de la version originale. Et c'était les astuces de l'époque et puis c'était assez bizarre.
0: Donc avec cette version anglaise, la version française rapportait plus de droits. C'est ça?
1: Non, c'est la version anglaise qui est déposée à la SACEM en tant que version originale. Et la version française devient la façon de la version...
0: Ok, originale anglaise.
1: Voilà, voilà.
0: Ah oh, bah dites donc. Et ouais. Alors vous, ça vous fait moins de sous ou ça va?
1: Non, ça va très très bien.
0: Ah bon, tant mieux.
1: Ça va très très bien, mais c'est l'idée de ne pas donner l'appartenance même de... Parce que la version anglaise n'est pas passée en radio.
0: Non.
1: Enfin, vous voyez ce que je veux dire, c'est la version française qui est passée en radio.
0: Ok, la version anglaise, elle servait juste de, voilà, ouais, on va dire de mettre étalon pour ensuite parler de l'adaptation française.
1: Voilà.
0: Ok.
1: Et pour avoir plus de droits surtout, parce que plus de droits au niveau de nous.
0: Ouais.
1: Parce qu'il y a, des malins qui ont voulu essayer, ils ont essayé, si vous voulez, on a essayé de faire une répartition juste entre 5 personnes. Et cette répartition-là, je trouve ça. On était un groupe. Dans un groupe, c'est 50-50, tout le monde.
0: Oui.
1: Mais
0: si on est 5, c'est
1: 20-20-20-20-20.
0: Ouais.
1: Donc, à part égal. Mais là, c'était pas très égal.
0: Aïe.
1: Je trouve ça injuste. Injuste pour celui qui a écrit, comme Richard Seff. Injuste pour lui, surtout.
0: D'accord.
1: Parce que je voulais le dire un jour parce que ça m'a fait drôle. J'aime la justesse dans la vie. J'aime pas le mensonge. J'aime qu'on soit juste avec. Parce que c'est de l'art. Et cet art-là, les gens vont aimer cette chanson. Les gens vont l'écouter, vont l'entendre. Ils vont le prendre tel quel. Pour moi, une chanson, c'est de l'amour que tu donnes aux gens.
0: Mm-hmm.
1: Et donner de l'amour avec un truc. Une base pas très très
0: équitable, très
1: équitable. Ouais. Je trouve ça inéquitable.
0: Et avec le temps, est-ce que justement cette injustice ou ce manque d'équité, vous avez réussi à en parler avec lui et essayer de réparer ça?
1: Non, je sais pas. Non, j'essaie de faire comprendre que il faut être beaucoup plus juste dans la vie, c'est tout.
0: Ouais.
1: C'est de remettre les choses dans l'ordre. Même si dans l'action ça ne se fera pas, mais de mettre les choses dans l'ordre, c'est Richard Seff qui a écrit le texte.
0: Il a écrit le texte des Démons de minuit. Et bien voilà. Ça a été
1: parce que le producteur lui l'a dit. Vous êtes un groupe de Toulouse et vous chantez en anglais, c'est pas normal. Donc j'ai un ami qui s'appelle Richard Seff et je vais lui donner votre version. Il va écrire un texte et il a écrit les Démons de minuit.
0: Ok.
1: Tout le monde a sauté de joie parce que c'était vraiment un thème comme les démons des minuit, c'est explosif. C'est explosif dans ce que ça donne comme image aux gens.
0: Évidemment.
1: Même si on s'appelait image, c'est l'image quoi. C'est ça donne quelque chose dans les oreilles, dans le cœur, ça laisse imaginer chaque personne dans une situation bien précise dans cette chanson. C'est vague tout en étant précis. Je trouve que cet auteur est extraordinaire.
0: Bah, bravo à lui. Et puis ces mots sont chantés 40 ans plus tard.
1: Ouais.
0: Alors puisqu'on parle d'image, il y a l'image associée au Démon de minuit, c'est le clip. Un clip complètement frappadingue, tournée dans l'église Saint-Pierre des Chartreux à Toulouse, vraie église. Alors vous, Mario, donc le chanteur, vous êtes derrière le bar et vous filez au prêtre un truc à boire, une espèce de breuvage bleu qui fait que le prêtre va transformer l'église en boîte de nuit, va danser un slow langoureux avec une dame en barésie, le tout devant les petits vieux qui sont à la messe. Enfin, elle est incroyable cette idée de clip. À côté, Like a Prayer de Madonna, c'est les bisounours, les enfants. Sachez-le, les démons de minuit, c'est la folie à l'église, quoi.
1: Ouais, mais c'est un peu le thème.
0: Oui.
1: Les démons de minuit dans l'église, et ça se passe dans l'église, parce que en plus on a le père Di Falco.
0: Oui.
1: A dénoncé ce clip qui voulait l'interdire à un certain moment donné.
0: Bah, le père Di Falco, il a peut-être d'autres choses à dénoncer avant de parler de votre clip, non? Qu'est-ce que vous en pensez?
1: Oui,
0: avec le recul, il avait d'autres choses, d'autres dossiers brûlants. Mais d'accord. Et ça n'a jamais été interdit, ça a pas marché, ça.
1: Non, ça a pas marché, au contraire. On descendait, on était deuxième. Et du coup, ça a relancé la vente du disque.
0: Voilà, redevenu premier.
1: Vous voyez, et le clip, je trouve que bon, c'est je trouve ça vachement bien, parce que je suis pas.
0: Mais c'est très audacieux, moi je trouve, c'est chouette.
1: Ben, on en avait envie, on en avait envie.
0: Ça change des clips de l'époque où on voit le chanteur en train de faire un playback avec des filles qui dansent derrière. Là, il se passe vraiment des choses dans le clip des Démons de minuit.
1: Comme à l'époque, le mot buzz n'était pas là. On avait envie de faire le buzz à l'époque, de se faire un peu chahuter.
0: Ouais.
1: Parce que nous avons l'esprit un peu catholique dans la tête.
0: Toujours.
1: Et le fait de dégratigner un peu cette dogme qui est le catholicisme dans l'Église, je trouve ça fantastique, l'idée.
0: Alors, si vous ne l'avez pas vu à l'époque, ce clip,
1: il faut le voir.
0: Vous pouvez aller le voir. En plus, il est en version bien restaurée sur YouTube. Alors, il n'y a pas que les Démons de minuit. Hein, là, vous sortez d'une grande tournée depuis le mois de mars. Vous jouez absolument partout. La dernière date, c'était au début du mois de mai à Chartres, au Colisée. Et quand vous êtes sur scène, évidemment, vous chantez Maîtresse.
1: Oui, Maîtresse ou ma maîtresse.
0: Ne touche pas à Maîtresse. Bonheur, cette chanson. Mario Ramsamy du groupe Image, invité ce soir de Décibel pour les 40 ans des Démons de minuit. Mais du coup, on révise toute la discographie.

0: fausse image. Il y a 40 ans, on avait moins mal au dos, on était plus jeunes et on dansait en écoutant Image. Mario est quand même sur les démons de minuit. Oui, il y a cette note incroyable, mais là même en vous écoutant chanter Maîtresse, quand même sacrée voix. Là, vous faites 110 concerts par an. Vous faites gaffe à votre voix.
1: Ben, je pense que je dois avoir je me suis musclé.
0: Ouais. Muscler les cordes vocales.
1: Les cordes vocales. Et il se trouve que le fait de chanter tous les jours, ça rentre, les cordes vocales se rentrent dans une sorte de rengaine. Et cette rengaine-là, j'en ai pas marre. Attention, parce que c'est pas parce que je dis le mot rengaine que oui. J'en ai marre. J'en ai pas marre du tout. Parce que c'est la chanson qui a fait que j'ai pu vivre. Et que aujourd'hui, je suis papa à 70 ans.
2: Félicitations, Mario.
1: Au 31 octobre cette année, je vais faire 70.
0: Ouais.
1: Et c'est comme Émile, avec Plus près des étoiles, Capitaine abandonné.
0: Gold, ouais.
1: J'ai trouvé qu'il n'a pas vieilli. Ses cordes vocales n'ont pas pris un pet.
0: Ouais.
1: Tout ça parce que on est sur scène tout le temps.
2: C'est ça.
0: Et un concert tous les trois jours. Plus de 300 concerts.
1: Je fume pas, je bois pas.
0: Ah oui.
1: Pas d'alcool, pas de fumette.
0: Ah bah ça aide évidemment. 110 concerts par an hein, pour Image. Donc pour vous, Mario Ramsamy, pour célébrer les 40 ans des démons de minuit, je vais vous faire un petit blind test des meilleures ou des pires reprises de cette chanson signature. À tout de suite.
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0: L'anniversaire de Cher, le coup de cœur découverte du jour, No More et un blind test autour des chansons qui parlent de la vie. C'est ce qui vous attend dans la suite de Décibels. Pour vous inscrire au blind test, il est encore temps d'appeler Alexandra au standard d'ici. 0810 055 056 0810 055 056. Moi, je retrouve mon invité Mario Ramsamy, le chanteur du groupe Image, qui vient fêter en direct dans Décibels les 40 ans des démons de minuit. Alors vous avez parlé tout à l'heure des droits d'auteur, de l'équité, tout ça n'existait pas vraiment au moment du premier tube d'Image, dirons-nous.
1: Ouais.
0: Voilà, il y a 40 ans. Est-ce que, alors si on met ça à part, on en a parlé aussi, je me souviens, avec Axel Bauer, il y a plein d'artistes qui, dans les années 80, ont fait leur premier tube et se sont rendus compte que voilà, c'était un petit peu compliqué, qu'il fallait bien lire les papiers avant de les signer. Mis à part, est-ce que vous êtes, vous, Mario, nostalgique des années 80, ou est-ce que vous êtes heureux dans notre époque?
1: Je suis heureux parce que je le répète encore une fois.
0: Un bébé.
1: J'ai eu un bébé.
0: Ben oui, félicitations.
1: Mais pas la vie. La vie elle-même est super difficile.
0: Ouais.
1: La vie elle-même est quand je vois beaucoup de tristesse, beaucoup plus que dans les années 80 aujourd'hui. Je vois beaucoup. Autant que la technologie a avancé, et je vois qu'on recule dans la tête, dans la mentalité, dans le côté humain. Le don de soi. Le don de soi est devenu très hypocrite, très, très, très personnel. Et c'est ce qui me manquait. Il y avait l'esprit de solidarité, même si on se faisait des coups bas, par moment, mais il y avait cet état d'esprit de vouloir regarder l'autre avec une forme de compassion. On avait là ce cœur-là. D'ailleurs, Jean-Jacques Goldman, il a fait les Restos du cœur à l'époque.
0: Oui, c'est vrai, avec Coluche.
1: J'ai trouvé ça très, très fort parce que Jean-Jacques Goldman, Coluche et tous ces gens qui qui ont de l'humanité dans leur cœur, on fait un, moi, pour moi, c'est un don à l'humanité, les Restos du Cœur.
0: C'est beau que vous parliez des Restos du Cœur, puisque justement, les Enfoirés, la troupe des Enfoirés a chanté à plusieurs reprises dans les spectacles des Restos du Cœur, Les Démons de Minuit. Par exemple, là, on est en 2004, le spectacle s'appelle Les Enfoirés dans l'espace, et on va entendre notamment la voix d'Hélène Ségara.

0: C'était dans un medley de chansons toulousaines. Vous êtes toujours attaché à Toulouse, Mario ?
1: J'habite pas trop loin. J'habite à 100 km de Toulouse. J'habite à Agen. Je me suis désolidarisé un peu de Toulouse parce que ça devenait un peu. Comme je vais vous parler de ça, ça devenait un peu. Ça s'est déshumanisé un peu. La place du Capitole, on ne peut plus aller avec la voiture. On a mis des barrières de partout. On a clôturé. On a mis des murs. Et ces murs-là a fait que aujourd'hui, tu achètes à Toulouse un certain bien. Et avec le temps, ça se dévalorise puisqu'il y a une expansion de la ville qui est mal calculée, mal réfléchie.
0: Ouais, ça vous plaît pas.
1: Ça me plaît pas, mais je reste dans ma mentalité, dans ma tête, je reste dans mon cœur toulousain, parce que mon studio, il est juste en dessous, les fan clubs du Stade Toulousain, à Toulouse.
0: Ah, excellent.
1: Juste en dessous, j'ai fait mon studio et je m'oblige toujours de garder ce contact toulousain avec Jean-Pierre Madère qui je voudrais un jour.
0: Macumba.
1: Oh ouais, qu'est-ce que j'adore.
0: Il est super, Jean-Pierre.
1: J'adore cet homme.
0: Ouais, et lui à Toulouse aussi.
1: Oui. Voilà.
0: Belles histoires toulousaines. Alors, les reprises des Démons de Minuit. Je sais pas si vous les connaissez toutes. On va voir.

0: s'appelle Didier Super. Didier Super, moi je l'adore. Il a sorti un premier album fabuleux il y a quelques années qui s'appelait « Vaut mieux en rire que s'en foutre
1: oui. ».
0: avec des chansons comme « Petit caniche, peluche pour vieux » que je vous recommande chaudement. Et donc il a fait cette reprise des Démons de minuit. Bon, la prochaine, je suis sûre que vous la connaissez. Ça,

0: C'est extraordinaire. Mais ça prouve que c'est une chanson qui a le cœur de vouloir faire danser, faire chanter les gens. C'est très, je dirais...
1: Fédérateur.
0: Fédérateur, voilà.
1: Ouais. Et puis bon, il y a cette version-là, évidemment, qu'on ne peut pas passer sous silence.
0: Non.
1: Parce que quelle version dingue.

0: Qui ça? C'est la version de Julien Doré.
1: Oui, j'ai reçu un coup de fil de lui un matin.
0: Ouais.
1: Il y a 2 ans de ça, son album est sorti.
0: Imposteur, ouais.
1: Ouais, imposteur. Et salut, c'est Julien Doré. Ça t'ennuierait pas de venir faire un gag à tout le monde? Je voulais faire le buzz et je suis monté à Paris et il m'a emmené dans un sublime hôtel et il m'a dit écoute, tu vas faire semblant que tu n'aimes pas qui ça. Et après zoom arrière, il a dit, c'est ça que j'aime avec les jeunes de maintenant, ils ont l'idée, ils ont l'intention, ils ont cette inventivité de partir de quelque chose qui existe très fort déjà et d'emmener un plus par rapport à ça. Et Julien Doré est très bon pour ça.
0: Et en plus, il est en train de nous écouter, il vient de m'envoyer un message. Alors, c'est un vocal. Il m'a dit, allez, il faut passer ça à Mario. Alors, c'est parti. Je mets mon téléphone devant mon micro, pardon pour la qualité du son.
2: Salut Mario, écoute, tu es avec mon amie Émilie et je voulais te faire un petit coucou. Voilà, une petite pensée, c'est Julien Doré. Te remercie encore une fois pour toute la bienveillance et ce joli moment partagé ensemble. Quand on s'est vu et qu'on a fait notre petite blague où on a fait croire que tu n'aimais pas du tout ma version des Démons de minuit. C'était un moment génial et puis notre discussion aussi après. Ça, c'est des moments dont je me souviens. Donc, je voulais te faire ce petit coucou, t'embrasser et puis te dire à bientôt, j'espère. Je t'embrasse Mario, gros bisous et salut Émilie. Ciao.
0: Julien.
1: C'est une vraie rencontre. C'est quelqu'un qui. Et il... D'ailleurs, si tu le vois sur lui, c'est le body talking, as we say in English.
0: Ouais. Le langage corporel de Julien.
1: Ouais, c'est ça. Ouais. Et il va vers les gens. Il est généreux. Tout est pensé. C'est bien calculé. C'est bien réfléchi. Et moi, j'aurais aimé que mon fils le ressemble dans Si je voulais qu'il y a quelqu'un, un membre de ma famille qui je voudrais que mon fils ressemble à cette forme de caractère d'artiste. Parce que j'adore ce qu'il est.
0: Waouh, mais c'est beau. Merci beaucoup d'être venu nous voir, Mario. Félicitations pour les 40 ans des Démons de minuit. On se reverra pour fêter les 50 ans, sans doute. Vu que de toute façon, vous faites un concert tous les 3 jours en moyenne. On va pas tarder à se recroiser sur scène.
1: Non, on va pas tarder.
0: Bon, génial. Passez un bel été. La bise au tout petit qui vient d'arriver.
1: Merci beaucoup.
0: Merci d'être venu nous voir.
1: Kibo, elle s'appelle.
0: Oh, bisous. Bisous, c'est une petite fille.
1: Bisous, moi, Kibo.
0: Oh, elle nous écoute, mais elle a quel âge?
1: 7 mois.
0: 7 mois, oui. Donc on peut dire des gros mots, ça ne lui fera pas. Elle ne sera pas traumatisée. Fantastique. Merci beaucoup, Mario. À très bientôt.
1: Des bisous à toi, Julien.
0: Merci. 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
0: Et un petit peu de rock'n'roll maintenant. Joan Jett and the Black Hearts. I love rock'n'roll. Et des bonnes nouvelles de l'actu musicale à suivre. Merci d'avoir choisi Décibels.

0: Waouh, qu'est-ce que ça fait du bien d'écouter Joan Jett and the Black Hearts, I love rock and roll. La bonne nouvelle, c'est que Joan Jett est en tournée. Une seule date en France. Je sais, vous allez râler, mais pour une fois, c'est pas à Paris. La seule date en France, non, c'est dans un festival que j'adore. Le Rétro C'est Trop. Je sais pas si vous avez déjà entendu parler de ce festival. Rétro C'est Trop, c'est à Tilloloy, dans les Hauts-de-France. Et c'est un festival qui fête ses 10 ans cette année. Et c'est vrai que là où il y a plein de festivals un peu nostalgiques, années 90 ou années 80, on en parlait à l'instant, évidemment, avec Mario de Image, eh ben, le Rétro C'est Trop a adopté une esthétique qui est différente, mais qui, alors moi, me plaît beaucoup puisque c'est du rock, rien que du rock. Il y a 15 000 festivaliers qui viennent chaque année applaudir des groupes donc qui ont marqué, on va dire, les fans de rock depuis les années 60. Donc il peut y avoir Tears for Fears, mais aussi Deep Purple, les Stray Cats, côté français Louis Bertignac, il y a eu Alice Cooper, évidemment, dieu du hard rock américain, il y a eu Trust, les Sex Pistols, bon, enfin ce qu'il en reste, mais enfin quand même ils sont venus, ZZ Top aussi est déjà passé, les Zombies, enfin voilà, c'est vraiment trop beau. L'édition des 10 ans de Rétro C'est Trop, bah, c'est tout bientôt, hein, du 26 au 28 juin, on ira donc faire un tour en Picardie pour écouter Joan Jett et l'applaudir, elle que nous venons d'entendre, également les B-52s, ça fait plaisir, Europe, oui, oui, je le fais bien, Europe, et Matmata, et là la boucle est bouclée puisque l'album de Matmata est à gagner maintenant au Blind Test.
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0: Un album qui s'appelle Lambardé, album de reprise, 20 titres, 20 reprises donc, des choses qu'on attendait de la part de Matmata, comme The Cure ou Dao, et puis Renaud, Abba, Johnny Hallyday, ils reprennent des chansons incroyables, dans plein de langues, en français, en anglais, en breton, là encore on attendait ça de Matmata, mais vous allez les entendre chanter en espagnol, en portugais, en italien, etc. Plein de langues européennes, en suisse allemand, s'il vous plaît. Ils reprennent une chanson, oui, du premier groupe de Stéphane Echer, et ils chantent en suisse allemand, enfin, c'est incroyable, vraiment cet album de Matmata est dingue, Lambardé, moi j'aime beaucoup et donc je suis ravie de l'offrir à Gilles et à Souleyman. Bonsoir messieurs.
2: Oui, bonsoir Émilie.
0: Bonsoir,
3: bonsoir Émilie.
2: Bonsoir Souleyman.
0: Comment ça va?
3: Bonsoir oui.
0: Gilles.
2: Ça va très bien, je te remercie Émilie.
0: Ouais, j'entends, t'as une bonne voix, t'as une bonne voix du week-end alors
2: oui,
0: qu'on est
2: va,
0: que
2: oui,
0: mercredi. C'est pas très sérieux.
2: Pas Caroline.
0: Gilles, je te présente, ou je sais pas si vous connaissez déjà, Souleyman, donc qui vient jouer avec nous aussi. Souleyman, comment ça va?
3: Ça va, ça va. Moi, par contre, je suis crevé.
0: Ah, ah bah, on est mercredi en même temps, hein. C'est le bilan d'étape de la semaine. C'est là où on se dit, est-ce que j'ai bien fait ou pas? Allez, oui, je continue. Bon, Souleyman, désolé pour le coup de fatigue, mais là, normalement, la joie va revenir et l'énergie.
3: Avec un bon coup de rock.
0: Ah, voilà, et un bon blind test. Ce sont donc des chansons qui parlent de la vie et le cadeau que vous gagnez tous les deux, puisque dans le blind test de Décibel, il n'y a pas de perdant, c'est comme à la fête foraine. Vous remportez chacun donc un exemplaire de l'album de Matmata, ok? C'est gagné, bah, avec plaisir. Comme ça, maintenant que vous avez gagné, vous pouvez jouer tranquillement, sans pression, mais avec évidemment beaucoup d'attention. Ce sont donc des chansons qui parlent de la vie et on recherche leurs interprètes, ok?
2: D'accord. Okay.
0: Alors, Gilles et Souleyman, n'oubliez pas ce petit point de règlement très important. Il faudra
2: dire son prénom.
0: Oui, il faut dire son prénom avant de donner la réponse. Merci. Sérieux. Je le répète tous les jours, vous devez en avoir marre. Pardon, pardon.
2: Ah non, absolument pas, non.
0: Ah là là, Gilles et Souleyman.
2: Sinon, on serait pas là.
0: Ah, merci, trop sympa.
2: Oui, voilà, on serait pas là, on va vous écouter, Émilie.
0: C'est vrai, ça. Merci les gars d'être là, ça fait plaisir. Allez, première chanson qui parle de la vie. Dites-moi, qui chante ça? Oui.
2: Daniel Balavoine.
0: Oui. Eliane
2: Folie qui l'a.
0: Eliane Folie la reprise, c'est vrai.

0: Belle cette chanson, la vie ne m'apprend rien, Daniel Balavoine. Et c'est vrai que j'aimais bien la reprise de Liane Folie. Elle avait assuré, quand même.
1: Oui.
0: Voilà. Petit avis personnel non sollicité, vous en faites ce que vous voulez. Souleyman, après Balavoine, on continue la vie d'un autre point de vue.
2: Souleyman et L5.
0: Oui.
2: Les démons de lumière, reprise par Julien Doré.
0: Reprise aussi par Julien Doré, c'est vrai. Toutes les femmes de ta vie, là, bon goût, Juju. Hein. Un point pour Souleyman, un point pour Gilles. Vous êtes parfait, vous avez fabriqué un petit moment de suspense où le public se demande, mais alors, mais qui va gagner ce blind test? Je vous le rappelle, tout le monde. Et c'est tous les soirs que tout le monde gagne au blind test, donc vraiment, n'hésitez pas à vous inscrire. Mettez-le en numéro rapide, là, dans votre répertoire de téléphone. 0810 055 056. Tous les soirs à 20h, vous appelez pour jouer, vous êtes sûr de gagner. Oh, on dirait vraiment que je suis en train de vous vendre des tapis. Hein. C'est terrible. Et il se lessive, madame. Oui, il passe à la machine, elle n'avait pas besoin d'aller au pressing. C'est un tapis fabuleux. Allez, j'arrête. Gilles et Souleyman, on va faire une dernière chanson de la vie. Attention, là, c'est la vie intense. C'est la vie vintage.
2: Gilles, Edith Piaf, punaise.
0: Oui, bravo.
2: Souleyman, ouais, Edith Piaf, la vie en rose.
0: Et vous savez quoi? J'aimerais bien que Julien Doré la reprenne, celle-là. Je suis sûre qu'il ferait une super version. Il ferait comme ça. Ça me fait quelque chose. Un peu avec son petit accent du sud, là, ce serait trop beau. Non. J'ai fait un peu Cabrel, là. Cabrel qui a fumé des clopes, c'est trop bizarre, cet accent. Non, mais voilà, on va lui proposer à Julien Doré de refaire la vie en rose. En tout cas, Gilles et Souleyman, vous avez été magnifiques et vous avez tout trouvé. Bravo, messieurs.
2: Merci beaucoup, Émilie. Merci. Merci, Émilie. Bonjour.
0: Oui, évidemment.
2: À Caroline.
0: Eh ben, bisous, Caroline.
2: Dans l'Indre-et-Loire, qui habite à Rivière.
0: Très bien, Caroline, Rivière, Indre-et-Loire, gros bisous, Souleyman, Gilles, bisous aussi. Et tant qu'on y est, une bise à Clacla. Mais oui, Clara Luciani a écrit une chanson géniale sur la vie, sur sa vie, sur cette vie. Elle ne revient pas, tout ce qui lui arrive, et elle le raconte en chanson sur son troisième album, Mon sang, Clara Luciani. Et dans Décibels, il est 20h47 les amis, bonne soirée.

0: Luciani, cette vie, c'était sur son album Mon sang qui était sorti à la fin de l'année 2024. Elle a donc passé une bonne partie de l'année 2025 sur la route. 2026 est peut-être le moment de préparer la suite ou alors de partir en vacances. Hein. Elle l'a bien mérité aussi. Bref, on envoie par les ondes nos meilleures pensées à Clara Luciani.
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0: Allez, il est l'heure du coup de cœur du jour. Et c'est un garçon qui vient d'une bande dont on parle beaucoup. Lui, il s'appelle No More. Vous ne le connaissez pas encore, peut-être. Mais dites-vous que les artistes qui gravitent autour de lui s'appellent Joseph Kamel, Daisy ou encore Pierre Garnier. Vous avez compris de quelle bande je parle. C'est la bande de Caen dans le Calvados. Alors, No More, de son vrai nom Nicolas, c'est un jeune artiste franco-portugais basé donc en Normandie. En fait, il a débarqué à Caen il y a une dizaine d'années pour entrer aux Beaux-Arts. Voilà. Il a d'abord fait de la photo et puis il a donc rencontré l'équipe du label Duchesse. Et c'est là-bas qu'il va rencontrer tout plein d'artistes de la scène normande et que ça va quand même pas mal l'inspirer. Il vient de sortir un album qui s'appelle Le meilleur de mes potes. J'ai bien aimé ce titre. J'ai trop trouvé que voilà, on s'y retrouvait. Et dessus, il y a la chanson titre, Le meilleur de mes potes, à découvrir donc notre coup de cœur du jour, No More. Ça s'écrit N-A-U-M-A-U-R.

0: intéressant.
1: Notre découverte du jour, No More, le meilleur de mes potes.
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1: Oh là là, c'est un anniversaire très important aujourd'hui. Vous allez me dire, la chanson anniversaire est importante tous les soirs. Vous avez raison, mais aujourd'hui, on a envie de souhaiter un très très joyeux anniversaire à une chanteuse qui s'appelle Cher. Elle a 80 ans aujourd'hui, Cher. C'est incroyable parce que entre le sport, la bonne génétique et une petite aide chirurgicale, effectivement, on ne sait plus du tout quel âge elle a. Et bien voilà, je vous l'annonce, elle a 80 ans aujourd'hui. Cher, et c'est, j'adore cette statistique, la seule chanteuse solo à avoir classé au moins une chanson dans le top des ventes sur 7 décennies consécutives. Ouais, depuis les années 60, il ne se passe pas une décennie sans que Cher soit numéro 1 des ventes. Donc voilà, c'est la seule à avoir réussi à faire ça. Cher, donc, qui a 80 ans aujourd'hui, je l'adore tellement. Alors en tant que chanteuse, mais aussi en tant qu'actrice. Sachez que c'est une excellente actrice. Et me dit-on, mais ça, moi, j'ai pas grandi aux États-Unis, donc j'ai pas pu le vérifier. Excellente animatrice de télévision aussi. Quand on lui donne voilà un prime animé à la télé, elle fait ça comme une chef. Non, moi, j'ai un souvenir d'adolescence de Cher. C'est qu'en 1980, quand Disneyland Paris a ouvert, qu'on appelait à l'époque Euro Disney, et ben c'est elle qui est venue chanter à la cérémonie d'ouverture et elle a chanté cette chanson-là.

Ouais, Cher. En 1992, cérémonie d'inauguration de Euro Disney. Et en fait, The Choup Choup Song chanté par Cher, c'était la bande originale d'un film génial qui s'appelait Les Deux Sirènes. Et Cher jouait dedans. C'était un film qui se passait dans les années 60. Et c'est Winona Ryder qui jouait la fille de Cher. Donc voilà, super film de meuf, on va pas se mentir. Mais très très chouette, Les Deux Sirènes avec Cher. Et film incontournable des années 90. Allez, nous, on va aller plutôt dans les années 60 pour célébrer l'anniversaire de Cher et ses 80 ans. On l'écoute avec son Cher Sonny. 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

0: 1965, la sortie de I Got You Babe, Sony et Cher. Elle avait 19 ans, Cher, bébé. Et ben aujourd'hui, elle fête ses 80 ans et on lui envoie tout l'amour du monde. Quelle belle artiste. À vous aussi, on vous envoie plein d'amour. Mais oui, vous êtes un beau public. Merci d'avoir écouté Décibel. Toutes et tous, on vous embrasse. Et aussi l'équipe de l'émission. Ce soir, aux commandes, il y avait Iris Guitoni, Basile Combe, Elodie Biancamaria, Alexandra Sackberg et Franck Moilier. À demain, on parlera de l'Amérique et de la route 66 en chanson avec mon invité Laurie Kenton.
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0: Bon, mais ne partez pas, la musique continue sur votre radio ici. Il est 21h.

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0: Le titre « Respire » de Mickey 3D est souvent cité comme un précurseur des chansons écologiques. Mais comment est-il né ?
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0: Le chanteur Michael Furnon a écrit « Respire » comme une critique douce-amère de la surconsommation, de la pollution et de la transmission d'un monde malade aux générations futures. Le ton naïf, presque enfantin du texte, a touché le public car il rendait un sujet complexe accessible. La chanson est un immense succès qui surprend même le groupe.

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0: Avec ses compositions, la chanson française rencontre les musiques électroniques et les délires pop.
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0: Oscar Les Vacances et MPL avec Les Puceaux. Extrait de l'album Ceci n'est pas mon corps.
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0: Un coup de cœur, Isidre Mardèche.
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0: Saviez-vous que le titre formidable de Stromae est né dans la rue ?
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0: Formidable. En 2013, Stromae se balade à Bruxelles quand un sans-abri l'interpelle brutalement. Hey, tu te crois beau ?
2: Tu t'es regardé ? Tu te crois beau ?
0: Cette phrase ne va plus le quitter. Secoué par ce face-à-face entre son succès et la détresse de cet homme, l'artiste décide d'en faire une chanson. Il crée alors ce personnage d'homme brisé, ivre de chagrin, qui hurle sa solitude au passage.
2: Il sera formidable, formidable. Tu étais formidable, j'étais formidable.
0: Le génie de l'histoire, le clip. Stromae filme la scène en caméra cachée, à un arrêt de tram. Il joue si bien l'ivresse que la Belgique entière s'affole, croyant que la star a touché le fond. Une rencontre brutale, devenue un vrai chef-d'œuvre. 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
3: Ah, celui-là. Celui-là, c'est le prince de Toulouse. Celui-là, je dirais jamais assez à quel point c'est un auteur extraordinaire. Ça, c'est la chanson du retour. Sa maison de disques ne mettait plus un copec sur un talent pareil. Alors qu'est-ce qu'il a fait? Il a tout vendu et il est parti faire un petit tour vers New York. Là-bas, il a rencontré un arrangeur et compositeur qui s'appelle Philippe Sess. Et voilà ce que ça a donné.
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0: Maya, chanteuse originaire de Valence, est révélée par la Star Academy 2024. Maya avec Tout ira bien.
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3: Aujourd'hui, direction Nîmes pour une soirée pas comme les autres. Je me la joue Michel Jonas. J'ai testé The Reef Jazz Club.
4: 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Je descends dans la boîte de jazz.
3: Et sur le Jean Jaurès, un lieu où le jazz, le swing et la bonne humeur se dansent autant qu'ils s'écoutent. Dès l'entrée, les lettres du riff s'affichent sur le sol en mosaïque. Le bar longe la salle, la lumière se fait plus douce et au fond, un filet lumineux vous aspire vers la piste. Lohan donne déjà un coup. Ça tape du pied, ça compte, on reprend. Et surtout, personne ne se décourage. Tout âge confondu, des sourires, des envies communes de découvrir l'univers du boogie-woogie, du West Coast Swing et du Link-Up. Bon, soyons clairs, on ne devient pas Fred Astaire en une heure.
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3: Mais Florent Yamas, multiple champion du monde et de France, vous met tout de suite à l'aise. Ses conseils sont en or. C'est l'autre professeur, le créateur du lieu. Et le jeudi, place à la jam session. Les musiciens sortent leurs instruments, piano, batterie, ils sont déjà là. Et c'est parti pour le bœuf, endiablé. Petite anecdote, Florent m'explique que dans les années 30, on faisait patienter le public entre deux morceaux avec des sketchs d'humoristes. C'est ainsi qu'est né le stand-up. Ambiance décontractée, on peut s'installer dans la cour pour papoter, boire un verre, grignoter un plateau gourmand. Une soirée qui met le cœur en swing et le sourire aux lèvres. Le Reef Jazz Club, c'est 36 avenue Jean Jaurès. À Nîmes, pas besoin d'équipement spécial, hein. Vous venez juste pour vous amuser. Retrouvez-les sur Facebook et Insta avec des vidéos incroyables. Et si vous aimez, venez prendre l'apéro swing un dimanche aux alentours de 17h. Bon, moi, un peu parti, un peu naze, je ressors de la boîte de jazz, prendre le rythme de ma vie. Donc, j'ai testé, j'approuve et je dis...
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5: On ne fait pas un personnage sans que la personnalité ait validé son modelage.
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5: Bonjour, donc je m'appelle Stéphane Barret, je vais avoir 62 ans, créateur d'imaginaire, ça c'est vraiment mon truc, surtout dans ma partie personnelle.
0: Soprano, les lapins crétins, Kenji Girac ou Brad Pitt, c'est lui. L'un des sculpteurs de visage du célèbre musée Grévin et Tourangeau, parlons hyperréalisme et expo perso avec lui.
5: Eh ben, je vous ai donné rendez-vous à mon atelier, rue des Landes à Tours, je suis très content de vous accueillir. Je suis originaire de Vierzon, un BTS de fabrication mécanique, donc ça n'a rien à voir avec la sculpture. Mes soirs et mes nuits à faire ma passion et aller travailler la journée. J'ai donc décidé de quitter Vierzon pour partir sur la région parisienne. C'était de faire de la sculpture,

0: L'âge de plein de petites choses qui font que, en finale, s'il y a une chose qui n'est pas là, il y a toujours un petit quelque chose qui ne va pas au niveau de la ressemblance. Le plus difficile quand même, c'est les personnages sans rendez-vous, dont les personnages qui sont décédés. J'ai fait Louis de Funès, j'ai fait Edith Piaf, j'ai fait Nelson Mandela. Bah, c'est plus compliqué puisque c'est photos de presse. Mais il y a 25 ans, quand j'ai commencé, mon premier personnage, c'était Bruce Willis. J'avais comme seule référence ces films sur VHS et les arrêts sur image. C'était des bougies pas possibles. Donc c'est vrai que mon premier personnage a été très difficile. Moi, pour ma partie, au niveau modelage d'une tête, on s'est fixé entre 5 et 8 semaines de travail. L'hyperréalisme, il faut pas travailler 8 heures de suite parce que l'œil s'habitue des fois dans des directions qui sont fausses.
1: Ces visages sont vus par des centaines de milliers de personnes à Paris. Son travail plus personnel se voit lui bientôt à jouer les tours.
0: Alors je suis resté dans l'hyperréalisme, c'est mon truc, c'est quelque chose que j'adore. Hommes, femmes, avec des coiffures surdimensionnées, des hippopotames, j'ai des crocos, masques humains et animaliers. J'ai envie aussi d'avoir une reconnaissance sur mon travail personnel.
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7: Kaikaouzout le mot cluc. Ça veut dire lunettes. Ken er mainat. Kem disem toustem den liba la miyash cluc. Quand j'étais petit, on me disait toujours d'enlever mes lunettes avant de faire le sport. Et un jour, Udi n'est pas tirat la miyaskluk. Je les ai pas enlevés. Et Balou qui aimait se yaribat en loukap. Et Maskluk qui s'est son copat. Il y a eu un ballon qui est arrivé dans ma tête et elles se sont cassées.

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1: Paris, c'est le trait d'union, disons-le, entre les cultures. C'est le cas entre l'Alsace et l'Île-de-France. La preuve avec la réussite d'un Alsacien qui va créer chez nous la brasserie Beaufinger, devenue un monument de la gastronomie à Paris. Thierry Boeuf vous y invite, c'est Bistrot de Paris.
2: Et le cocktail américain, c'est quoi ?
3: C'est un cocktail grillé avec une sauce américaine, tomate, échalote, une pointe de cognac, du vin blanc. C'est un peu relevé.
4: Un déca,
5: pâté, jambon, c'est un rayon de gruyère, cantal, rosbif, jambon de pays.
6: Eh bien, tout ça, ça va aller dans la blanquette.
3: Bon appétit.
7: À Paris, subsistent encore quelques mammouths de la gastronomie, encerclés de toutes parts de chinoiseries et de fast-food endémiques.
8: Sandy, une pointe de sel, un coup de moulin à poivre dans l'aioli, s'il te plaît.
7: Le dernier rempart de la Bastille se nomme Beaufinger. La résistance est rude, soutenue par des tonnes de guirlandes de saucisses de Strasbourg et de plats de choucroute fumante, où jadis, les critiques Go et Millot aimaient s'attabler.
9: Henri Go, Christian Millot, vous allez nous faire les honneurs de cette table, qui est certainement l'une des meilleures de Paris.
10: Elle est surtout réputée pour sa choucroute, qui est merveilleuse, je dois dire.
11: Ça s'appelle Beaufinger, et la brasserie Beaufinger a été, à partir de 1920, le lip des années folles. Il y avait une assistance très brillante qui venait dans cette vieille brasserie alsacienne avec il y a une salle de peinture de Hancy. Et on voyait Cocteau, Chaplin, Marie-Laure de Noailles. Tout Paris venait chez Beaufinger, qui était célèbre également pour ses huîtres et son banc d'huîtres. C'est le concurrent de Lippe maintenant, vraiment.
7: Beaufinger est la plus vieille brasserie de la capitale. En 1864, Frédéric Beaufinger, originaire de Colmar, quitte son Alsace chérie pour Paris avec dans ses malles toutes les spécialités de l'Est de la France. Mais le coup de génie du jeune Alsacien consiste à servir de la bière fraîche et mousseuse, brassée à l'air et distribuée à l'aide d'une pompe. Autrement dit, les Parisiens découvrent pour la première fois la bière pression. Repas d'affaires, dîner d'anniversaire, viré entre copains, touristes en goguette, couple légitime, amant pressé, pour paraphraser André Malraux, Beaufinger, c'est comme le métro parisien à 18h. Et même un renfort inattendu vient prêter main forte à la brasserie, en la personne de l'intellectuel et philosophe Roland Barthes.
12: Les cafés à Paris, chez lui, c'était plutôt le Flore, c'était le Bonaparte,
13: oui,
12: c'était son quartier de Saint-Germain-des-Prés.
13: Oui, c'est ça. Mais le seul restaurant vraiment d'élection, en quelque sorte, qui ne soit pas lié à des opportunités de géographiques, c'est cette manie, dit-il, pour Beaufinger. Et il a beaucoup aimé Beaufinger dans ces années-là, qui était un restaurant parce qu'il y mangeait du poisson.
12: C'était pas du tout dans son quartier, ça.
13: Non, justement.
12: C'était un expatrié.
13: Ça voulait dire que c'était justement un choix.
7: Envie d'une soupe à l'oignon gratiné, de 6 huîtres creuses de Normandie, de gros escargots de Bourgogne, un œuf mayonnaise, un pâté en croûte, un homard flambé au whisky, ou la fameuse choucroute servie depuis 160 ans, direction la Bastille, qui a fait sa révolution à deux reprises, en 1789, aux commandes les révolutionnaires du Faubourg Saint-Antoine, et en 1864, grâce à un seul homme, Frédéric Beaufinger.
1: Je ne sais pas vous, mais toute l'équipe du 7-9, ça nous a ouvert l'appétit avec cette chronique. Les bistrots de Paris, on réécoute sur francebleuparis.fr. Merci à Thierry Boeuf.
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14: 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Je suis trop fier de mon jingle, j'en suis fier. Je l'assume, j'en suis fier. Comment ça va les gens sur Ici Picardie? C'est la Camini Minute, votre chronique de la joie et de la bonne humeur. Écoutez-moi, ça va, sauf que je suis encore un petit peu ému, parce que comme beaucoup de Français, j'ai vu le biopic sur la vie de Philippe Nicolic des To Be Free partir un jour. Sans retour, c'était émouvant. Il paraît que Caris, le rappeur, l'a vu et il a pleuré. C'est pas vrai. Je précise que c'est pas vrai parce que j'aime mon nez. Ok, je veux le garder. Les années 90, nous, on a connu les grandes manias, les plus belles manias. Michael Jackson mania, Club Dorothée mania, Patrick Bruel mania. Et vous avez quoi? La Chikung mania. Voilà, c'est Chikungunya, c'est nul, nul. Nous, on a connu des manias de ouf, on a connu les boys bands. Et au final, les To Be Free, qu'est-ce qu'ils faisaient? Ils faisaient un peu de la dance et de la techno. Vous connaissez cette musique? La musique avec des textes extraordinaires, dignes de Baudelaire, de Balzac et de Molière. Il y a un Américain, il est arrivé, il a dit... I like to move it, move it. I like to move it, move it. I like to move it, move it. You like to move it. Ça, c'est même pas un refrain, c'est un mantra, les gars. Extraordinaire. Les Allemands, ils ont vu ça, ils ont dit, OK, nous aussi, on va s'y mettre. Eins, Weins, Polizei, drei, vier, Grenadier, fünf, sechs, sainte Kirk, Tite, Nark, Gute Nacht. Je suis pas très fort en allemand, j'ai fait ce que j'ai pu. Mais on sentait le niveau du texture. Il y a un mec qui a écouté ça, il a dit, OK, d'accord, vous voulez jouer ça? Tuta, tuta, tuta, ta, tuta, tuta, tuta, ta. Lui, on pensait qu'il avait fini le game. Mais non. Après, les mecs, ils se sont dit, nous, on fait plus de mots, on fait juste des sons. Pi, pa, pa, palopo. Pa, pa, palopo. Pi, pa, pa, palopo. Même les chanteurs, ils comprenaient même plus ce qu'ils disaient. I'm a scatman. Vous allez pas me faire croire que le mec, il comprenait ce qu'il disait. Voilà, c'était ça, les années 90. De la créativité, des chansons à texte. Mais bon, toutes les bonnes choses ont une fin. Les années 90, elles sont parties. Un jour, sans retour, effacées. Votre amour. Sans se retourner. Excusez-moi, je suis encore ému par le téléfilm sur Philippe Nicolic.
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1: On peut encore partir à la chasse au trésor.
7: Oui.
1: On va partir à la recherche de pierres vieilles de 700 ans.
7: Exactement. Ces vieilles pierres s'appellent les bornes papales, cher ami. Direction donc Valgréas, au cœur de cette curiosité géographique, on va le dire. Un morceau de Vaucluse posé en plein milieu de la Drôme provençale, on a déjà parlé. Ça s'appelle l'enclave des...
1: Papes.
7: Oui, bornes. Réponse.
1: Oh!
7: Ouais, j'ai un petit peu bossé. Celle qui donc délimite, eh bien, ces bornes papales, celle qui délimite l'enclave, ce sont donc ces bornes papales. Alors, à quoi ça ressemble? Imaginez un grand bloc de pierre taillé, planté verticalement dans le sol, un bon 1m20 à peu près, avec, surtout des blasons, en fait, c'est ça qui est beau. Blasons sculptés des armoiries des seigneurs locaux, celle du comte vénitien aussi, forcément, avec deux clés entrecroisées, symbole donc du pouvoir pontifical.
1: Ce sont donc de vraies frontières gravées dans la pierre, on peut dire.
7: Exactement. Ces bornes, elles datent du 14e et 15e siècle. Elles ont été installées lors de plusieurs campagnes de bornage en 1324, 1414, 1457. C'était simple en fait, hein. Tout simplement, elles étaient là pour dire ici commence la terre des papes en pleine Drôme provençale. Petit rappel historique quand même, quand les papes s'installent à Avignon au début du 14e, ils cherchent en fait à sécuriser et à agrandir leur possession. Il y a un pape qui s'appelle Jean XXII qui achète Valgréas en fait et puis d'autres villages autour. Mais le royaume de France bloque toute extension parce que bien sûr les papes ils voulaient aller encore plus loin. Mais boum, la France bloque tout ça et résultat, on a donc une sorte d'enclave figée donc dans les frontières et donc pour matérialiser tout ça, on plante donc des bornes solides, visibles et surtout c'est indiscutable quoi.
1: Alors évidemment la question c'est de savoir si on peut encore les voir aujourd'hui ces bornes.
7: C'est ça, c'était au 14e siècle quand même. On en a encore 22 en fait autour de Valgréas en place. Vous en avez déjà une devant l'office de tourisme, c'est la plus facile hein, pour la voir, ils l'ont mise là pour qu'on puisse voir à quoi ça ressemble. Mais ensuite il faudra quand même un peu de perspicacité pour les trouver. On nous dit à l'office de tourisme que c'est un peu compliqué, c'est un peu difficile parce que elles sont un peu cachées en fait dans des chemins, dans des vignes, dans des champs, des bosquets. Heureusement, l'office de tourisme a bossé dessus de Valgréas qui propose aujourd'hui donc un plan en fait d'un circuit pédestre de randonnée, franchement hyper simple, accessible, qui permet justement d'en découvrir plusieurs à pied autour de 2-3 heures à peu près en famille. Ça peut faire une belle idée de sortie. On marche dans les paysages de la Drôme provençale tout en étant dans le Vaucluse. C'est ça aussi qui est fun. Et ces pierres sont là pour nous rappeler donc cette chasse au trésor grandeur nature autour de l'histoire donc de l'enclave des papes.
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1: Ambiance nature aujourd'hui. 55 000 jardiniers, amateurs ou professionnels suivent depuis plus de 15 ans Franck Natier, un Mayennais de Saint-Plé. Il réalise des vidéos autour de la permaculture sur sa chaîne YouTube La Forêt Nourricière. Mais quelles sont ces vidéos qui touchent tant de personnes ?
2: Des fois, je vais visiter des jardins extraordinaires. Souvent, je vais montrer des tests d'association que je vais faire entre les plantes.
3: Et on voit ici, c'est les figues sont en association avec la caseille. C'est un hybride entre le groseillier à macro et le cassis.
2: Je vais parler de variétés assez rares et exceptionnelles, très résistantes aux maladies et qui se débrouillent bien seules.
3: On va voir la figue poire. C'est une figue énorme, elle est géante. Elle pèse jusqu'à 300 grammes. Regardez un petit peu la taille de ces figues.
1: Et ce qui plaît, c'est la façon de jardiner de Franck sous forme de culture multi-étagée.
2: Donc c'est le fait de pouvoir cultiver différentes plantes alimentaires ou médicinales sur plusieurs strates de hauteur. C'est d'agencer tout ce beau monde pour que ça produise un maximum de fruits et de légumes en essayant d'en faire le moins possible.
1: Effectivement, c'est pas mal ça. Mais est-ce qu'on a une belle production derrière ?
2: Sur un petit jardin qu'on cultive comme ça, on peut atteindre à certains endroits du jardin 25 kilos de fruits et de légumes par mètre carré.
1: Là, on a de quoi nourrir la famille pour un bon moment. C'est bio, c'est naturel et c'est ça qui séduit vraiment les gens.
2: Les gens veulent revenir vers une alimentation plus saine. Et je pense que cette approche du jardin forêt, de la permaculture, répond à un besoin.
1: Franck Natier met tout son cœur à partager des expériences originales, voire même introuvables ailleurs. Mais l'une des vidéos qui a le plus marché, c'est tuer le liseron et les plantes envahissantes écologiquement. Bon, pour le coup, ça l'a un petit peu déconcerté.
2: Bah, les gens, je les invite plutôt à planter l'abondance, à faire un monde meilleur, plutôt qu'à exterminer des plantes dans le jardin.
1: Même les chardons, parce que là, non ? Bon, d'accord. En tout cas, Franck Natier cultive un message principal à travers sa fameuse chaîne YouTube La Forêt Nourricière, c'est celui-ci.
2: Bah, de prendre soin de nous, de la terre, des générations futures, entre la rivière de la conscience, de l'écologie et la rivière de la destruction de l'environnement et du futur de nos enfants, quoi.
1: Pour garder ce joli rire. Merci à Franck Natier, je le rappelle, Mayennais de Saint-Plé. La Forêt Nourricière, c'est une chaîne YouTube avec une publication par mois.
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4: Christian Rock, musicien.
5: Les Limousins sont formidables. Stéphane Pigato.
4: Depuis tout petit, je voulais faire de la musique. C'était une passion, j'écoutais la musique, ça me travaillait. J'étais très amoureux de la musique dès le départ, depuis tout petit. À 7 ans, j'ai commencé à prendre des cours de solfège. J'ai commencé par la clarinette dans une fanfare. Et donc, j'ai pris des cours de solfège avec un prof d'accordéon. Et je voulais pas faire d'accordéon, mais bon, j'ai craqué quand même et je suis devenu accordéoniste.
6: Vous intégrez du coup très jeune, hein, finalement, un groupe avec notamment d'autres accordéonistes de renom. On peut citer Jean Segurel. Comment ça se passe, ça, quand si jeune, à 15 ans, on intègre ce genre de groupe ?
4: 12, 13 ans, 14 ans, je jouais comme ça pour les petits papis, mamies dans les EHPAD. Et il y a quelqu'un qui m'avait repéré et il s'avère que c'était un musicien de Robert Monédière. Et je suis rentré, donc j'avais 15 ans à peu près. J'ai donc travaillé avec Robert Monédière et Segurel qui venait aussi jouer avec nous.
6: Et alors, comme à l'époque, il y a un moment, faut partir à l'armée. Vous allez faire votre armée.
4: À la sortie de l'armée, j'ai refait un an de plus avec l'orchestre d'Alain Kleiner. Et ensuite, je suis rentré dans un orchestre à Toulouse qui s'appelait Sentimental Trompette.
6: C'est un des gros orchestres de l'époque.
4: Oui, tout à fait.
6: Et vous commencez là une carrière nationale.
4: C'est ça. C'est-à-dire qu'au départ, avec cet orchestre, on faisait toutes les grosses soirées de prestige. Et un jour, on a été remarqué par Daniel Guichard qui a enregistré deux albums. Et il nous a proposé de partir en tournée avec lui pour la promotion de ses albums, qui était à l'époque Le Gitan, et voilà. Et on a accompagné Annie Cordy, on a accompagné Hervé Villard, Gerbert Léonard.
6: À cette époque-là, vous habitez Paris, si on peut le dire, parce que vous tournez beaucoup. Comment arrive ce moment où vous allez intégrer la garde républicaine? Parce que ça aussi, c'est pas commun, de sortir de cette carrière pour intégrer la garde républicaine. En deux mots, comment ça arrive, ça?
4: Comme on dit chez nous, j'étais en pleine bourre, quoi. Comme on dit, ça tournait plein pot, quoi. On était souvent en studio, on faisait des télés avec Guy Lux, quand Manuela, mon épouse, attendait notre fils, ben, il a fallu trouver une solution pour vivre un peu et vivre à peu près normalement, quoi. J'ai passé le concours pour la garde républicaine et je suis rentré donc comme trompettiste à la garde républicaine, oui, effectivement, pour l'accueil des chefs d'État et les concerts avec le président, voilà.
6: Et quand vous regardez dans le rétroviseur comme ça sur cette vie qu'on vient de parcourir assez rapidement, oui, c'est quoi votre plus grande fierté dans tout ça?
4: Ma plus grande fierté, c'est d'avoir pu faire passer le goût de la musique à des élèves. J'étais prof de trompette et d'accordéon et j'ai des élèves maintenant, j'en ai un qui est prof à Toulouse. Je suis fier d'avoir donné envie à des enfants de faire de la musique. J'ai 66 ans, j'ai eu la chance de vivre de ma passion et ça, c'est pas rien.
6: Il arrive le moment où on pense s'arrêter peut-être?
4: Moi, mon pays, c'est la Corrèze. Je voulais revenir en Corrèze et travailler en Corrèze. Donc j'ai monté mon orchestre, ce qui a très bien fonctionné pendant 20 ans. Parallèlement, j'ai monté un chœur d'hommes, voilà, hein, qui continue à tourner. Ça s'appelle le chœur de loup de Lubersac, avec lequel on tourne pas mal et on va se.
6: Voilà. Et là, vous qui vouliez rester un petit peu tranquille en Corrèze, avec ce chœur-là, vous faites le tour de France et finalement, c'est reparti pour un tour. Quoi.
4: C'est reparti pour un tour, effectivement.
6: Et pour paraphraser la chanson de Dalida, alors le plus tard possible, là, on est d'accord, Christian, vous mourrez sur scène.
4: Sur scène, peut-être pas, mais dans la musique, oui. C'est quand même très fatigant de faire de la scène. Quand on part en tournée et tout, c'est quand on part sur plusieurs jours, ou même des fois plusieurs semaines, c'est quand même dur. Ça, je ferai plus. Voilà, donc, mais je serai toujours dans la musique, c'est sûr.
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7: Tout ce qui a trait au caractère des humaines et des humains, j'adore. Je trouve que la langue occitane se délecte à qualifier les comportements humains. Roumé, je savais que tout le monde connaît Kéomo. C'est un bon exemple. Hein. Tu pourrais faire un sourire plutôt que de roumé. Roumé. Comme ce mot l'indique dans sa construction, ça grogne, ça fait trembler les murs. Quelqu'un qui roume, c'est un râleur d'excellence. T'as voulu faire les courses? On y est. Qu'est plus le moment des roumas, mon grand. Ce n'est plus le moment de râler, ok? Plutôt que de roumer, on finit vite et on rentre. Roumer, ok? Vous connaissez, bon. Et si je dis marouné, marouna, c'est la même chose. Dans le mot, le R roulé nous montre une personne qui râle aussi, qui bougonne. Il marronne comme un burga au kevonvo, non. Il râle comme un frelon qui vrombit. Roumé, marouné, faites vos courses, mesdames et messieurs. Allez, adieu.
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1: Le carnaval de Nice, la fête du citron, la fête du mimosa aussi. Tiens, moi j'aimerais bien qu'on en parle avec le monsieur qui est à côté de moi. Salut Thomas Brice.
2: Salut, bonjour à tous.
1: Je suis sûr que t'as la fête du mimosa là dans tes mille raisons d'aimer la Côte d'Azur.
3: C'est une certitude.
1: Allez, ouvre-moi tout ça.
3: Raison 654, la fête du mimosa. Ah. Alors ce sont des petits soleils au cœur de l'hiver. Le mimosa est une fleur qui pousse massivement dans notre région. Chaque hiver, le massif de l'Estérel et des Tannerons se couvre d'un jaune flamboyant. Bref, c'est un véritable trésor et c'est en son honneur que la ville de Mandelieu organise chaque année la fête du mimosa.
1: Et parce que Mandelieu, c'est considéré comme la capitale du mimosa.
3: En effet, mais c'est plutôt récent, car le mimosa, désolé de vous décevoir, n'est pas originaire du sud de la France. Et oui, il a été importé d'Australie au 19e siècle. Alors cette fleur d'or décorait les jardins des somptueuses villas de la Riviera, mais ne supportant pas la captivité des enclos, la plante s'est enfuie pour coloniser les collines de la région. Bien aidée par le climat méditerranéen et des sols riches, le mimosa a conquis les paysages et nos esprits, car cette fleur couleur soleil est devenue un symbole de la Côte d'Azur.
1: Et c'est pour ça que Mandelieu organise la fête du mimosa.
3: Et oui, au début du XXe siècle, dis-toi que l'exportation du mimosa devient la principale activité de la commune. Des bouquets sont envoyés aux quatre coins de la France, voire de l'Europe, apportant un peu de notre soleil chez nos voisins au temps grisâtre. Et depuis 1931, Mandelieu organise chaque année une fête spectaculaire qui émerveille petits et grands. Cette tradition presque centenaire est devenue un moment phare de la ville, même si on se rappelle que malheureusement la fête a dû s'arrêter pendant une dizaine d'années à cause d'une mauvaise récolte et des incendies. C'est finalement en 1996 que Mandelieu a pu célébrer à nouveau le mimosa.
1: C'est assez récent et d'ailleurs cette fleur ne sert pas qu'à faire des bouquets ou à décorer les chars de la fête.
3: Et on peut tout faire avec du mimosa. On le retrouve dans des parfums célèbres comme Givenchy, mais on le retrouve aussi dans nos assiettes. Vous connaissez tous l'œuf mimosa.
1: Oui.
3: Bon, là, c'est un mauvais exemple parce que là, c'est vraiment un œuf maillot saupoudré avec du jaune qui évoque un œuf mimosa. Par contre, vous pouvez vraiment en faire des beignets, voire des confiseries.
1: C'est vrai.
3: Bref, c'est un plaisir pour les yeux et les papilles. Et si vous voulez tout savoir sur cette fleur emblématique, ne loupez pas la fête du mimosa à Mandelieu, car c'est bien évidemment
1: une bonne raison d'aimer la Côte d'Azur.
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4: Bonjour, je m'appelle Sébastien Liebus, j'ai 49 ans et j'ai créé le Gorafi. C'est un site satirique qui existe depuis 2012.
5: D'où est venue l'idée de créer ce site ?
4: Alors, il y a plusieurs influences. Il y a les influences de Pierre Dac, par exemple, avec le Samoil. Il y a l'influence des nuls. Il y a une influence américaine avec The Onion, qui est un peu l'équivalent du Gorafi aux États-Unis, qui existe depuis 1989. Et ce style d'écriture du Gorafi, c'est une écriture qui est très anglo-saxonne, un petit peu référencée, et qui n'est pas un humour, on va dire, potache, où la blague doit apparaître du premier coup, doit être visible. Moi, j'aime bien travailler une blague qui demande à être relue plusieurs fois, à être appréciée, et c'est un peu un jeu de clin d'œil avec le lecteur. Et on va reprendre le titre de presse, mais on va en garder la musicalité, et on va changer une lettre, on va changer un mot, on va inverser le sujet. Il y a toujours ce côté pompeux, solennel. Il faut que le côté sérieux écrase la blague. Il ne faut pas qu'elle soit visible. La réalité a toujours été déjà plus stupide que le Gorafi. Et nous, en fait, on se contente de surligner cette stupidité. Depuis 14 ans, on a fait quelque chose comme 9000 articles du Gorafi. Donc, il faut réussir à chaque fois à surprendre les gens qui nous lisent et les gens qui nous ont découvert hier. Donc ça, c'est un gros challenge. On est une quinzaine d'auteurs au Gorafi. C'est surtout des gens qui ont une expérience en écriture, en comédie. Ils sont pour la plupart des stand-uppers. Ils écrivent des textes pour des comédiens. Donc, ils ont vraiment une connaissance de cet univers-là. On fait 2 conférences de rédaction par semaine. On va traiter entre 200 et 250 idées par conférence de rédaction, dans lesquelles on va en choisir 10%. Notre but, c'est pas de piéger les gens, de mentir aux gens. L'article satirique Gorafi, il a le même principe que le dessin de presse. C'est faire rire, réfléchir, réagir. Nous, on utilise très peu l'IA, par exemple pour les illustrations, parce qu'on s'est rendu compte que nos lecteurs avaient du mal à apprécier l'article avec une photo faite en IA. Donc nous, on a un regard très critique sur la question. Il faut faire aussi attention à la manière dont on utilise ces outils. De manière générale, on voit que les algorithmes sont manipulables à souhait. Les gens qui nous suivent sur les réseaux sociaux, des fois, notre page peuvent disparaître de leur timeline. C'est tout cet ensemble de causes et effets qui nous a contraints et même motivés à passer à une version papier. Parce que le papier ne ment jamais. Vous avez la vraie presse qui souffre. Je vous encourage, continuez à acheter des journaux papier, soutenez votre presse locale, c'est important. Et paradoxalement, la presse satirique, elle a le vent en poupe.
2: Vous êtes avec nous aujourd'hui parce que vous avez des racines landaises.
4: Oui, je suis né à Bordeaux, mais mes parents vivent dans les Landes depuis la fin des années 80. Donc j'ai vécu à Aunay-sur-la-Hari, puis à Morsens, et j'ai fait mes études de lycée à Bayonne, avant de finir mes études de cinéma après à Bordeaux. Et entre-temps, j'ai fait aussi mon collège à Saint-Vincent-de-Paul. J'ai vraiment parcouru les Landes en long et en travers, et j'ai toujours écrit au collège, au lycée, je lançais des cahiers, mais professeurs ne comprenaient pas ce que je faisais. Ils étaient un peu accablés parce que je ne faisais pas mes devoirs et j'étais plus passionné par l'écriture. Quand j'étais gamin, je m'amusais à découper des articles de Sud-Ouest et à les mettre dans un petit cahier. Alors aujourd'hui, quand je regarde ces cahiers, j'ai du mal à comprendre pourquoi j'ai sélectionné tel ou tel article, mais j'avais cet amour de la presse. Aucun d'entre nous, au Gorafi, ne savait comment on fait un journal.
2: Vous avez fait des études de cinéma d'ailleurs.
4: Voilà, moi j'ai suivi des études de cinéma à Bayonne, à René Cassin, ensuite à Bordeaux 3, donc en art du spectacle, option cinéma et tout. Donc j'ai appris à raconter des histoires.
2: Sébastien, le fondateur du Gorafi, on a un petit défi, c'est que vous devez me donner le nom de la radio qui vous a passé le micro.
4: Ici, Gascogne. J'ai des souvenirs d'enfance bercés par cette radio.
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6: Je rêvais d'avoir une maison à la campagne. Cette maison, c'est comme si j'y étais née. C'est ma maison de famille.
7: Ma maison s'appelle l'Ostao de la Mar.
8: C'est une maison un peu envoûtante.
9: Eh bien, vous voyez, des livres et trois fenêtres qui me donnent le paysage du pays, comme si c'était trois tableaux.
10: Ils ont vécu ici.
0: Thibaut Gaudry.
11: Alain Delon, vous l'aviez rencontré sur un tournage ?
12: Non, je l'ai rencontré dans la rue. Mais on a fait un film ensemble qui était Jeff, et qui était un film qu'Alain désirait faire avec moi, donc ça a été aussi une rencontre.
10: En 1968, deux stars du cinéma français sont réunies pour la première fois à l'affiche de Jeff, un film qui ne restera pas dans les mémoires, contrairement à la grande histoire d'amour qui est en train de naître depuis quelques semaines. Mireille Darc et Alain Delon ne se quittent plus.
13: Alain Delon enchaîne les films, dont Jeff et Madly, sur lesquels il a comme partenaire l'égérie de Georges Lautner, Mireille Darc. Ils tourneront 8 films ensemble. Nouveau coup de foudre qui scellera une histoire d'amour qui le marquera à jamais. Il dira de Mireille près de 40 ans plus tard lors de sa disparition. Elle était la femme de ma vie, ma moitié.
10: Deux ans plus tard, alors que Delon est à Marseille pour tourner Borsalino et que le couple cherche un coin de soleil et de tranquillité, l'ami et agent de l'acteur, Georges Baume, leur fait découvrir Aix-en-Provence où il habite. Ils sont sous le charme et ne tardent pas à s'installer dans un hôtel particulier du quartier Mazarin, le plus ancien de la ville.
14: Pourquoi tu t'en vas ?
15: Parce qu'on est deux.
14: Je comprends pas.
15: Facile à comprendre. Un jour ou l'autre, il n'en restera plus qu'un de nous deux. Faut mieux que je m'en aille avant. On finira par se tirer dessus.
10: Dans l'hôtel de Boisgelin, aux belles pierres ocre, construit en 1650 et classé monument historique, ils louent le vaste rez-de-chaussée qui leur permet de profiter de l'adorable jardin avec son imposante fontaine à vasque. Ils y font même percer une porte dans l'un des murs afin de pouvoir sortir discrètement et éviter les éventuels groupies ou paparazzi, et flâner dans les rues ou aller déjeuner aux Deux Garçons, la plus célèbre brasserie de la ville.
16: Tu sais où tu m'aimes ?
14: Sûr.
16: Même après que tu m'auras fait l'amour.
14: Ça dépend de toi.
10: Ils y mènent une vie paisible, en famille, dans cette ville qui est encore une belle endormie, qu'une polémique va réveiller un peu. Alain et Mireille aimeraient bien pouvoir se baigner au saut du lit et faire construire une piscine. Une faute de goût majeure pour les habitants du quartier et les défenseurs du patrimoine. Une polémique qui en créera une autre. Mireille Darc aime bronzer au bord de sa nouvelle piscine en tenue d'Ève, conduisant un voisin, dont la vue donne sur le jardin, à déposer une main courante pour offense aux bonnes mœurs. Une protestation qui n'empêche pas l'actrice de continuer à lézarder nue sous le soleil aixois.
16: Il faudra encore un peu de champagne.
14: Sommelier ?
16: Parce que vous avez besoin du sommelier pour me servir. Mais doucement, le champagne c'est fragile. C'est mon père qui m'a appris ça.
14: Ah oui ?
16: Tiens, vous n'avez pas besoin du sommelier pour me tenir la main ? Vous ne voulez pas coucher avec moi en plus, là, tout de suite sur la banquette ?
10: Ils passeront 5 ans dans ce lieu dont la beauté laisse interdit, comme le dit Mireille. Et aujourd'hui, il n'y a aucune plaque pour rappeler aux nombreux touristes qui se baladent sur la jolie place des Quatre Dauphins que cet hôtel particulier a abrité l'une des plus fameuses idylles.
17: C'est un mot qu'elle m'a écrit, il doit y avoir 40 ou 35 ans, ou 35 ou 40, peu importe, qui résume à lui seul tout ce qu'est Mireille. Et c'est un mot que j'ai toujours avec moi depuis ces 40 ans et qui m'aide à vivre. Mon amour, il est 3 heures du matin et je n'arrive pas à dormir. Je pense à toi qui as tellement de mal à vivre. Je t'ai donné tout. Et j'ai simplement besoin d'un peu de calme et de tendresse et d'un sourire le matin parce que la vie est là et qu'il faut remercier le ciel d'être l'un en face de l'autre et de s'aimer.
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1: Aujourd'hui, je suis au château d'Ars. Alors, il se trouve près de la Châtre. Ce château a connu de nombreux propriétaires, de nombreuses vies. Mais alors, c'était quoi avant ce château? Vous allez le savoir tout de suite.
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1: Ce château d'Ars a connu de nombreux propriétaires.
4: Oui. Alors, malheureusement, on ne connaît pas le premier. C'est-à-dire qu'on ne sait pas exactement qui a été le premier propriétaire qui a fait construire ce château d'Ars. Alors, on espère toujours découvrir l'archive mystérieuse qui va répondre à cette question. Pour l'instant, non. On connaît quand même ensuite, à partir du 14e, 15e siècle, les autres propriétaires. C'est une famille qui s'appelait Perrin de Bourges qui ont fait construire ce château. Et on arrive à le lire sur la façade. En fait,

0: toute l'évolution du château. C'est l'intérêt aussi de connaître un peu l'histoire de l'architecture. Donc on a une tour qui date du 15e siècle, on a un escalier qui date plutôt du 16e siècle, une façade du style Renaissance. Il a eu des propriétaires un petit peu prestigieux. On a Louis d'Ars qui était le maître d'armes du chevalier Bayard.
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0: Et puis ce château va passer de main en main. On connaît d'autres propriétaires au 18e. Au 19e siècle, on a un propriétaire prestigieux, en tout cas pour les amis de George Sand, puisqu'il s'appelle le docteur Papé. C'est l'ami de George Sand qui va être propriétaire du château et qui va accueillir dans ses murs George Sand, un certain Frédéric Chopin, puisqu'ils sont voisins. Et puis au début du 20e siècle, la famille a vendu le château. Et c'est une autre histoire un peu étonnante. C'est la société Pont-à-Mousson qui est installée dans l'est de la France, qui achète le château pour en faire son lieu d'archivage. Parce que Pont-à-Mousson, eh bien, ils ont, entre les deux guerres mondiales, notamment après la Première Guerre mondiale, ils ont eu peur d'avoir leurs archives pillées. Ils se sont dit, on va chercher un lieu plutôt en sécurité au centre de la France. Alors, patrimonial, un beau lieu. Donc, ils achètent un château. Ils vont le revendre dans les années 90. Et c'est la ville de La Châtre qui l'achète à ce moment-là, qui fait des gros, gros travaux de restauration et qui en a fait un lieu culturel. Alors, on peut le louer aujourd'hui pour des soirées privées, alors des mariages ou autres. Mais il est surtout aussi le lieu qui accueille eh bien, des grandes festivités. Et principalement, celle qui est le plus connue aujourd'hui, c'est le Festival du Son Continu, qui, pendant le 14 juillet, eh bien, accueille plus de 20 000 festivaliers autour eh bien, de la musique traditionnelle.
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3: Les petits bonheurs, ce sont des rencontres improvisées, sans rendez-vous, sans se présenter, et avec bien sûr un micro ici à la main. Alors en voici un petit bonheur, je vous l'ai glané en Haute-Savoie, à Héry-sur-Albi, où je suis allé voir Isabelle. Je connais son prénom parce qu'Isabelle, elle est potière et qu'elle a mis des panneaux partout dans son village pour mener jusqu'à chez elle. C'est donc là que je suis et j'ai du pot. La potière m'a vu par la fenêtre et m'ouvre la porte de son atelier. Bonjour Isabelle.
4: Bonjour, bonjour, on se connaît ?
3: Ah non, on se connaît pas.
4: Ah d'accord.
3: Mais c'est marqué partout dans le village.
4: Oui, presque. Pas suffisamment mon goût.
3: Ah ben, en tout cas, moi, ça m'a suffi pour venir
4: on
3: vous voir.
4: Trouvé, voilà, d'accord. Et donc, pourquoi cette chose
3: Ça s'appelle un micro. Vous connaissez la radio ici, Pays de Savoie ?
4: Oui.
3: Ben,
4: oui.
3: On y est.
4: Ah ok. Eh ben, entrez.
5: Alors, vous rentrez par les coulisses, mais...
3: Alors, il y a une grande maison, là, un peu à la périphérie du village. De l'autre côté, après, c'est des champs. Tout l'étage inférieur de la maison, c'est pour vous ?
4: C'est d'ailleurs, j'ai un peu grignoté l'espace de la maison. Donc, j'ai quand même la boutique, l'atelier où je travaille et où je reçois mes élèves. Et ensuite, la partie outillage, voilà.
3: On peut aller dans la boutique, là ? Parce que là, ici, effectivement, là, c'est la partie production. On voit bien que c'est l'outil de travail, voilà. Il y a le four. Voilà. Ouais, alors, je disais, j'avais plein de pots. Vous êtes loin de faire que de la poterie classique et que de l'utilitaire.
4: Je fais surtout du modelage, de l'artistique, effectivement, avec des personnages. Et puis, après la Covid, je me suis mise à faire un peu de...
3: Utilitaire,
4: parce que j'étais vraiment que dans de la déco.
3: Comment on fait pour vendre des pièces comme ça et pour en vivre quand on est à Héry-sur-Albi, même s'il y a une boutique, effectivement, il n'y a pas la queue et on ne vient pas vous acheter des céramiques tous les jours.
4: Déjà, j'ai la chance, ça fait 20 ans que j'exerce. J'ai une clientèle fidèle qui me retrouve là, souvent là où je vais. J'organise le marché des potiers d'Annecy qui est toujours le jour de l'Ascension. Je participe à des marchés de potiers. Je participe aussi à des salons d'art.
3: Et bon, venez quand même à Héry-sur-Albi, Isabelle, elle préfère.
4: Je préfère accueillir les gens, c'est plus intime. Puis ils voient surtout tout ce que je peux faire parce que quand je vais partir en exposition, je peux pas me promener avec tout le magasin.
3: Avec un métier comme le vôtre et un four qui monte à 1000 degrés, vous devez être content de voir l'automne arriver, vous.
4: Et ce que j'adore, c'est quand le four fonctionne et qu'il neige à l'extérieur. Ouais. Moi, je suis à 30 degrés dans la pièce.
3: Alors que fin juillet, quand il faisait 35 dehors...
4: Là, j'ai dégusté.
3: Allez, vivement la neige.
4: Presque.
3: Bon, et c'est ça qui m'amène finalement. C'est quoi le dernier petit bonheur d'Isabelle ?
4: Le dernier petit bonheur que là, eh ben venez voir, c'est ça. Je suis en train de faire des petits amoureux qui s'enlacent ou qui se donnent la main.
3: Votre bonheur, c'est votre métier.
4: Ah oui, j'ai vraiment eu un coup de foudre il y a 22 ans pour la Terre et je tournais une page et puis je me suis lancée.
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7: Je suis sûr qu'il vous arrive dans la vie de ne pas être en forme et même d'être carrément chafouin, sans raison précise. Et là, ma grand-mère vous aurait dit « Je sais pas ce que j'ai, mais je bâtirro et comme nombre ». Ça veut dire « Je suis tellement de mauvaise humeur que je me disputerai avec mon reflet ». J'ai pas toujours tout expliqué non plus, hein, c'est vrai. Hein, et puis c'est pas le jour, je vous préviens, je suis pas d'humeur. Et puis ça m'énerve et je sais pas ce que j'ai, de toute façon tout m'énerve. Ah, il y a jamais rien qui va, voyez ? C'est ça. Et pour illustrer mon propos, là, vous êtes dans un estaminet, tranquille, en famille, et la serveuse n'est pas des plus aimables. Ça arrive. Et avant de partir, vous entendez le patron lui dire « Tu vas faire fuir les clients en force de faire un nez comme une bottine !» Ne paniquez pas, Wikiz F est là pour vous aider. Le sens profond de cette phrase est évident, c'est la forme qui est troublante. Parce qu'une bottine, c'est fait pour aller sur les pieds. Et quelquefois, des précautions olfactives vous empêchent de les approcher de votre nez. Alors, comment est-ce possible ?
6: Traduction.
7: Eh bien, prenons notre serveuse, ce joli estaminet des Flandres, voyez, avec des assiettes pendues aux poutres et des fleurs de houblon qui pendoulent. Imaginez à cette serveuse son visage, que si elle sourit, elle serait plus jolie. Sourire de mai, rendez-moi ma jeunesse, comme on dit. Ensuite, vous prenez une bottine à bourron, comme au temps où la mode était de mettre des Rangers de GI. Vous pliez la bottine, ça fait quoi ? Des fronces. Bah faites pareil avec votre nez. Voyez, ça fait des fronces, et vous avez un nez comme une bottine. Et on dirait que vous faites la gueule. Enfin, moi, je dis ça. Je dis rien. D'ailleurs, j'arrête.
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